0: anniversaire. Aujourd'hui.
1: Oui.
2: C'est pourquoi?
1: Bonjour, bonne fête, des ballons gars, avec des petits qui ont fait le bon gars, oui, là, de big, non, mon gros, je m'aigne, non,
3: bah, bonne fête, quoi.
4: Oh, bah, celle-là, elle est faite. On ne parle plus dans un parc à thé.
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4: Merci.
5: Bye.

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2: Quoi? J'arrête pas de m'engueuler avec mon mari, c'est dingue quand même. Vous aussi, non? 30 ans de mariage. 30 ans de mariage et sans remise de peine, monsieur le président. Un jour, vous vous réveillez, vous avez un vieux dans votre lit. Qu'est-ce que c'est que ce truc? Le problème, c'est que vous avez le même âge que lui. Vous, vous vous sentez belle, rebelle, sexy, sensuelle, sexuelle. Alors que lui vient de commander son chauffe-frais en thermolactyle au téléachat. C'est pas le même combat. Vous épousez Brad Pitt, vous retrouvez avec Marguerite Duras dans le lit. Vous, le jeune homme couillu, testostéroné, chevelu, alors que maintenant il ressemble à Maître Yoda. J'en vois quelques-uns dans la salle quand même, hein. Qui va chercher sa boîte de chocolat à Noël à la mairie? Merci, monsieur le maire. Aujourd'hui, l'homme de votre vie, madame Robert, Raymond, Joël, Alain, Marcel, est beaucoup plus temps à la maison, il a moins de choses à faire, soit il est au chômage, ou il est en pré-retraite, ou il est en retraite, vous le croisez sur le balcon, dans le salon, dans la salle à manger, moi je vais finir par le mettre en centre aéré, je vous le dis, hein. Aujourd'hui, l'homme de 60 ans devient un jeune retraité, c'est-à-dire qu'il a encore toute sa force, toute son énergie pour faire chier à la maison. Deux ados qui partent, un vieux qui rentre. Il vit sous perfusion avec ses 365 chaînes de télévision, c'est plus un appartement, c'est Virgin Megastore. L'autre soir, je rentrais du théâtre, oui, je suis comédienne à Paris, je me la pète à mort, oui. Il était affalé dans le canapé devant un film débile. Tout en me déshabillant, j'entamais une petite conversation. Je dis, oh chérie, il était très sympa, le chauffeur de taxi, on a pris un super chemin, c'est super. Il lui a affalé dans le canapé. Oh, ben j'ai bien. Je continue, très dragueur, le chauffeur de taxi. Il m'avait vu à la télé, il m'a demandé comment Michel Drucker était dans la vie. Oh, ben j'ai bien. Tu vas voir, papy, c'est bien ce que je vais te sortir. Très entreprenant, dit le chauffeur de taxi. Tu sais ce qu'il a fait? Il m'a sauté dans la bagnole, dis donc. Ah, c'est bien. Je continue. Quand les voisins ont vu ça, ils sont descendus, ils ont voulu participer. La tousse dans la bagnole, je raconte pas. Ah, ben c'est bien. Je lui ai balancé ma culotte à la gueule et je vais aller me coucher. Mais l'homme à la maison découvre les courses. Les hyper méga géants de courses dans les hyper méga géants magasins. Il s'est procuré une carte, je ne sais où, une carte métro. Vous connaissez ça, métro?
3: Oui.
2: Je vous appellerai de temps en temps. Bon, alors. C'est un hypermarché de gros ou de demi-gros? Non, pleure pas, pas comme toi. Oh. Bon, c'est un grand magasin. Hein. Il s'est fait un plan marketing tout seul dans sa petite tête. On n'est plus que deux à la maison. Il achète les salades par 12. Les céréales par 24, les sardines par 48, les pots de moutarde par palette de 120, 2800 mètres carrés pour aller à la crèmerie et la boucherie de kilomètre 8. Les caddies sont énormes, on dirait des 4x4. Le plein aussi est énorme d'ailleurs, on se perd tout le temps, on nique son forfait. Allô, t'es où? Moi je suis au vin, toi, moi je suis aux ampoules, poule. Et on repart en rando. Et alors, à un moment donné, il devenait fou dans ce magasin. Il voulait tous les jours, il trouvait un nouveau truc, il courait dans les allées. Et comme il aime partager ses passions, il m'emmène à chaque fois. Puis alors, comme il prend la smart, il se plante, vous voyez. On est obligé de faire plusieurs allers-retours dans la journée, comme ça, voilà. Donc, on y reste la journée, hein, dans le magasin. Et alors, il y a des jeunes gens qui mettent les produits dans les rayons, comme ça, il y en a un qui dit à son collègue, « Hé, la dame, elle est à la télé ?» Et le collègue répond, « T'es con ou quoi? Elle travaille ici, alors. » Cette carrière pour rien du tout, quand même, hein? Ça m'a foutu les boules. Du coup, je n'y vais plus. Voilà. Je le laisse y aller tout seul. Attention, il est gentil. Il y va tout seul, mais il ramène des cadeaux. Tiens, l'été dernier, des maillots de bain par 12. Dépareillés, hein? Que les hauts, que les bas. Pas cher du tout, mais moche! Mais très, très moche! En laine! La première vague à Biarritz, le font ici, voilà. Avec 5 kilos de sable dedans, dis donc. Oh, dis donc, j'avais du succès auprès des surfeurs, hein. Oh, j'avais l'escalope en sablé. T'aimes ça, toi, hein? Tiens, une étoile de mer, voilà. Reviens demain, il y aura des gambas.

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4: Voici maintenant deux artistes qui nous viennent de Camargue. Ces artistes acceptent de se produire en salle, sous chapiteau, à l'intérieur, à l'extérieur, avec lumière, sans lumière. Ils font aussi les noces, banquets, anniversaires, débarrassent caves et greniers. Ils reviennent d'une tournée triomphale dont je ne citerai que quelques extraits de presse. Ils auraient mérité du public l'écho de la Lozère. Mais pourquoi ont-ils mis le feu à la pizzeria? Le Dauphiné libéré. Et enfin, vol de caravane 6 places avec au vent, le Provençal. Ces deux artistes s'appellent Paco et Francisco. On les applaudit s'il vous plaît. Paco, Francisco.
5: Buenos días. Bonjour. Nous allons canter une chanson.
6: Nous allons vous chanter une chanson.
5: Que dice?
6: Il dit.
5: La première fois que me voy a quedar aquí es para beber un poco de agua.
6: Qu'est-ce
5: que tu me dis de pas sacar, non? Esa canción es una canción vieja.
6: Esa canción es una vieja canción.
5: Que ella había escrito para una mujer que fue bonita.
6: Que ella había escrito por una fama que este... Pues moi, yo la tuve para bien terrible, cabrón, ¿eh?
5: ¿Y qué es que te me dices para terrible, no?
6: Estoy pa' mal, estoy pa' mal, Martín. Y fue la mustacha, cabrón, ¿eh?
5: Bueno, que la mustacha te me vale, ¿no?
6: A vous qu'elle avait un tipo de sud, ¿eh?
5: Elle avait un type dans le sud.
6: Mais non, Paco. Elle était typée du sud.
5: Si, si, si, si.
6: Elle était vraiment du sud, quoi. Vraiment, vraiment du sud. Je veux dire, plus au sud, c'est la barbe, hein, ça.
5: Esa mujer que fue bonita se llamaba Joselita.
6: Et cette femme s'appelait Josette.
5: Qu'est-ce que tu me dis, Josette, non? Qu'est-ce que tu me dis, Josette, non? Joselita pas Josette, non? Joselita pas Josette, non? Joselita pas Josette, c'est ça les Josette, c'est ça les Josette, ça! Ça c'est les Josette!
6: Que tu me dis? Que c'est une paire de Joselita, ça?
5: Je te dis que ça c'est les Josette, l'autre c'est Joselita, ça n'a rien à voir tous les deux.
6: N'importe quoi.
5: Vámonos.
6: N'importe quoi.
5: Vámonos! Mario, Pedro.
6: Eh bien, avec tout ça, il n'y a même pas eu le temps d'en parler. Pedro, il ne pourra pas venir ce soir.
5: Non, tu m'as dit que Pedro ne vient pas, mais si Pedro ne vient pas, il ne va pas jouer, non?
6: Non, mais attends, mais calme-toi un peu, Paco. Francisco, il a tout prévu.
5: Qu'est-ce que tu as prévu?
6: Il a prévu un remplaçant.
5: Ton téléphone à Manuel?
6: Non.
5: Miguel?
6: Non.
5: Pascual?
6: Non.
5: Mais qui alors?
6: Jean-Pierre.
5: Tu as téléphoné à Jean-Pierre?
6: Sí.
5: Mais il n'est pas gitano, Jean-Pierre, non?
6: Mais si, il est gitano, Jean-Pierre.
5: Que Jean-Pierre n'est pas gitano, non?
6: Il a même une DS quand même, non?
5: Je t'ai dit qu'il est pas gitano, ça va se voir qu'il est pas gitano.
6: Mais qui va le voir? Qui?
5: Mais on va le voir qu'il est pas gitano.
6: Mais il voit rien du tout.
5: Mais si il le voit, tout le monde le sait que toi qui ne sais pas qu'il est pas gitano.
6: Basta, basta.
5: Il le sait tous qu'il est pas gitano, qu'il est gitano. Tu le sais toi qu'il est pas gitano, Jean-Pierre? Tu le sais toi?
6: Si,
5: toi tu le sais. Si, toi aussi. Toi tu le sais qu'il est pas gitano, Jean-Pierre? Tu le sais toi?
6: Où tu vas? Où tu vas?
5: Mais en vain, il m'énerve trop maintenant ce type, non?
6: Pas correr bien, il faut jouer maintenant là-haut.
5: Je t'ai dit que je ne veux pas jouer.
6: Pas qu'on est venu pour jouer, tu joues!
5: Je te dis que je ne peux pas jouer, je ne veux pas jouer, je ne joue pas.
6: Eh ben, ne joue pas,
5: t'es. Je joue pas.
6: Moi, je joue.
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4: Ah non, mais la mémoire et moi, c'est monstrueux. Tiens, ça c'est comme les codes, les digicodes. Au début, dans mon immeuble, quand ils l'ont installé, ça allait très bien. Leur premier code, c'était 14-18 et 39-45. Tout le monde rentrait, je le reconnais. Ok. Mais au moins, on s'en souvenait, vous comprenez? Parce que alors maintenant, ils ont changé le code, là, comment? Ah, si, ça y est, le nouveau, je me souviens. 18-44, voilà. Ça, maintenant, j'ai des trucs mnémotechniques pour me souvenir de mon code. 18, c'est la taille de mon sexe au repos. Et 44, quand je suis en érection. Je m'en souviens facilement, c'est rare. Sauf quand je suis bourré, bien sûr. Ah, bah quand tu rentres bourré à 3h du matin, tu ne te souviens pas toujours de ton code, hein?
0: Ah, oui, 17, je vais le trouver pour pas... non, c'est pas... Digicode, oh, digicode. Tu me reconnais, digicode. Écoute, j'habite l'immeuble et je me souviens plus du code. Tu peux m'offrir un digicode, s'il te plaît? Digicode, tu te souviens de moi? Je suis le locataire du 5... du 4... j'habite le rez-de-chaussée. Je suis passé devant toi tout à l'heure. Digicode, écoute-moi, digicode. Je te parle d'homme à digicode. Et je te respecte en tant que digicode. Tu peux m'offrir, s'il te plaît? Tu seras gentil. Non, je n'ai pas mes clés, je les ai pas oubliées. Elles sont restées s'amuser à la fête. Elles vont rentrer plus tard. Bon, ce jour-ci, ouvre-moi. Digicode. Tu es mon ami. Bon, tu m'ouvres, je te pisse dessus. Tu vas rouiller plus personne pour rentrer dans les mains. Je vais le faire, hein. Attention, je le fais. Attends, ça y est. J'ai retrouvé le premier chiffre. C'est 12. Non, là, il fait un peu froid, quand même. C'est 18, normalement. Attends, on va trouver le deuxième chiffre. Allez, un petit effort, là. Bien sûr, là, personne viendra t'aider, hein, dans la rue, là. Bon, je te donne un coup de main, mais c'est la dernière fois, hein.
4: D'un seul coup, les voisins arrivent. Monsieur! Enfin, mais qu'est-ce que vous faites?
0: Au revoir. Je cherche le code, hein.
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6: Et maintenant, de la chanson de Daube. Besoin de rien, envie de toi.
7: Nobody's perfect.
8: Étonnant, non ?

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2: Monsieur Grandjean, pouvez-vous m'accorder une minute de votre temps ô combien précieux? C'est monsieur Fion, là. Oui, c'est concernant les licenciements surprises du mois de septembre. J'ai la liste. Alors, sont nominés. Madame Bénissa. Alors, Madame Bénissa, son poste est perpétuellement occupé, monsieur Grandjean. Ah bah écoutez, coup de fil personnel ou quoi, au caisse, mais enfin, il est impossible de la joindre, monsieur Grandjean. Mme Benissa, vous voyez pas de qui je parle, monsieur Grandjean? Mme Benissa, d'origine portugaise, que son mari avait chuté d'un échafaudage. On s'était tous cotisés au bureau pour lui offrir un sac de ciment, souvenez pas, monsieur Grandjean? Ah bah j'estime, monsieur Grandjean, que les coups de fil au Portugal ne sont pas utiles. Nous n'avons pas une succursale à Madrid, que je sache. Hein? Bon, alors Benissa, virée. Comme ça, elle s'habillera en noir pour quelque chose, celle-là. Alors, qu'est-ce que nous avons? Oui, madame Cohen. Bon, madame Cohen, ce n'est pas le fait qu'elle soit d'obédience judaïque qui me dérange, hein, encore que... Mais c'est plutôt le fait qu'elle soit handicapée, monsieur Grandjean. On a réellement besoin d'handicapés au bureau, monsieur Grandjean. Je vous pose la question, comme ça, ipso facto. Non, hein. D'autant qu'un jour, Madame Cohen était en couloir, elle a chuté de sa chaise de souffrance. Elle était là, gigotait comme un petit poisson rouge. C'était d'un ridicule. Bon, j'admets que ça nous a tous fait rire, mais enfin bon... On n'est pas lourde, hein, non plus, hein. Hein? D'autant que Madame Cohen volait des stylos, monsieur Grandjean. Quatre couleurs, quand même, hein. Alors, Cohen, viré. Voilà, je vais plus la voir, celle-là. Ça fera plus de place dans l'ascenseur. Qu'est-ce que nous avons? Je passe du foc à l'âne, là. Oui, Fournier, le petit Christophe Fournier. Alors, lui, il est beau comme un dieu, mais enfin, c'est une véritable feignasse, monsieur Grandjean. Ah bah écoutez, un exemple, comme ça, recto verso. Un soir, j'ai l'amabilité de lui proposer de venir travailler un dossier chez moi à la maison. Vous savez ce qu'il m'a répondu, monsieur Grandjean? J'en ai encore le rouge à joues, monsieur Grandjean. Il m'a dit, toi, la petite fiotte, tu ferais mieux d'aller sucer la bite à Grandjean. Ah non, j'étais furax, là, j'ai monté sur mes ergots, là, j'ai des doigts. À ton âge, je portais déjà des slips de couleur, hein, mon petit bonhomme. Je suis ceinture noire de yoga, là. Vérifie tes abattis, hein. Ah non, monsieur Grandjean, j'étais furax, là. J'en ai encore les fesses qui font bravo, là. Enfin, qu'on me manque de respect, bon, ben ça, je dirais que j'ai l'habitude, hein, depuis le temps. Mais vous, monsieur Grandjean, non, ça, monsieur Grandjean. Un homme de votre acabit, si bien introduit dans tous les milieux, non, ça, je ne l'inquiète pas. Enfin, vous m'imaginez en train de vous prendre en bouche. Non, hein. Tant pis. Alors, Fournier, tu es viré. Je ne veux plus la voir, celle-là. Qu'est-ce que nous avons? Oui, Ponton. Alors, Ponton, en plus, ça veut rien dire, son nom. Alors, lui, ça fait 6 mois qu'on l'a pas vu. Tranquille, il est en vacances. Ça fait 6 mois qu'on l'a pas vu. Comment, monsieur Grandjean? Il est décédé? Oui, mesdames, monsieur Grandjean, tant qu'il n'est pas là, il est absent, hein. Ah bah oui, mais quand même, hein. Alors qu'est-ce que je mets? Bon, bah, licenciement pour cause de décès suivi de mort. Voilà, service comptabilité, mademoiselle Catin. Alors, elle porte bien son nom, celle-ci, hein. Mais alors, elle habite aux toilettes, cette petite jeune fille. Mais écoutez, elle y a tout le temps fourré, monsieur Grandjean. Et vas-y, que je te tire les chaises d'eau, et vas-y, que je te tire les chaises d'eau. On se croirait aux chutes de l'Himalaya, là, non? Enfin, on ne vient pas au bureau pour effectuer ses besoins d'un tiro. Hein? Bon, alors, virez celle-là, je ne veux plus la voir. Ah oui, alors j'ai gardé le meilleur pour la fin, monsieur Grandjean. Blatini, alors lui, c'est la cerise sur le bateau. Alors là, depuis que je lui ai annoncé son licenciement surprise, il est pas à l'aise dans ses pantoufles, cet homme-là. Écoutez, ce matin, je le croise en couloir, je dis bonjour Jean-Paul, ça s'organise bien le chômage. Il l'a mal pris, dis donc. S'est approché de moi, il m'a craché des noix de cajou au visage, comme ça. Et il a foutu le gant direction son bureau. Alors je me suis dit, c'est pas normal. Je me suis approché de son bureau et j'ai entendu, par hasard que j'écoutais, qu'il émettait comme des bruits de sanglier. Comme si on écrasait des petits oiseaux. J'ouvre le bureau. Oh, monsieur Grandjean! J'ai eu une vision comme jamais je n'en avais visionné, monsieur Grandjean. L'individu s'est mis en boule. Il s'est mis à tourner comme une toupie géante. Et là, il s'est collé au plafond. Alors j'ai Faut pas nous chier dessus, non plus. J'étais tétanifié, là. Et là, monsieur Grandjean, il nous a sorti une langue comme ça. On se serait cru dans l'exormiste, écoutez. Et là, monsieur Grandjean, comme quoi la nature humaine est extraordinaire.
3: Sa tête, la partie tétale, finalement, s'est mise à tourner comme plus de 180 degrés minutes. Comme dans le film, il m'a regardé, il m'a dit « Ta mère est une pute !»
2: J'ai tout balancé, hein, de l'ail, des fines herbes, de l'eau bénite, j'ai cherché un tournevis cruciforme, j'ai fermé à clé, hein. Ah ben, il doit y être encore, monsieur Grandjean. Voilà, monsieur Grandjean.
3: Mission accomplie.
2: Comment, monsieur Grandjean, vous désirez rajouter un nom?
3: Bien sûr, monsieur Grandjean.
2: J'adore votre costume pied de poule, hein.
4: Ah oui, d'accord.
2: Alors, monsieur Grandjean, pour votre gouverne, Fion, ça prend un Y.
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4: Vous savez, il y a des chanteurs qui se piratent eux-mêmes. C'est vrai que c'est pas évident d'écrire une bonne chanson. Vous savez, il faut trouver une belle mélodie avec de beaux accords et... Il n'y a pas 36 000 accords. Alors du coup, certains, quand ils ont l'inspiration, n'hésitent pas à écrire trois chansons le même jour avec les mêmes accords.

Qu'est-ce que je fais? Qu'est-ce que je fais? Qu'est-ce que je fais? Je m'arrête là, je continue. Avec les mêmes accords? Non, parce que j'ai peut-être...

déjà fait. On s'attache à ça aussi. C'est ma terre ou je m'assois. Non, demain, demain. Les gens vont se douter de quelque chose. Ce serait vraiment dommage, hein. Ou pour le prochain album.

Qu'est-ce qu'il faut pour faire pour avoir de la bonne musique ?

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3: Ça va, tout le monde va bien? Bon, bah, je suis ravi que vous soyez en forme. Non, je suis ravi d'être sur scène, parce que c'est vrai que sur scène, c'est l'un des derniers grands espaces de liberté, vraiment. La télé, je suis à la télé toutes les semaines, mais c'est pas qu'on n'est pas libre, mais c'est qu'à cause d'Internet, on se prend des sauts de merde tout le temps sur la gueule. Et non, c'est un peu pénible, je vous le dis. Voilà, pour ceux qui ne savent pas, je suis à la télé toutes les semaines chez Thierry Ardisson. Et c'est très cool de bosser chez Ardisson, t'es libre. Et puis moi, je fais des vannes sur les invités. Et le panel des invités est très large. Ça va de Rachida Dati à Nabila. Voilà. Toutes les deux un point commun, qui sont toutes les deux arabes qui n'ont pas hésité à mettre des coups de couteau pour en arriver là. Et donc... Merci. Non mais, le truc c'est que... Non, déjà je vais pas faire de vanne sur Nabila, parce qu'elle a quand même écrit deux livres. Et écrire deux livres quand on a lu qu'un seul, c'est vachement bien. Mais par contre... Et Rachida Dati, elle est venue il y a pas longtemps dans l'émission. Tu sais, dans l'émission d'Ardisson, vous voyez comment c'est foutu. Tu sais, il y a toujours trois invités. Ce soir-là, il y avait Stéphane Plaza qui venait vendre un appart à Ardisson. Il y avait un humoriste qui s'appelle Bou Naïmine. Son surnom c'est chinois marrant. Et il y avait Rachida Dati. Et je suis à Bou Naïmine. Je suis Boun. Ton surnom c'est chinois marrant. Et à titre personnel, je trouve ça un peu raciste. C'est comme si on disait Rachida Dati, c'est l'arabe ambitieuse. Et il y a eu à peu près la même ambiance que ce soir. Et c'était pas évident pour moi, parce que je sais pas si vous avez vu Rachida Dati dernièrement à la télé ou à la... Donc du coup, pour moi, c'était pas évident de savoir quand elle était contente ou quand elle faisait la gueule. Et... Non, ça va, je lui fais une petite blague sur... Ça va. C'est... Non mais c'est marrant. Alors ça me fait toujours marrer. La chirurgie esthétique, c'est... T'en fais, mais faut pas qu'on en parle. C'est un peu comme ceux qui votent Front National. Tu veux que ça se voit, mais tu veux pas que ça se sache. Tu vois, il y a un truc un peu parti... Non mais... En plus, c'est toujours raté, la chirurgie esthétique. Je suis désolé, c'est... Non, mais c'est pour... Pardon, hein, excusez-moi, mais c'est pour... Mais on se demande toujours pourquoi. Moi, je vais vous le dire, pourquoi. On a tous vu des reportages sur la chirurgie esthétique, on est d'accord. Tu sais, sur Énergie 12, les mecs qui partent en Tunisie, qui se font... On a tous vu ces trucs-là. Tu la vois, cette image? T'as le chirurgien qui est dans son cabinet, t'as la meuf qui est à poil, et il prend un gros feutre avec le bout qui est gros comme mon pouce, et il fait, bon, alors voilà, on va faire ça, ça... Et ça, voilà, c'est bon, ça peut partir au bloc. Ben oui, mais non, t'as envie de dire, fais un petit plan, une échelle, prends un compas, une équerre, je sais pas. Évidemment que c'est raté, comme ça, voilà, parenthèse refermée. Non, mais chez Ardisson, c'est cool. Non, j'ai eu des petits soucis avec un invité, avec Robert Ménard. Voilà, c'est le maire d'extrême droite de Béziers. J'ai eu un petit souci, donc je lui ai fait ma chronique, ça lui a pas plu, et il s'est barré. Et je vais pas refaire ma chronique, on s'en fout, voilà, il y a des replays pour ça. Si vous voulez, moi, je peux vous raconter ce qui s'est passé après. Parce que ce qui se passe, cher Ardisson, ce que vous savez pas, c'est qu'à chaque fois, à la fin de l'émission, il y a des taxis qui attendent les invités pour les raccompagner chez eux. Sauf que lui, il est parti au bout de 5 minutes. Donc il n'y avait pas de taxi qui attendait Robert Ménard. Donc il est parti à pied. Et ce que vous savez pas, c'est que l'émission de Thierry Ardisson, on l'enregistre à la Plaine Saint-Denis. Robert Ménard, maire d'extrême droite, est parti gambader à pied... Dans les rues de Saint-Denis. Je pense que à ce moment-là, l'équivalent, c'est un sachet de riz à Koh-Lanta. C'est obligé. Je l'imagine sortir du studio. Putain, il m'a cassé les couilles, ce con. Peut-être appeler un Uber, moi, parce que là, je vais pas. 3 minutes. Comment il s'appelle, le chauffeur? Karim. Non, annulé. C'est évident. Non, mais on a tout type d'invités. Vers la fin d'émission, il y a toujours des mêmes profils d'invités qui viennent. C'est des gens qui sont un peu différents, qui ont des expériences de vie un peu. C'est des tarés. Voilà, il y a des tarés qui viennent. Non, mais si, c'est vrai. On a reçu il y a pas longtemps la championne du monde de gangbang. Je suis bon. J'ai appris des trucs. Le record est à 136. Et on appelle le four à pizza. Non, on a reçu un aveugle qui a fait le tour du monde. Pourquoi faire? Franchement, il aurait fait le tour du périph', il aurait économisé de l'argent. Non mais il y a un moment, il faut dire les gens. Et là, il y a quelques temps, on a reçu la femme à barbe. C'est une vraie femme qui a un problème d'hormones. C'est pas un travelo, un trans, non. C'est une vraie femme qui a un problème d'hormones. Et du coup, voilà, elle a une grosse barbe. Et là, je me suis dit, putain, est-ce qu'il y a des limites à... Non, parce que moi, je l'avais en face de moi. Je me suis dit, oh, putain. Puis je regarde les autres invités à ce moment-là. Je vois, je fais, putain, il y a les chevaliers du fiel aussi. Je me dis, bon, voilà, il manque plus que Mimi Mathy. On est au plus grand cabaret du monde. Là, il y a un moment, c'est... Non mais c'est vrai, c'est... S'il y a beaucoup de gilets jaunes là en ce moment qui viennent dans l'émission, c'est... qui est une noble cause. Attention, je ne suis pas en train de remettre en cause les gilets jaunes, mais je me suis retrouvé sans faire exprès dans une manif de gilets jaunes. C'est pour ça que je en parle. C'était un samedi. Ben oui, parce que c'est... C'est que le... On est le seul pays qui fait grève, mais que le week-end. Et d'ailleurs, là, c'est l'acte 19. Hein, c'est 19, voilà, c'est... Toutes les semaines, 19 semaines. C'est plus long que Koh-Lanta. Voilà, donc il y a un moment, est-ce qu'on passerait pas directement à l'épreuve des poteaux, comme ça on règle ça rapidement. Et non, là, et je me suis retrouvé en pleine manif, acte 3 ou 4, scène 2, page 35. Et le truc, c'est que je me retrouve dans une rue, dans le 3ème, et je suis ah putain, merde et tout, faut que je me barre vite de là. Et ça loupe pas, il y a un mec qui fait Hardisson. Je fais bon, donc il m'a pris pour tirer Hardisson. Et tu vois, en même temps, je ne jette pas la pierre. Hein. Quand t'as qu'un œil, tu vois moins bien. Et donc, à ce moment-là, je... Oui. Et le truc, il me fait, hey, si tu vois Hanouna, dis-lui, je veux bien dans tes PMP être autour de la table et tout. Je fais, oh, putain, mais... Enfin, qu'est-ce qu'il s'est dit à ce moment-là? Il s'est dit que j'allais appeler Hanouna. Je fais, ouais, Cyril, écoute, j'ai une petite pépite en face de moi. Ah, tu peux virer Jean-Michel Maire, parce qu'à mon avis, des blagues de cul, il en a deux, trois. Lui, c'est... Non, mais il y a que des polémiques comme ça tout le temps. Là. Il y a 15 jours, 3 semaines, il y a eu une polémique sur le hijab chez Decathlon. Je ne sais pas si vous avez entendu parler de ce truc-là. Le hijab, c'est le voile islamique. Et Decathlon, ils se sont dit, bah, nous, on a envie d'aider les femmes. Bon, si on peut faire un petit billet, il y a moyen. Et, non, mais ils se sont dit, on va faire un hijab de sport. Et c'est très bien. Et ça aurait dû s'arrêter là. Eh ben non, t'as des connards de politique qui à chaque fois refoutent de l'huile sur le feu, qui gueulent au scandale, machin. Alors t'as Nicolas Dupont-Aignan, je sais pas si vous connaissez ce monsieur qui est le génie parmi les génies. Alors vraiment, je l'ai vu dans C'est à vous, je vous jure c'est vrai, il a dit oui mais si on laisse faire ça, après ça sera quoi? Alors, a priori elle va aller courir, je te jure que c'est juste le... Non mais... Mais c'est fou d'être bête comme ça, d'être bête. Qu'est-ce que tu veux être choqué et court avec... Bah après, peut-être que c'est de la faute de Decathlon aussi qui a fait un petit problème de marketing, de référencement. Plutôt de référencement de produits. Ils auraient mis le même article sur le site, mais ils auraient marqué « Cagoule le plongée », entre parenthèses, « Valable pour la course à pied », hashtag « Smiley clin d'œil toi-même, tu sais ». Et peut-être que ça serait... Non mais c'est ça, et mais ça sert à rien d'être choqué, on s'en fout si elle a envie de courir comme ça, bah c'est très bien. Moi je suis beaucoup plus choqué par les mecs qui courent en legging où on voit les couilles bien serrées que par le hijab. Allez, je vous laisse là-dessus, merci beaucoup, bonne soirée.
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0: Bonjour à tous, nous fêtons Romuald aujourd'hui. Alors la chance sera-t-elle présente dans votre ciel ?
1: Bélier, eh bien cet aspect planétaire vous permet de cultiver une aura de mystère qui ne manquera pas de fasciner ceux qui vous entourent.
0: Taureau, entourez-vous d'amis, redonnez-leur un peu de ce temps qui vous faisait défaut tout récemment.
1: Gémeaux, bien soutenu par Saturne, vous pourrez améliorer sensiblement votre standing.
0: Cancer, ne surestimez pas votre résistance nerveuse.
1: Lion, compte tenu de votre ciel chaotique, fuyez donc les discussions houleuses, les rapports conflictuels.
0: Vierge, vous attirez les autres presque sans effort, créant un magnétisme qui renforce vos relations amicales.
1: Les balances, l'action de Mars sera très négative. Elle vous rendra particulièrement agressif aujourd'hui.
0: Scorpion, les influx d'Uranus accentuent votre sociabilité et vous rendent particulièrement agréable.

0: manque de prudence dans vos propos, vous risquez de blesser certaines personnes.
1: Capricorne, même si vous avez encore de l'énergie, vous n'êtes pas infaillible. Prenez un moment pour souffler et vous détendre.
0: Verseau, attention de ne pas vous imposer coûte que coûte.
1: Enfin, petit poisson, rien ne devrait vous sembler insurmontable et vous ferez preuve d'un grand professionnalisme et cette fiabilité joue en votre faveur. Bonne journée à tous, à demain pour un nouvel horoscope de Phaéton Sylvestre.
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1: L'opinion publique n'existe que là où il n'y a pas d'idée. Oscar Wilde.
0: C'était l'idée positive du jour.
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2: En tout cas, je suis contente hein, d'avoir réussi à imposer tout cet univers de séries. Là. J'adore les séries. Moi, je trouve que les séries, eh ben, c'est un moyen d'explorer, tu vois, d'aller à la rencontre d'autres univers. Comme la drogue, mais en moins cher. J'adore les séries. Moi, quand j'ai besoin de m'extraire un peu du monde, je regarde cette série américaine, mondialement connue, diffusée dans le monde entier et qui aborde des problématiques sociétales extrêmement modernes. J'ai nommé... La petite maison dans la prairie.
3: On court dans la prairie. Tata.
2: Oui, je coupe du bois. Chérie, j'ai fait une tarte. J'ai que ça à foutre. Je voue un culte à la petite maison dans la prairie. 2457 heures de niaise béatitude. 101 messes célébrées par le révérend Alden. 200 épisodes rediffusés chaque année dans le monde entier depuis 1987. Série la plus regardée de tous les temps devant Game of Thrones et Desperate Housewives, dont elle est un savoureux mélange. Quand le monde va mal, une solution, la petite maison dans la prairie. Moi, je pense, ok, que le monde se divise en deux catégories. D'un côté, ceux qui n'ont jamais regardé un seul épisode, n'hésitez pas à manifester. À vous manifester. Oh, les pauvres. Et je dis à vous manifester, parce que manifester, pour ça, ça ne sert à rien. Oh, non, jamais regardé un seul épisode de... Là, c'est beaucoup trop long. Et d'un autre côté, l'élite, dont je fais partie et qui connaît par cœur. Toi aussi, mais oui, nous sommes nombreux. On connaît par cœur tous les épisodes, bien sûr, je connais par cœur tous les épisodes. Je peux vous dire de quel épisode il s'agit rien qu'aux toutes premières images. Je peux vous dire de quel épisode il s'agit rien qu'à la façon dont Carrie se ramasse la gueule sur la colline. Carrie, la petite troisième de la famille Ingalls. Alors, la famille Ingalls, on les aime, hein, y a pas de problème. On les aime globalement, on les aime individuellement. Mais, et ça c'est très bizarre, pour rien au monde, on voudrait être l'un des membres de cette famille. No, no, no. Quoi, le père, Charles, t'as envie, toi, de te lever à 4h du matin tous les matins de ta vie pour aller couper du bois? Traire les vaches, soigner les taureaux, ne jamais se tromper entre ces deux activités? Dis chérie, il n'y aura pas beaucoup de lait aujourd'hui. D'ailleurs, c'est pas comme ça, c'est... Enfin, ouais. Hein? Repeindre les clôtures, réparer le toit, tout ça, c'est avant midi. Hein? Manger un pauvre sandwich au pain, filer travailler dans les champs, rentrer à 18h30 pour manger un ragoût dégueulasse. Et le dimanche, le seul jour où tu pourrais te reposer, mais penses-tu, tu te lèves encore plus tôt que les autres matins pour emmener tout le monde à la messe et chanter avec le révérend Alden. Non, merci. La mère... Caroline, mariée à 14 ans, mère à 14 ans et 9 mois, se lever encore plus tôt que tout le monde pour préparer le petit-déj, torcher les gosses, les envoyer à l'école, débarrasser la table, faire la vaisselle, dépoussiérer le désert culturel dans lequel elle évolue. Hein, parce qu'il n'y a rien à Walnut Grove. Il n'y a rien, il n'y a pas un théâtre, il n'y a pas une bibliothèque. Si, il y a une bibliothèque, elle est en bois, c'est Charles qui l'a fabriquée. Bon. Il n'y a qu'une étagère, il n'y a qu'un livre. La Bible! Mais Caroline n'a pas le temps de la lire, elle doit faire la lessive directement à la rivière, rentrer, préparer le ragoût avant que tout le monde rentre à 18h30, prière, devoir conjugal, dodo, et la messe le dimanche pour remercier le Seigneur de cette belle vie de merde. Bon, après, il y a les gosses. Leur première fille, Marie. Marie finit aveugle. Marie est aveugle en 1880. Hein. Aveugle en 1880, t'es non essentiel. Aveugle en 1880, on te pousse pas du haut de la falaise, mais on te dit pas qu'il y en a une. On te dit, dis donc, tu connais pas être tard. Hachement beau à cette saison. Hey, tu feras gaffe, il y a une marche. Bon, quand même, elle se marie. Marie, elle a un môme qui finit en merguez dans l'incendie de l'école pour aveugles. Alors qu'il l'est pas, c'est un petit peu con d'être le seul à pas trouver la sortie quand t'es le seul à voir clair. Le con, celui-là aussi. Leur deuxième fille, Laura, se marie à 16 ans. La vieille fille. Elle parvient à avoir une belle maison, bim, tornade. Ça s'est fait, c'est rangé, c'est plié. Quant à Carrie, elle a deux pieds gauches, je te raconte pas le bordel pour y trouver des godasses. façon, les mômes à l'époque, c'est pas la bamboche. Hein. À 7 ans, ils sont rincés, ils sont vieux, ils sont déjà contents d'être arrivés à 7 ans. C'est pas le cas de 70% des mômes de l'époque. Merci les maladies infantiles. Ah, c'est pas la bamboche, l'école à pied, 18 km. Ton cartable, c'est un seau en inox. T'arrives en retard à l'école, tu te fais frapper. Tu connais pas le téléphone par cœur, tu te fais frapper, tu dis à ta mère que t'as été frappé. Oh, suspense, tu te fais frapper. De toute façon, tes parents l'auraient su, l'instit de cette attente, ils sont 12 dans ce village. Alors 12 dans le village, au niveau des mariages, tu fais comme Thomas Pesquet, t'essayes toutes les combinaisons. Ah, mais bon, au bout d'un moment, ça tourne en rond, on a un Rubik's Cube de consanguinité là-dedans. Personne ne tombe des nues quand un môme naît avec les neurones en sorbet.
3: Moi, mon oncle, c'est ma tante.
2: Bah oui. Ah, au bout d'un moment, ça brasse, qu'est-ce que tu veux que je te dise. Dimanche, il fait beau, on ira être tard. Allez, bim. Tu feras gaffe, il y a une marche. Allez. Oh là là, les pauvres gens, les pauvres gens. C'est pas la bamboche. Attends, l'école la semaine, l'école du dimanche, le dimanche, les devoirs, les corvées, pas de smartphone pour mettre des photos de la prairie sur Insta. Et la messe le dimanche pour finir en beauté, non merci, t'as envie de leur dire à tous, t'as envie de lui dire à Charles, mais Charles, enfin! Ne vois-tu pas que tu n'es pas heureux à Walnut Grove, Charles, non? D'où tu perds ta récolte en 2 minutes à cause de la grêle alors que ça fait 6 mois que t'étais dessus et tu dis, ah ben c'est pas grave, je vais replanter! D'où tu regardes ta maison cramée dans un incendie jusqu'à ce que la pluie arrive, attention, ne serait-ce pas le Seigneur qui nous envoie la pluie et le feu, connard! Qui c'est qui l'a envoyé, Charles, enfin? L'avantage qu'on a sur les arbres, c'est qu'on n'est pas obligé de rester là où on n'est pas bien. Tu prends Caroline et les mômes, tu les fourres dans la chariot et puis tu pars à l'aventure. Quand la vie est dure, Charles, il faut savoir rebondir. Alors pose cette hache, et en parlant de hache, hein, bon, si t'as envie de planter quelque chose, hein, qu'on s'amuse un petit peu. La vieille Madame Olson, la méchante Madame Olson, cette pute. Oui, oui, c'est une famille de putes, votre petite pute avec ses tagliatelles sur la gueule, là. Tu les prends, tu les suspends, tu les désosses, ça fait de la viande pour l'hiver, et tu te barres. Fais l'amour à la vie, fais l'amour à tes chèvres, on s'en fout, on n'a qu'une vie, dis. Cours nu dans la prairie, fais du cheval avec les Indiens, fume la pipe, joue au poker, apprends à courir à ta fille pour qu'elle arrête de se péter la gueule sur cette putain de colline, et arrêtez de l'appeler Carrie parce que c'est pas un prénom, Carrie. C'est une infection.

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2: Bonjour à tous. L'autopsie révèle bien que Liana a été violée. Le parquet a communiqué les résultats des analyses après la mort de la collégienne de 11 ans dans le Gers. Le profil biologique de Jérôme Barella, principal suspect, a été retrouvé sur le corps de l'enfant. On ignore pour l'instant les causes de la mort de la jeune fille. Jérôme Barella est actuellement en détention provisoire depuis sa mise en examen. Dans le reste de l'actualité, 53 départements en alerte orange canicule. Une grande partie du pays de l'Est au Sud-Ouest est concernée. Météo France prévient que cet épisode de chaleur s'annonce étendu, durable et intense. Le pic caniculaire remarquable est attendu entre dimanche et mardi avec des pointes à 40 degrés, en particulier sur l'ouest et le centre. Conséquence, plusieurs municipalités ont annulé la fête de la musique prévue ce dimanche, notamment à Brive, mais également dans des petites villes en Seine-et-Marne, en Gironde, en Sarthe ou encore en Charente-Maritime. La préfecture de police de Paris a également recommandé à l'annulation des événements sportifs en plein air dans la capitale et dans la petite couronne. Emmanuel Macron ne croit pas que la guerre en Iran est complètement terminée. Le président de la République était l'invité hier soir de l'émission L'Événement sur France 2. Il est revenu sur l'accord signé entre les États-Unis et l'Iran et a notamment rappelé qu'une nouvelle phase de négociation débutait, des discussions lancées aujourd'hui en Suisse. Le chef de l'État, qui a également voulu rassurer sur les prix du carburant, il a assuré que les tarifs à la pompe allaient progressivement baisser. Le moisson pêche dans le golfe de Gascogne est reconduit en 2027. L'annonce hier de la ministre chargée de la mer et de la pêche, Catherine Chabot. Cette opération a pour objectif de protéger les dauphins des captures accidentelles de la pointe du Finistère jusqu'à la côte basque. Et puis les emblèmes des Jeux Olympiques et Paralympiques d'hiver dans les Alpes en 2030. Eh bien, ils ont été officiellement dévoilés hier depuis Briançon. Ils représentent une montagne révélée par la lumière. Selon la description d'Edgar Gros-Pierron, c'est le président du comité d'organisation. Excellent début de journée à tous.

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2: Nous sommes aujourd'hui le 19 juin. La première rencontre de baseball officielle s'est jouée un 19 juin, justement. Parlons de ce sport bien connu aux États-Unis. Il y a quelques temps est sorti un livre sorti aux éditions Black Elephant, écrit par Gaëtan Alibert, intitulé Une histoire populaire du baseball. On écoute tout de suite Gaëtan Alibert qui nous parle justement de cette merveilleuse discipline. Une histoire populaire du baseball, qu'est-ce qui se cache derrière ce titre, Gaëtan ?
3: Alors, il se cache une tentative de parler d'une partie de l'histoire du baseball, une partie parce que c'est une histoire qui est tellement ancienne et tellement riche que je n'ai pas pu tout traiter dans le livre. Mais voilà, c'était l'envie de faire à la fois un essai de vulgarisation sur l'histoire du baseball, sur sa culture, et aussi une sorte de conte, de quasi-roman à travers justement ces cinq femmes et cinq hommes qui ont eu des parcours hors normes et qui permettent d'explorer l'histoire du baseball, mais plus largement l'histoire tout court.
2: Alors une histoire populaire, je vais être un peu, on va pas dire méchant, un peu trivial, mais une histoire populaire où exactement ? En France ? Aux États-Unis ?
3: Alors le livre, il va particulièrement traiter de l'histoire américaine, parce que c'est là où est né le baseball, c'est le passe-temps national, le national pastime. Mais on va aussi s'égarer de temps en temps sur d'autres continents, particulièrement le Japon, et même parfois quelques détours en France.
2: Alors le baseball, c'est bien évidemment un sport national aux États-Unis. Vous parliez du Japon aussi, c'est un sport qui a été qui a conquis l'empire nippon aussi au début du siècle dernier. Une histoire populaire. Pourquoi populaire ? Pourquoi ce sport est-il populaire ?
3: C'est un sport qui est populaire à de différentes manières, selon comment on va accepter ce mot. Populaire déjà parce que c'est un sport qui a très rapidement est devenu une passion nationale, notamment effectivement dans les pays où il est devenu le sport roi, ou en tout cas un sport majeur, donc aux États-Unis, au Japon, en Corée, à Cuba, pour ne citer que ces pays-là. Et puis, populaire parce que c'est aussi un sport qui s'est inscrit dans l'histoire des nations où il est devenu un sport extrêmement important. Aux États-Unis, il a participé notamment à créer une dynamique d'union après la guerre de sécession, a été aussi un ascenseur social, a permis aussi de créer une mythologie pour une jeune nation qui en manquait. Et au Japon aussi, ça a été un sport extrêmement important pour le développement notamment de la jeunesse, puisque c'est au niveau des écoles et des universités qu'il a commencé à devenir une passion populaire. Donc voilà, le baseball est populaire de différentes manières, et c'est ce qu'essaie de montrer le livre, c'est qu'il est relié à la société et à son histoire.
2: Allez, on se donne rendez-vous demain pour d'autres histoires d'un jour avec Mémoire Sport.

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1: Et on commence avec la SNCF qui est actuellement à la recherche d'un technicien de la voie ferrée pour travailler au Mans dans le cadre d'un contrat à durée indéterminée de 35 heures hebdomadaires. Vous maintiendrez les voies ferrées en parfait état, surveillerez et contrôlerez les composants de la voie, ballast, rail, traverse. Vous entretiendrez les abords de la voie et contiendrez la végétation. Les débutants sont acceptés, une formation à l'embauche est assurée. Si vous êtes intéressé, vous pouvez directement contacter la SNCF sur son site internet, numéro de l'offre France Travail, 207 Z J J C. Le groupe Alegdis de Alonne recherche un ou une employée de rayon fruits et légumes pour un contrat à durée indéterminée de 36h45 hebdomadaire. Vous intégrerez une équipe déjà en place, vous serez garant de la bonne gestion du rayon fruits et légumes, que ce soit la qualité des produits, l'approvisionnement, le balisage et surtout la propreté du rayon. Vous avez idéalement une expérience en grande distribution, une connaissance sur les saisonnalités et les spécificités des différentes variétés de fruits et de légumes est indispensable. Vous serez en relation directe avec le client, une expérience de 9 mois est demandée sur un poste similaire. Si vous êtes intéressé, rendez-vous sur votre espace France Travail avec le numéro de l'offre 207 Z D V C. À la Chapelle Saint-Aubin, on recherche un animateur ou une animatrice en périscolaire pour un contrat à durée indéterminée de 23 heures hebdomadaires. Pendant les périodes scolaires, vous travaillerez les lundis, mardis, jeudis et vendredis de 7h45 à 9h et de 16h20 à 18h30 et les mercredis de 8h30 à midi. Pendant les vacances scolaires, vous travaillerez du lundi au vendredi de 8h30 à 18h. Le BAFA ou équivalent est demandé. Les débutants sont acceptés. Numéro de l'offre France Travail, 207 Y R J W. L'association du club Kinneret de La Ferté-Bernard est actuellement à la recherche d'agents de nettoyage en collectivité, hommes ou femmes, pour un contrat à durée déterminée de 15 jours, 35 heures hebdomadaires. C'est pour travailler pour le mois de juillet. Vous serez en charge du nettoyage courant des parties communes et des chambres d'un centre de loisirs. Les débutants sont acceptés. Si vous êtes intéressé, vous contactez Laurent Saban du club Kinneret de La Ferté-Bernard. Numéro de l'offre France Travail, 207 Z H C R. Et enfin, l'agence partenaire intérim Le Mans recherche des opérateurs ou opératrices de production polyvalents pour une mission de 6 mois à pourvoir sur Volnay, Val-de-la-Hune. Vous serez amené à intervenir sur différents postes de l'entreprise, que ce soit l'incubation, l'éclosion, le traitement. Vous ferez également le nettoyage des pièces et des locaux. Les débutants sont acceptés. Si cette offre vous intéresse, vous contactez l'agence partenaire intérim Le Mans. Numéro de l'offre France Travail, 207 Y T N S.
2: Si l'une de ces offres vous intéresse, contactez France Travail sur son site internet francetravail.fr.

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2: Bonjour, on est vendredi matin, il est 6h45 et c'est Ludo qui est au micro pour vous accompagner cela jusqu'à 9h dans votre matinale C'est pas trop tôt. Bon réveil à tous, soyez les bienvenus sur 90.2 FM. On commence sans plus tarder avec l'horoscope.
3: Bonjour à tous, nous fêtons Romuald aujourd'hui. Alors la chance sera-t-elle présente dans votre ciel ?
4: Bélier, eh bien cet aspect planétaire vous permet de cultiver une aura de mystère qui ne manquera pas de fasciner ceux qui vous entourent.
3: Taureau, entourez-vous d'amis, redonnez-leur un peu de ce temps qui vous faisait défaut tout récemment.
4: Gémeaux, bien soutenu par Saturne, vous pourrez améliorer sensiblement votre standing.
3: Cancer, ne surestimez pas votre résistance nerveuse.
4: Lion, compte tenu de votre ciel chaotique, fuyez donc les discussions houleuses, les rapports conflictuels.
3: Vierge, vous attirez les autres presque sans effort, créant un magnétisme qui renforce vos relations amicales.
4: Les balances, l'action de Mars sera très négative. Elle vous rendra particulièrement agressif aujourd'hui.
3: Scorpion, les influx d'Uranus accentuent votre sociabilité et vous rendent particulièrement agréable sur le plan social.
4: Sagittaire, attention, manque de prudence dans vos propos, vous risquez de blesser certaines personnes.
3: Capricorne, même si vous avez encore de l'énergie, vous n'êtes pas infaillible, prenez un moment pour souffler et vous détendre.
4: Verseau, attention de ne pas vous imposer coûte que coûte.
3: Enfin, petit poisson, rien ne devrait vous sembler insurmontable et vous ferez preuve d'un grand professionnalisme et cette fiabilité joue en votre faveur. Bonne journée à tous, à demain pour un nouvel horoscope de Phaéton Silver.
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9: Bonjour, je me prénomme Micheline. Je sais, ce n'est pas très original, mais après tout, j'aurais pu m'appeler Gilbert. Si je suis coquette, je vous dirais que j'ai 18 ans et vous ne me croiriez pas, et pourtant je les ai. Merci. À l'époque où j'ai consulté le professeur Judor, c'était dû à deux soucis d'ordre physique et d'une concernant une surcharge pondérale importante, puisqu'à l'époque je dépassais le quintal. Merci. Et de deux concernant une pilosité désordonnée. Durant 5 ans, il m'a été impossible de porter des décolletés. Bon cours. Mais là où nous avons dit stop avec le professeur, c'est quand les poils ont commencé à coloniser toute la partie visagale. C'est un monsieur. Mais être obligé de se raser tous les matins, comme je l'ai vu faire ma mère pendant 10 ans. S'il vous plaît, monsieur. Merci. Rien. Il y en a qui laissent pas que des pièces, hein. Que j'intéressais le professeur, c'était concernant la partie plantifère de ma personne. Mes pieds, puisqu'ils sont pourvus de petites griffounettes, comme les palmipèdes, comme les pandas. Ma mère le disait souvent, ma fille grimpe au bambou avec une très grande facilité. Alors nous avons tout fait retirer, je n'ai plus mes griffounettes, mais j'ai encore mes 6 doigts de pied.
10: Merci.
9: Et puis la semaine prochaine, je me fais retirer mon 3e sein. Merci. je n'avais pas vu puisqu'il était dans mon dos.

0: Enfin, 18 opérations en 3 jours, c'est dur, c'est très dur. Enfin, ça me change un peu d'ici. Vous allez me trouver coquine, et pourquoi pas mutine. Mais depuis que je deviens belge, je pense de plus en plus à l'amour.
1: Il aime m'a enfilé le survêtement violet que je lui ai déjà tricoté. Nous courons sous la pluie.
0: Enfin, je suis bien.
2: Ça va bien.
0: Entouré de ma chère clientèle, avec mes rêves de femme. En vous remerciant.

0: Vous êtes toujours sur le 90.2 FM en Littorin, que sur la région de Bouloire. Soyez bienvenus, il est 7h passées. On va écouter Philo Café en compagnie de Patoche.
1: Un petit moment de détente ou de prise de tête, c'est l'heure du café. Je dirais même plus, du Philo Café. Allez, Philo Café. Tant qu'il nous échappe, un objet convoité semble à tous préférable. Et quand nous l'obtenons, vers un autre aussitôt, va notre avidité, toujours béant, par la même soif de vivre obsédé. Lucrèce, extrait de La Nature.

0: Bon réveil à vous, si vous venez d'arriver sur le 90.2 FM Ornithorin, que sur la région de Bouloire, 09 82 42 55 65, le numéro qu'il faut composer si vous voulez nous passer un petit message. Tout de suite, on va retrouver Teddy. Bonjour Teddy, pour la rubrique emploi.
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2: Et on commence avec la SNCF qui est actuellement à la recherche d'un technicien de la voie ferrée pour travailler au Mans dans le cadre d'un contrat à durée indéterminée de 35 heures hebdomadaires. Vous maintiendrez les voies ferrées en parfait état, surveillerez et contrôlerez les composants de la voie, ballast, rail, traverse. Vous entretiendrez les abords de la voie et contiendrez la végétation. Les débutants sont acceptés, une formation à l'embauche est assurée. Si vous êtes intéressé, vous pouvez directement contacter la SNCF sur son site internet, numéro de l'offre France Travail, 207 ZJJC. Le groupe Alecdis de Alonne recherche un ou une employée de rayon fruits et légumes pour un contrat à durée indéterminée de 36h45 hebdomadaire. Vous intégrerez une équipe déjà en place, vous serez garant de la bonne gestion du rayon fruits et légumes, que ce soit la qualité des produits, l'approvisionnement, le balisage et surtout la propreté du rayon. Vous avez idéalement une expérience en grande distribution, une connaissance sur les saisonnalités et les spécificités des différentes variétés de fruits et de légumes est indispensable. Vous serez en relation directe avec le client. Une expérience de 9 mois est demandée sur un poste similaire. Si vous êtes intéressé, rendez-vous sur votre espace France Travail avec le numéro de l'offre 207 ZDVC. À la Chapelle Saint-Aubin, on recherche un animateur ou une animatrice en périscolaire pour un contrat à durée indéterminée de 23 heures hebdomadaires. Pendant les périodes scolaires, vous travaillerez les lundis, mardis, jeudi et vendredis de 7h45 à 9h et de 16h20 à 18h30 et les mercredis de 8h30 à midi. Pendant les vacances scolaires, vous travaillerez du lundi au vendredi de 8h30 à 18h. Le BAFA ou équivalent est demandé. Les débutants sont acceptés. Numéro de l'offre France Travail, 207 YRJW. L'association du club Kinneret de La Ferté-Bernard est actuellement à la recherche d'agents de nettoyage en collectivité, hommes ou femmes, pour un contrat à durée déterminée de 15 jours, 35 heures hebdomadaires. C'est pour travailler pour le mois de juillet. Vous serez en charge du nettoyage courant des parties communes et des chambres d'un centre de loisirs. Les débutants sont acceptés. Si vous êtes intéressé, vous contactez Laurent Saban du club Kinneret de La Ferté-Bernard. Numéro de l'offre France Travail, 207 ZHCR. Et enfin, l'agence partenaire intérim Le Mans recherche des opérateurs ou opératrices de production polyvalents pour une mission de 6 mois à pourvoir sur Volnay, Val-de-la-Hune. Vous serez amené à intervenir sur différents postes de l'entreprise, que ce soit l'incubation, l'éclosion, le traitement. Vous ferez également le nettoyage des pièces et des locaux. Les débutants sont acceptés. Si cette offre vous intéresse, vous contactez l'agence partenaire intérim Le Mans. Numéro de l'offre France Travail, 207 YTNS.
1: Si l'une de ces offres vous intéresse, contactez France Travail sur son site internet francetravail.fr.

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5: J'espère que tout se passe bien pour vous en ce vendredi matin. C'est Ludo qui vous accompagne et cela jusqu'à 9h dans votre matinale. C'est pas trop tôt. Tout de suite, le flash à fond.
6: Bonjour à tous. La canicule s'installe de nouveau sur le pays. 53 départements sont ce matin toujours en vigilance orange de l'est au sud-ouest. Le pic caniculaire remarquable est attendu entre dimanche et mardi avec des pointes à 40 degrés, en particulier sur l'ouest et le centre. Un épisode de chaleur qui perturbe les épreuves du bac dans l'académie de Poitiers. Les épreuves de grand oral prévues l'après-midi dès lundi 22 et mardi 23 juin ont été reportées d'une semaine. Certains établissements scolaires resteront également fermés à Tours ou encore à Sens. Dans l'Yonne. Et ce drame dans le Val d'Oise, un homme de 30 ans est décédé hier sur une piste d'athlétisme. Il était en arrêt cardio-respiratoire à l'arrivée des secours. Ils n'ont pas réussi à le réanimer. Les premiers résultats de l'autopsie de Liana ont été dévoilés. Les analyses révèlent que l'adolescent de 11 ans a été victime d'un viol. Le profil biologique de Jérôme Barella, le principal suspect, a été retrouvé sur le corps de l'enfant. D'autres examens sont toujours en cours pour déterminer cette fois les causes de la mort de la jeune fille qui reste inconnue. L'affaire des violences sexuelles dans le périscolaire provoque des remous au sein du Conseil de Paris. Une vingtaine d'élus parisiens de la droite et du centre, dont Rachida Dati, ont fait un signalement contre la ville. Le groupe de l'insoumise Sophia Chikirou et de l'écologiste Émile Meunier ont également saisi la procureure. Tous dénoncent l'absence de réponse rapide de la mairie. Les prix à la pompe vont progressivement baisser. C'est ce qu'a assuré hier soir Emmanuel Macron sur l'émission L'Événement diffusée sur France 2. Le chef de l'État s'est ainsi félicité du protocole d'accord passé entre les États-Unis et l'Iran. On rappelle que de nouvelles négociations doivent démarrer ce vendredi en Suisse entre Téhéran et Washington. Et puis on termine avec le foot et la Coupe du Monde. Le Mexique a validé son billet pour les 16e de finale après sa victoire 1-0 cette nuit contre la Corée du Sud. La République tchèque et l'Afrique du Sud se sont neutralisées un partout. La Suisse est imposée 4-1 contre la Bosnie-Herzégovine et le Canada a dominé le Qatar 6-0. Excellent début de journée à tous.
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0: Soyez bienvenus sur le 80.2 FM, c'est Ludo, aux commandes de votre matinale, c'est pas trop tôt. Tout de suite, on retrouve Tous en Forme en compagnie de Nathalie. Bon réveil à vous.
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2: Protéines végétales, quel bienfait pour la santé. Protéines végétales et animales, quelle différence. Les protéines végétales ont l'avantage de ne contenir que très peu de graisse, mais ont l'inconvénient de ne pas être complétées en acides aminés essentiels, permettant la synthèse de protéines musculaires ou d'éviter la fonte des muscles. Les protéines se doivent donc d'être complètes en acides aminés pour optimiser la croissance et la récupération musculaire et limiter la fatigue. Le corps n'étant pas capable de les synthétiser, il est nécessaire de les apporter par l'alimentation. Contrairement aux protéines animales, les protéines végétales sont incomplètes. Elles ne contiennent pas à elles seules les 9 acides aminés essentiels qui ne sont pas produits par notre organisme, sauf pour 2 d'entre elles, le soja et le quinoa. Ainsi, afin de pallier à ce déficit, une solution simple, toujours associer les céréales et les légumineuses. En règle générale, les céréales sont dépourvues de lysine et les légumineuses de méthionine. Ces 2 acides aminés sont essentiels. Les meilleures associations, lentilles et riz, semoule et pois chiches, soja et riz, avoine et pois cassés. Alors, quelles protéines végétales pour remplacer la viande? Les légumineuses ou légumes secs, riches en protéines végétales, en glucides à index glycémique bas, en sels minéraux et oligo-éléments. Une petite astuce pour activer les enzymes digestives, les tremper 12 heures avant de les cuisiner. À privilégier donc soja, haricots rouges, fèves, lentilles, pois chiches, pois cassés. Les noix, graines et fruits oléagineux. Les oléagineux sont riches en protéines végétales, en sels minéraux et oligo-éléments. Amandes, noix, noisettes, pistaches, noix du Brésil, cacahuètes, noix de cajou, pignons de pin, graines de fenugrec, graines de tournesol, de lin, de chia. Également riz, pommes de terre, sarrasin, avoine, pâtes ou blé complet, boulgour de blé. Quelle est la meilleure protéine végétale? Les meilleures sources pour 100 g, la spiruline avec 60 g, le soja 36 g, graines de chanvre 26 g, graines de courge 25 g, haricots azuki 25 g, fenugrec 23 g, amandes 21 g, tempeh 20 g ou encore le pois chiche avec 19 g.
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0: la balade musicale pour vous accompagner en ce vendredi matin. Et pour vous accompagner au micro, c'est Ludo, et cela jusqu'à 9h. Soyez les bienvenus donc dans votre matinale, c'est pas trop tôt. Pour nous contacter, n'oubliez pas 09 82 42 55 65. Ou alors vous pouvez nous laisser un petit mail sur contact@enlitoring.net. Tout de suite, on retrouve Yves avec Sartoisement Vôtre sur le 90.2 FM, bien sûr. Soyez les bienvenus.
1: Bonjour. Aujourd'hui, nos pas nous mènent en sud-est du département, entre Perche-Sartois, plateau calaisien et vallée du Loir, à la rencontre des Lommois, les 950 habitants de Lomme, blasonnés des armes de la famille de Courtou, seigneur de la Gidonnière, d'azur à la face d'or dentelée de sable, accompagné de trois roses de gueule, deux en chef, une en pointe. Armes placées sur le tableau du rosaire de l'église, bordée par la Veuve à l'ouest et le Loir au sud. Commune rurale à habitat dispersé, Lomme est bordée par Cours de Manche, Ruillé-sur-Loire, La Chartre-sur-le-Loir, Marçon et Chahaigne. À l'époque féodale, en 1000, les seigneurs de la Chartre installent leur cour. Gédéon donne son nom à la Gidonnière en faisant le haut lieu de Lomme. En 1404 apparaît le nom Janière, porté par Guillemette à l'occasion de son mariage avec Jean Dubreuil, seigneur de la Gidonnière. Pour le plaisir de visiter, direction le château de la Gidonnière, bâtiment rectangulaire du 15e siècle, sous Louis XIII, élevé sur cave, un étage sur cour d'honneur, deux étages sur jardin, comble élevé avec étage carré, éclairé par des lucarnes meneaux avec fronton, construite en pierre de taille, façade ayant quatre fenêtres par étage, château situé au point le plus élevé de la plaine qui forme le fond du bassin du Loir, au pied du coteau planté en vigne, qui encadre ce bassin du côté du nord, principale façade présentée au midi avec vue étendue et admirable sur la plus belle vallée du département. Arrivé au château par une avenue de marronniers, jardin d'agrément en bosquet, à l'ouest du verger, et au midi de la Charmille s'étend un bois de taillis, le tout en amphithéâtre. Après la culture de pommes de terre, le sieur Dufour recevant en 1817 une médaille d'argent de la Société Centrale d'Agriculture de Paris, adossée sur les coteaux du Loir, Lomme se distingue dans le vignoble de Janière et du coteau du Loir. Il s'y trouve ainsi le musée de la vigne. De plus, à noter que se déroule à la fin du mois de juillet les trois jours de Lomme. Fin de cette balade à Lomme, mais nous nous retrouvons très vite pour une nouvelle déambulation sartoise. À bientôt, et sartoisement vôtre.

0: Bonjour à vous, si vous venez d'arriver sur le 90.2 FM Ornithorynx sur la région de Boulogne. Il y a l'adresse mail contact@ornithorynx.net. Tout de suite, on retrouve la rubrique Venez Nombreux.
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2: Le vendredi 26 juin, à partir de 19h, rando ZIC à Saint-Osman. Parcours de 9, 10 et 13 km. Inscription 4 euros. Rendez-vous stade Jean Dubreuil, route de Vancé à Saint-Osman. Pour tout renseignement et réservation, 07 43 29 64 80. Fête de la Saint-Jean, le samedi 20 juin, au centre de secours de Parigné-l'Évêque. Organisée par l'Amicale des sapeurs-pompiers de Parigné-Brette, avec dès 14h, des portes ouvertes du centre de secours, et dès 18h30, une soirée guinguette, avec repas, bal dansant et orchestre. Puis, feu d'artifice. Pour tout renseignement et réservation, allez sur le site internet pompiersparigné-brette.fr. Fête de la musique, le samedi 20 juin au Breil-sur-Mérise, organisée par le comité des fêtes, avec au programme, en première partie, BLB Musique du Breil-sur-Mérise et La Gaec. Et en deuxième partie, le groupe Arom is Back pour finir la soirée. Rendez-vous à partir de 19h au stade, apéro offert par la mairie.
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0: La musique que pour vous accompagner sur Ornithorynque dans votre matinale, c'est pas trop tôt, en compagnie de Ludo, et cela jusqu'à 9h. Bon réveil à vous, j'espère que vous passez un bon moment. Tout de suite, on va retrouver l'information sur le 90.2 FM, et puis on se retrouve juste après. Bonne écoute.
1: Bonjour à tous. 53 départements en alerte orange canicule. Une grande partie du pays de l'Est au Sud-Ouest est concernée. L'autopsie révèle bien que Liana a été violée. Le parquet a communiqué les résultats des analyses. Et puis Emmanuel Macron ne croit pas que la guerre en Iran est complètement terminée. Le président de la République était l'invité hier soir de l'émission L'Événement sur France 2. La canicule s'installe de nouveau sur le pays. 53 départements sont ce matin toujours en vigilance orange de l'est au sud-ouest. Le pic caniculaire remarquable est attendu entre dimanche et mardi avec des pointes à 40 degrés en particulier sur l'ouest et le centre. Une période particulièrement éprouvante pour les quelques 66% de Français qui souffrent de la chaleur dans leur logement. C'est ce que révèle une étude publiée hier par la Fondation pour le logement. Et les habitants des quartiers populaires sont particulièrement exposés, comme l'explique Maïder Olivier, chargé d'études logement et climat de l'association.
2: Ça s'explique à trois niveaux. D'abord, à l'échelle des quartiers, c'est vraiment des quartiers qui sont propices au fait que la chaleur soit exacerbée parce qu'il y a beaucoup de béton, beaucoup de bitume et peu d'espace vert. Ensuite, si on zoome à l'échelle des logements, c'est aussi des logements qui sont souvent des logements bouilloires parce qu'on est en appartement, souvent des petits appartements qui peuvent être en surpeuplement. Et enfin, à l'échelle individuelle, les habitants des quartiers populaires sont par définition plus à risque pendant les fortes chaleurs parce que un risque d'état de santé moins bon, d'exercer des métiers à risque, de moins partir en vacances. Et tout ça, c'est vraiment un cocktail propice à la précarité énergétique d'été.
1: La Fondation pour le logement appelle à la création d'un plan national pour équiper chaque logement de volets et de brasseurs d'air. Un épisode de chaleur qui perturbe également le baccalauréat. Dans l'Académie de Poitiers, les épreuves de grand oral prévues l'après-midi dès lundi 22 et mardi 23 juin ont été reportées d'une semaine. Certains établissements scolaires resteront également fermés à Tours ou encore à Sens dans l'Yonne. Autre conséquence, plusieurs municipalités ont annulé la fête de la musique prévue ce dimanche, notamment à Brive, mais également dans des petites villes, en Seine-et-Marne, en Gironde, en Sarthe ou en Charente-Maritime. La préfecture de police de Paris a également recommandé à l'annulation des événements sportifs en plein air dans la capitale et dans la petite couronne. Et dans ce contexte, ce drame dans le Val-d'Oise, un homme de 30 ans est décédé hier sur une piste d'athlétisme. Il était en arrêt cardio-respiratoire à l'arrivée des secours. Ils n'ont pas réussi à le réanimer. Dans le reste de l'actualité, les suites dans l'affaire de la mort de Liana, 2 semaines après la découverte du corps de l'adolescente de 11 ans dans une exploitation agricole du Gers. Eh bien, l'autopsie et les premiers résultats ont été dévoilés à Caribro.
3: Oui, et l'information principale, c'est que Liana aurait été victime d'un viol. Le profil biologique du principal suspect dans cette affaire, Jérôme Barella, a également été retrouvé au niveau des parties intimes du corps de l'adolescente. Les premiers examens mettent aussi en évidence des ecchymoses sur la tempe gauche de l'adolescente. Elle aurait également été bâillonnée avec du scotch. Des analyses sont toujours en cours pour déterminer cette fois les causes de la mort de Liana qui reste inconnue ce matin. Toutes ces informations ont en tout cas été transmises dès mercredi aux parents de la victime. Le parquet d'Agen en charge du dossier ne s'est pas encore exprimé.
1: On rappelle que Jérôme Barella a été mis en examen pour enlèvement et séquestration de mineurs de moins de 15 ans. Il n'avait jusqu'à présent jamais été interpellé ni convoqué malgré plusieurs plaintes à son encontre. Il est actuellement en détention provisoire à Mont-de-Marsan. L'affaire des violences sexuelles dans le périscolaire provoque des remous au sein du Conseil de Paris. Une vingtaine d'élus parisiens de la droite et du centre, dont Rachida Dati, ont fait un signalement contre la ville. Le groupe de l'insoumise Sophia Chikirou et de l'écologiste Émile Meunier ont également saisi la procureure. Tous dénoncent l'absence de réponse rapide de la mairie. Emmanuel Macron se félicite à nouveau de l'accord conclu entre les États-Unis et l'Iran. Un protocole d'accord qui doit notamment mettre fin aux affrontements sur tous les fronts Moyen-Orient, mais surtout de permettre de rouvrir le détroit d'Ormuz. La circulation a d'ailleurs repris dans la nuit de mercredi à jeudi avec une baisse automatique des prix du pétrole. Et invité sur le plateau de France de hier soir, le chef de l'État a confirmé que les prix à la pompe allaient baisser progressivement.
4: Cet accord, il y a beaucoup de points d'interrogation. Et donc on va être vigilant et on va tout faire pour les lever étape par étape ou y contribuer. Mais la signature de cet accord, elle a immédiatement baissé les prix. Il s'était envolé et donc les prix à la pompe, certains ont commencé à baisser, vont progressivement baisser. Et maintenant, il faut que ça se stabilise. Si on sait le stabiliser, oui, ils vont rebaisser. Et puis, on va refaire partir les capacités de production. Et dans le même temps, et c'était aussi une décision de ce G7, il faut apprendre de ce qui s'est passé. On ne peut pas dépendre tous de ce détroit.
1: Emmanuel Macron a...

0: Bonjour à tous, nous fêtons Romuald aujourd'hui. Alors la chance sera-t-elle présente dans votre ciel ?
1: Bélier, eh bien cet aspect planétaire vous permet de cultiver une aura de mystère qui ne manquera pas de fasciner ceux qui vous entourent.
0: Taureau, entourez-vous d'amis, redonnez-leur un peu de ce temps qui vous faisait défaut tout récemment.
1: Gémeaux, bien soutenu par Saturne, vous pourrez améliorer sensiblement votre standing.
0: Cancer, ne surestimez pas votre résistance nerveuse.
1: Lion, compte tenu de votre ciel chaotique, fuyez donc les discussions houleuses, les rapports conflictuels.
0: Vierge, vous attirez les autres presque sans effort, créant un magnétisme qui renforce vos relations amicales.
1: Les balances, l'action de Mars sera très négative. Elle vous rendra particulièrement agressif aujourd'hui.
0: Scorpion, les influx d'Uranus accentuent votre sociabilité et vous rendent particulièrement agréable sur le plan social.
1: Sagittaire, attention, manque de prudence dans vos propos, vous risquez de blesser certaines personnes.
0: Capricorne, même si vous avez encore de l'énergie, vous n'êtes pas infaillible, prenez un moment pour souffler et vous détendre.
1: Verseau, attention de ne pas vous imposer coûte que coûte.
0: Enfin, petit poisson, rien ne devrait vous sembler insurmontable et vous ferez preuve d'un grand professionnalisme et cette fiabilité joue en votre faveur. Bonne journée à tous, à demain pour un nouvel horoscope de Phaéton Sylvestre.
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0: Il est un peu plus de 8h sur le 90.2 FM. Soyez les bienvenus si vous venez d'arriver sur Ornithorynque. Tout de suite, on retrouve Corinne pour la rubrique L'idée positive du jour. L'idée positive du jour avec Coco.
1: L'opinion publique n'existe que là où il n'y a pas d'idée. Oscar Wilde.
0: C'était l'idée positive du jour. Allez, on est dans la dernière heure de cette émission, c'est pas trop tôt, de cette matinale, et cela jusqu'à 9h en compagnie de Ludo. On retrouve Teddy pour la rubrique emploi. Prenez note. Bonjour Teddy.
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3: Et on commence avec la SNCF qui est actuellement à la recherche d'un technicien de la voie ferrée pour travailler au Mans dans le cadre d'un contrat à durée indéterminée de 35 heures hebdomadaires. Vous maintiendrez les voies ferrées en parfait état, surveillerez et contrôlerez les composants de la voie, ballast, rail, traverse. Vous entretiendrez les abords de la voie et contiendrez la végétation. Les débutants sont acceptés, une formation à l'embauche est assurée. Si vous êtes intéressé, vous pouvez directement contacter la SNCF sur son site internet, numéro de l'offre France Travail, 207 Z J J C. Le groupe Alegdis de Hallon recherche un ou une employée de rayon fruits et légumes pour un contrat à durée indéterminée de 36h45 hebdomadaire. Vous intégrerez une équipe déjà en place, vous serez garant de la bonne gestion du rayon fruits et légumes, que ce soit la qualité des produits, l'approvisionnement, le balisage et surtout la propreté du rayon. Vous avez idéalement une expérience en grande distribution, une connaissance sur les saisonnalités et les spécificités des différentes variétés de fruits et de légumes est indispensable. Vous serez en relation directe avec le client. Une expérience de 9 mois est demandée sur un poste similaire. Si vous êtes intéressé, rendez-vous sur votre espace France Travail avec le numéro de l'offre 207 ZDVC. À la Chapelle Saint-Aubin, on recherche un animateur ou une animatrice en périscolaire pour un contrat à durée indéterminée de 23 heures hebdomadaires. Pendant les périodes scolaires, vous travaillerez les lundis, mardis, jeudis et vendredis de 7h45 à 9h et de 16h20 à 18h30 et les mercredis de 8h30 à midi. Pendant les vacances scolaires, vous travaillerez du lundi au vendredi de 8h30 à 18h. Le BAFA ou équivalent est demandé. Les débutants sont acceptés. Numéro de l'offre France Travail 207 Y R J W. L'association du club Kinneret de La Ferté-Bernard est actuellement à la recherche d'agents de nettoyage en collectivité, hommes ou femmes, pour un contrat à durée déterminée de 15 jours, 35 heures hebdomadaires. C'est pour travailler pour le mois de juillet. Vous serez en charge du nettoyage courant des parties communes et des chambres d'un centre de loisirs. Les débutants sont acceptés. Si vous êtes intéressé, vous contactez Laurent Saban du club Kinneret de La Ferté-Bernard. Numéro de l'offre France Travail 207 ZHCR. Et enfin, l'agence partenaire intérim Le Mans recherche des opérateurs ou opératrices de production polyvalents pour une mission de 6 mois à pourvoir sur Volnay, Val-de-la-Hune. Vous serez amené à intervenir sur différents postes de l'entreprise, que ce soit l'incubation, l'éclosion, le traitement. Vous ferez également le nettoyage des pièces et des locaux. Les débutants sont acceptés. Si cette offre vous intéresse, vous contactez l'agence partenaire intérim Le Mans. Numéro de l'offre France Travail, 207 YTNS.
1: Si l'une de ces offres vous intéresse, contactez France Travail sur son site internet francetravail.fr.
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0: creux qu'il vous faut ce vendredi à 21h, dimanche à 15h, mercredi à 3h, puis en podcast sur Ornithorynque. C'est une bonne galette complète à déguster sans modération. Et beaucoup de plaisir également pour les oreilles et les yeux. Car celle que nous voulons se nomme Samantha Fox et elle nous propose Touch Me, son premier album publié en 1986.
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6: La balade musicale pour vous accompagner en ce vendredi matin. Tout de suite, le Flash Info. Et on se retrouve dans quelques minutes.
7: Bonjour à tous. On vient de l'apprendre. Les pourparlers américano-iraniens prévus aujourd'hui en Suisse sont annulés. Une annonce ce matin du ministère suisse des Affaires étrangères. Déjà cette nuit, un porte-parole de la Maison-Blanche avait déclaré que le vice-président américain Jed Vance ne se rendrait pas sur place. On le rappelle, Donald Trump et son homologue iranien Massoud Pezeshkian ont déjà signé le protocole d'accord qui met fin à la guerre au Moyen-Orient. Mais de nouvelles discussions devaient débuter pour une paix plus durable. Dans le reste de l'actualité, des températures de 34 à 38 degrés avec des pointes à 40 attendues dans l'ouest et le centre. La canicule s'est installée sur la majeure partie du pays. 53 départements sont en alerte orange. Conséquence, plusieurs municipalités ont annulé la fête de la musique prévue ce dimanche, notamment à Brive, mais également dans de petites villes, en Seine-et-Marne, en Gironde, en Sarthe ou en Charente-Maritime. La préfecture de police de Paris a également recommandé à l'annulation des événements sportifs en plein air dans la capitale et dans la petite couronne. Leur colère n'a d'égal que leur dégoût. Les mots de l'avocat de la famille de Liana après la publication des résultats de l'autopsie. Les analyses révèlent que l'adolescente de 11 ans a été victime d'un viol. Le profil biologique de Jérôme Barella a été retrouvé sur le corps de l'enfant. Et dans le Gard, un adolescent de 15 ans reconnaît avoir tué une octogénaire. En garde à vue, il a reconnu avoir tué à coups de perceuse une femme âgée de 86 ans le 11 juin dernier près d'un camping au Gros-du-Roi. Le jeune homme aurait expliqué son geste par un besoin viscéral de faire mal. TF1+, et les chaînes du groupe TF1 sont désormais accessibles sur Netflix dès aujourd'hui. C'est une première mondiale pour la plateforme de streaming. Concrètement, les abonnés de Netflix peuvent désormais regarder les chaînes du groupe audiovisuel français. En revanche, les publicités, elles sont bien maintenues. Et puis le rugby avec la première demi-finale de Top 14 ce soir. Le Stade Toulousain qui a terminé leader de la saison régulière affronte le Racing. Une rencontre qui se joue à Marseille. Coup d'envoi à 21h05. Excellent début de matinée à tous.
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0: La musique pour vous accompagner en ce vendredi matin et Ludo au micro pour vous accompagner en parallèle. Bien sûr, et cela jusqu'à 9h. On va retrouver Patoche tout de suite et maintenant pour du cinéma. Écran large, tout de suite.
1: 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Salut à tous, c'est l'heure de votre chronique cinéma pour tout savoir sur les films en sortie nationale ce mercredi 17 juin et Yves m'accompagne pour cette fin de saison. Salut Yves.
2: Salut Patoche, bonjour tout le monde.
1: On a trois films dans cette chronique, alors on va aller vite, des films plutôt sociétaux, il y a pas mal de choses à dire, alors on va aller vite avec le premier Ulysse de Laetitia Masson, avec Élodie Bouchez, Alphonse Roberts, Stanislas Mérard, Romane Boranger et Gringe. Le petit pitch, je t'écoute.
3: Alice, chercheuse en sociologie, découvre qu'elle est enceinte. Luc, son mari, exulte. Ce sera un garçon. Ils l'appelleront Ulysse. Sauf qu'à un an, Ulysse ne rentre pas dans les courbes. Trop petit, trop maigre. Les pédiatres s'interrogent et le verdict tombe. Syndrome génétique. Ulysse ne sera pas comme les autres. Mais comment sera-t-il ? Mystère. Commence alors la très particulière odyssée d'Ulysse. Marcher, parler, apprendre, comprendre, s'épanouir. Alice se lance dans l'aventure, déterminée à ce qu'Ulysse trouve sa place dans le monde.
1: Eh bien, que d'aventure, c'est pas évident du tout ça. On écoute la bande-annonce.
4: En croisant les symptômes d'Ulysse, sa sursensibilité à certaines choses, on peut soupçonner un syndrome génétique.
5: Je ne peux pas vous dire jusqu'où il pourra rattraper ses difficultés. Aimez-le, comme n'importe quel autre enfant, c'est ce qui l'aidera le plus.
6: Vous êtes enseignante spécialisée?
7: Non. Moi, j'ai une licence de lettres qui a une grande liste d'attente. Donc,
6: vous n'êtes pas sûr d'être pris.
7: Voilà.
8: Je suis instituteur spécialisé et je ne suis pas magicien. Et là, on part de très loin.
9: Regarde-le. Il n'a pas l'air malheureux.
10: Est-ce que tu sais ce que tu veux faire plus tard comme métier?
11: Chef de cuisine.
12: Aie confiance, mon enfant.
13: Vous choisissez les élèves les moins handicapés sur le papier sans faire d'essai.
14: Nous avons trop de demandes.
13: C'est quand même adapté pour des personnes handicapées.
15: Oui, bien sûr. Mais on a quand même des obligations de rendement.
13: De rendement?
16: C'est quoi toutes ces associations qui gèrent l'argent de l'État? Ils vous contrôlent des fois?
17: Mais tu peux pas lutter contre la réalité. Il peut pas travailler, c'est pas grave.
18: Ulysse, il est capable d'apprendre encore. Il aime être dans la vraie vie, se balader, parler à des gens, faire des vraies choses. Et en plus, il a un rêve, tu devrais comprendre ça, toi, non?
19: Je suis très fière de toi,
18: mon amour.
1: Ulysse, c'est dans toutes vos salles à partir de ce mercredi 17 juin. Un film très touchant avec une Élodie Bouchez, je trouve très juste. Son combat avec son fils pour qu'il ait une vie le plus normale possible malgré tous ses retards, eh bien c'est beau. Elle se heurte à l'administration, elle se heurte aux associations. La phrase la plus choquante, c'est quand une association lui dit non, c'est pas assez rentable, ça devient complètement surréaliste. Et là, c'est un beau combat, une histoire d'amour entre une mère et son fils, parce que le père, on le voit aussi, mais un petit peu moins. Et son combat pour aller jusqu'au bout avec ce garçon. En sachant que le garçon qui joue la période adolescente, eh bien c'est le propre fils de la metteur en scène.
2: D'accord. Voilà.
1: Donc elle a bien fait de s'adresser à lui parce que là il fait pas semblant et il est très attachant, un très beau film. Moi j'ai un gros oui pour ce film.
2: On est dans un film où on parle d'aider la différence, l'autisme parce que ça ressemble à un autisme parce qu'il y a des retards également psychologiques et moteurs. Donc et malgré la volonté, elle est confrontée à la réalité du monde et le monde. On est dans ce concept comment adapter le monde au handicap. Donc on cherche à adapter l'handicapé au monde, ce qui n'est pas évident.
1: Tout à fait. Alors je ne pense pas que ce soit l'autisme, mais c'est quand même une maladie où effectivement il prend beaucoup de retard et il ne peut pas s'adapter normalement. Le deuxième film, c'est L'illusion de Yakushima de Naomi Kawase avec Vicky Krieps et Kan Ishiro. Alors ça se passe au Japon, vous allez tout de suite comprendre. Je t'écoute pour le petit résumé.
3: Cory est française et vit au Japon. Elle partage sa vie avec Jin et s'occupe d'enfants en attente de greffe cardiaque à l'hôpital de Kobe. Alors que la culture japonaise a du mal à accepter le don d'organes, Cory se bat au quotidien pour faire évoluer les mentalités et trouver plus de donneurs. Quand Jin disparaît un jour sans laisser de traces, elle tente de le retrouver, mais doit aussi mener une course contre la montre pour que la greffe de son jeune patient aboutisse.
1: Et oui, on vous l'a dit, des films sociétaux, très importants. On écoute la bande-annonce.
14: Bonjour.
20: Bonjour, Corée.
21: Bonjour, Madame Tissa.
22: High five.
21: Ça va, mademoiselle? Her surgery today, so a bit nervous, but I'll come check on you later.
22: Thank you.
21: Au Japon, par million d'habitants, on trouve que 0,5 donneurs, ce qui est le niveau le plus bas des pays développés.
23: Cultural value.
24: Ah, so desu ka, wakarimashita.
21: Un donneur?
24: Oui.
25: Otoku ni iru otomodachi ga, Hisashi-kun ni, genki na shinzo wo akete kuremasu.
26: Shikkari hiro!
25: Hanamizo.
27: 7時 40分 鹿児島空港離陸しました。
28: Beijing is good.
29: Venting back on.
30: Hi, Venton.
31: 死が終わりじゃないんだなっていうのは正直思いました。
32: この子たちもう1年以上後に

0: fusion de Yakushima. C'est dans toutes vos salles à partir de ce mercredi 17 juin. Ben là, je dirais aussi un beau film sur la grève cardiaque. Ça se passe au Japon, mais ça pourrait très bien se passer aussi en France, puisque les barrages contre le don d'organes, ça existe aussi en France, pour des raisons religieuses souvent. Au Japon, c'est, apparemment, c'est plus des problèmes culturels. Mmh. Et voilà, donc elle se bat. Elle est touchante aussi, cette médecin. Et voilà, tous les personnages sont attachants. Et on a envie, effectivement, que ça avance, que ce petit garçon soit soigné. Voilà, très beau film.
1: C'est ça, c'est autre pays, autre mœurs, autre valeur et autre rapport à la vie, à la mort, à l'acceptation. Bah, il faut, pour certains, accepter. C'est une atteinte au corps du défunt. Et dans certaines cultures, on ne touche pas au corps du défunt. Mais c'est aussi l'espoir de faire comprendre que le défunt va vivre un peu dans le corps de quelqu'un d'autre et donner l'espoir à une autre famille. C'est pas facile à faire accepter. Comme le dit justement un des intervenants en japonais, c'est question de culture. Donc faire évoluer certaines mentalités, c'est justement, c'est confronter à toute cette particularité. Et le Japon est une île. On dit toujours que les îles, bah, elles sont enfermées en même temps dans une culture en conséquence. Donc pas facile de s'ouvrir au monde et à cette idée.
0: Merci Yves, on va finir avec le dernier film Nos Victoires Fragiles de Mustapha Özgün avec Samidine Özgün, France Renard et Alex Martin, deuxième du nom. Le petit pitch, je t'écoute, il est aussi assez long.
1: Lisa, 11 ans, consacre sa vie au tennis pour réaliser le rêve de sa mère, devenir une championne et remporter un jour Roland-Garros. Persuadée que sa fille possède un talent exceptionnel, sa mère voit en elle une future star mondiale, incapable de percevoir la réalité. Mais derrière les entraînements intensifs et les sacrifices, Lisa sait une chose que personne n'ose voir, elle n'a pas le talent que sa mère imagine. Épuisée par une pression qu'elle ne supporte plus, elle trouve un refuge auprès de Nicolas, son entraîneur, qui devient peu à peu la figure paternelle qui lui manque. Tandis que sa mère s'accroche à un rêve qui lui échappe, Lisa élabore secrètement un autre projet, aider cette femme qu'elle aime à retrouver le bonheur.
0: Eh oui, c'est pas évident tout ça. On écoute la bande-annonce.
2: J'ai trouvé un prof de tennis qui pourra te donner cours pendant les vacances.
3: Attends, quoi, t'es sérieux?
2: Oui. Il s'appelle Nicolas, il paraît qu'il est super et comme ça, t'auras des cours particuliers.
4: Lisa, allez, stop, on arrête.
5: Je t'ai déjà dit d'apprendre à gérer tes émotions.
2: Chérie, je veux vraiment que tu te concentres sur ce sport, c'est important. Ouais. Et cette fois, en plus, je te crée un super coach. Il coûte très cher, donc tu écoutes bien ce qu'il dit et tu vas faire plein de progrès.
3: Je suis nulle au tennis.
5: Mais non, t'es pas nulle. Pourquoi tu dis ça?
3: Tu m'ignores, c'est ça?
2: Je t'ignore pas, mais là, c'est important.
3: Laisse tomber, je veux rentrer.

0: commence pas à t'avoir manqué de respect.
1: Mon rêve, ce serait de l'avoir à Roland Garros.
2: Ah, Roland Garros, le rêve de tous les parents.
3: Mais on va tout faire pour.
4: Hein, Lisa?
5: Il a dans les pizzas, pas moi.
6: Ah, bienvenue Lisa, enchantée.
5: Enchantée.
7: Je vais voir.
8: Hein, comment t'as fait ça?
9: Allez, je vais prendre vert.
10: Ça sert à quoi ça?
9: Il fallait pas la montrer.
11: Ça fait
12: pas. Ah bah j'ai oublié.
5: Alors c'est quand on invite Nicolas à dîner?
13: T'as déjà expliqué que pour inviter quelqu'un à dîner, il faut le connaître.
14: Tu devrais la voir jouer au tennis. Elle va devenir la meilleure joueuse que j'ai jamais vue de ma vie.
15: Ah oui, t'es sûr?
14: Mais non, c'est la réalité.
15: Arrête avec cette obsession, ce n'est pas la réalité.
5: Pourquoi t'as pas réussi, toi?
14: Mes parents, ils ont jamais vraiment fait ce qu'il fallait pour. Mais toi, tu vas réussir là où j'ai pas réussi.
16: Mon Victoire Fragile, c'est dans Tigo Salle à partir de ce mercredi 17 juin. Bon, ce film est un peu moins touché, même si effectivement c'est le cas de beaucoup de parents. Mmh. Ils veulent se projeter, oui. En tout cas faire fi de leurs propres échecs et se projeter dans le succès de leurs enfants pour un rêve qui est le leur, mais pas celui de l'enfant. Et le thème de ce film, c'est le bonheur. Voilà, cette femme en fait, elle est toute seule et il lui faut quelqu'un. Et c'est plus là le secret plutôt que de voir sa fille star mondiale.
17: C'est un film intéressant sur la difficulté d'accepter son propre échec justement en se reportant sur les enfants sans écouter ce que les enfants ont envie. Combien justement se sont retrouvés comme ça? Moi j'en connais qu'un seul qui dans la vraie vie a réussi, c'est André Agassi qui justement dans le tennis, il a fait tout pour justement être champion du monde, mais il a jamais aimé le tennis. Il l'a avoué lui-même. Mais voilà, c'est il a voulu faire plaisir à ses parents, mais il est allé contre sa volonté à lui.
16: Tout à fait. Donc un beau film. En tout cas, c'est assez juste. Le ton est assez juste. Et cette gamine, on voit bien qu'elle aime pas le tennis, tout simplement. Et voilà. Donc.
17: Mais sa mère le voit pas. Et sa mère voilà. Le voit c'est pas. Ça le problème.
16: Voilà pour les trois films qu'on allait vous présenter. Ils sont là. Je crois que je peux y aller aux trois sans problème.
17: Ils sont tous les trois intéressants.
16: Voilà. Merci en tout cas, Yves, pour tes commentaires. On se retrouve la semaine prochaine pour encore une autre série de films.
17: Tu crois que tu vas réussir à me supporter? Hey, on arrive en été. Hein, tu vas me virer.
16: Ce sera le dernier de la saison en tout cas. Merci. Salut.
17: Salut.

0: C'est pas trop tôt, votre matinale de 6h45 et cela jusqu'à 9h en compagnie de Ludo. Tout de suite, on retrouve Yves pour Sartoisement Vôtre. Bonne écoute à vous.
1: Bonjour. Aujourd'hui, nos pas nous mènent en sud-est du département, entre Perche-Sartois, plateau calaisien et vallée du Loir, à la rencontre des Lommois, les 950 habitants de Lomme, blasonnés des armes de la famille de Courtoux, seigneur de la Gidonnière, d'azur à la face d'or dentelée de sable, accompagnés de trois roses de gueule, deux en chef, une en pointe. Armes placées sur le tableau du rosaire de l'église, bordées par la Veuve à l'ouest et le Loir au sud. Commune rurale à habitat dispersé, Lomme est bordée par Cours de Manche, Ruillé-sur-Loire, La Chartre-sur-le-Loir, Marçon et Chahaigne. À l'époque féodale, en 1000, les seigneurs de La Chartre installent leur cour. Gédéon donne son nom à la Gidonnière en faisant le haut lieu de Lomme. En 1404 apparaît le nom Janière, porté par Guillemette à l'occasion de son mariage avec Jean Dubreuil, seigneur de la Gidonnière. Pour le plaisir de visiter, direction le château de la Gidonnière, bâtiment rectangulaire du 15e siècle, sous Louis XIII, élevé sur cave, un étage sur cour d'honneur, deux étages sur jardin, comble élevé avec étage carré, éclairé par des lucarnes meneaux avec fronton, construite en pierre de taille, façade ayant quatre fenêtres par étage, château situé au point le plus élevé de la plaine qui forme le fond du bassin du Loir, au pied du coteau planté en vigne, qui encadre ce bassin du côté du nord, principale façade présentée au midi avec vue étendue et admirable sur la plus belle vallée du département. Arrivé au château par une avenue de marronniers, jardin d'agrément en bosquet, à l'ouest du verger, et au midi de la Charmille s'étend un bois de taillis, le tout en amphithéâtre. Après la culture de pommes de terre, le sieur Dufour recevant en 1817 une médaille d'argent de la Société Centrale d'Agriculture de Paris, adossée sur les coteaux du Loir, Lomme se distingue dans le vignoble de Janière et du coteau du Loir. Il s'y trouve ainsi le musée de la vigne. De plus, à noter que se déroule à la fin du mois de juillet, les trois jours de Lomme. Fin de cette balade à Lomme, mais nous nous retrouvons très vite pour une nouvelle déambulation sartoise. À bientôt, et sartoisement vôtre.
0: J'espère que tout se passe bien de votre côté. En tout cas, nous, de notre côté, ça se passe bien. En tout cas, moi, de mon côté, ça se passe bien. Petit café, on est vendredi matin, la veille du week-end. Bah écoutez, hein, tout de suite, on retrouve Venez Nombreux pour les sorties justement du week-end. Allez, à tout de suite.
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3: Fête de la musique à Ciel-Guillaume le samedi 20 juin à partir de 20h30. Rendez-vous au grand parking de la gare avec le musicien David Lucas et le groupe Les Fiddle Bass, organisé par le comité de promotion de Ciel-Guillaume. La fête de la musique, c'est à Bouloir avec le Bilurfest le samedi 20 juin à partir de 18h30 dans la cour du théâtre Épidore à Bouloir avec les groupes Les Crêtes Brûlées, Banos, La Terrescu Antisocial Club et Cormor. Sur place, barbeur, coiffure et flash tattoo. Buvette et restauration sur place. Ornithorynque diffusera les concerts en direct sur le 90.2 FM. Course de tractocross. C'est à Laigné-Saint-Gervais, route du Lude, à La Tremblay. Avec, le samedi 20 juin, à partir de 14h, les essais, entrée gratuite. Et le samedi soir, DJ et buvette à partir de 19h et concert de 22h à minuit. Et pour le dimanche 21 juin, c'est la course, à partir de 9h, entrée 10€, dans le cadre du championnat de France, féminin et masculin. Et c'est déjà la 37e édition.
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0: On rentre dans la dernière ligne droite de votre matinale, c'est pas trop tôt, cela jusqu'à 9h en compagnie de Ludo. Tout de suite, on va retrouver Luc pour la rubrique Une dose de rock.
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0: venez d'entendre Simple Man par Lynyrd Skynyrd. C'était votre dose de rock quotidienne sur le 90.2. A très vite, et rappelez-vous que le rock'n'roll est immortel.
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0: La fin de cette matinale, c'est pas trop tôt, approche à grands pas, mais il nous reste encore un petit peu de temps ensemble. On va retrouver l'horoscope avant de se dire au revoir. Bonne écoute à vous.
1: Bonjour à tous, nous fêtons Romuald aujourd'hui. Alors la chance sera-t-elle présente dans votre ciel ?
2: Bélier, eh bien cet aspect planétaire vous permet de cultiver une aura de mystère qui ne manquera pas de fasciner ceux qui vous entourent.
1: Taureau, entourez-vous d'amis, redonnez-leur un peu de ce temps qui vous faisait défaut tout récemment.
2: Gémeaux, bien soutenu par Saturne, vous pourrez améliorer sensiblement votre standing.
1: Cancer, ne surestimez pas votre résistance nerveuse.
2: Lion, compte tenu de votre ciel chaotique, fuyez donc les discussions houleuses, les rapports conflictuels.
1: Vierge, vous attirez les autres presque sans effort, créant un magnétisme qui renforce vos relations amicales.
2: Les balances, l'action de Mars sera très négative. Elle vous rendra particulièrement agressif aujourd'hui.
1: Scorpion, les influx d'Uranus accentuent votre sociabilité et vous rendent particulièrement agréable sur le plan social.
2: Sagittaire, attention, manque de prudence dans vos propos, vous risquez de blesser certaines personnes.
1: Capricorne, même si vous avez encore de l'énergie, vous n'êtes pas infaillible, prenez un moment pour souffler et vous détendre.
2: Verseau, attention de ne pas vous imposer coûte que coûte.
1: Enfin, petit poisson, rien ne devrait vous sembler insurmontable et vous ferez preuve d'un grand professionnalisme et cette fiabilité joue en votre faveur. Bonne journée à tous, à demain pour un nouvel horoscope de Phaéton Silver.
3: Salut à tous et bienvenue sur l'antenne de votre radio locale Ornithorynque. C'est l'heure de se retrouver pour Au cœur de l'album, la découverte musicale de la semaine. Et cette semaine, je vous propose le troisième album du chanteur Saint-Michel. L'album s'appelle Les Infinis. Ce troisième album, formé sous forme de mixtape, propose

0: C'était Saint-Michel, à l'instant sur l'antenne de votre radio locale Ornithorynque. Un extrait de l'album Les Infinis, le troisième album du chanteur Saint-Michel. Un album que vous pouvez d'ores et déjà retrouver dans les bacs. C'était l'album de la semaine dans votre rubrique Au cœur de l'album sur Ornithorynque.
1: C'est le moment de se quitter en ce vendredi matin. Ce fut un plaisir, comme tous les vendredis, de vous accompagner dans cette matinale depuis 6h45 et jusqu'à 9h. On se retrouve bien sûr la semaine prochaine. En attendant, je vous souhaite bien sûr un agréable week-end, une bonne semaine. Et n'oubliez pas, demain matin, vous retrouverez Teddy et dimanche, ça sera Emmeline. Bonne écoute à vous sur la 90.2 FM.
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0: de suite, on retrouve la balade à Moncho, les interviews sur Ornithorynque.
1: Bonjour à tous, nous sommes toujours au Festival d'accordéon de Blois, 24e édition, avec un nouvel artiste, et je dis attention, hein, The Artist avec un A majuscule, Fabien. Alors, est-ce que je prononce bien Fabien Vieiriras?
2: Très bien, c'est ça, Vieiriras, oui, c'est très simple finalement.
1: Oh, c'est très simple ça. Voilà. Bon, du fait que j'ai bien prononcé, on arrête l'interview maintenant.
2: Ah bah, écoute, c'est toi le chef de toute façon, moi j'exécute. Hein.
1: Fabien, comment s'est passée cette première partie ici à Blois? C'est la première fois que tu viens?
2: J'étais venu, alors on a réfléchi avec les organisateurs, ça fait à peu près une quinzaine d'années, et la scène n'était pas au même endroit, je ne sais pas si tu te rappelles, et il y avait du monde dans la salle, etc. Oui, ben, c'est très bien que ce festival perdure.
1: Ouais.
2: Je suis très très heureux de revenir ici, et puis je me suis toujours plu dans la Sarthe, parce qu'il y a toujours pareil, une dizaine, une quinzaine d'années, je venais ici dans la région 8 à 10 fois par an.
1: Ah ouais.
2: J'ai même fait les 31 décembre...
1: Où ça?
2: À Rue-Audin.
1: Ah oui, je connais bien, ouais.
2: Et j'en ai fait aussi, j'ai perdu le nom de la salle en plein à côté du Mans. Excusez-moi, j'ai perdu le nom, mais
3: c'est
2: je suis venu deux ou trois fois. À l'époque, c'était Daniel Grégoire qui organisait ça. Voilà, donc j'ai passé les 31 décembre ici. J'ai joué à côté de l'hippodrome des Hunaudières aussi, un 31 décembre. Enfin, j'ai de super souvenirs. Et il y a toujours un public formidable. Les gens, ils adorent l'accordéon. Ils aiment bien, je pense, un peu ce que je leur apporte, c'est-à-dire un peu des chansons de chez moi, du Limousin, de ma Corrèze. Et on a un petit échange sympathique, donc voilà, je suis très heureux d'être ici.
1: Alors, je vais te dire un truc. Avant de t'interviewer, j'ai fait ma petite enquête. J'étais voir un peu les gens, j'ai écouté les gens. Et plein de fois, on m'a dit, Fabien, c'est un super chanteur. Et à mon avis, c'est pas la première fois qu'on a dû te le dire, ça.
2: Oui. Et puis bon, parallèlement à l'accordéon, on fait aussi des petites tournées d'été. Là, ça va débuter. On fait une. Alors, il y en a plein aussi qui m'ont dit tout à l'heure, Michel, il m'appelait Michel, parce que c'est vrai que j'ai un peu la voix de Michel Sardou. Donc, on fait des tributes à Michel Sardou. Là, on attaque le 20 juin sur Toulouse.
1: Ouais.
2: Donc, ouais, la voix, c'est quelque chose que j'ai depuis tout petit. Je pense un petit peu avant l'accordéon. C'est quelque chose que j'ai travaillé. Et c'est un instrument formidable.
1: Oui.
2: Parce que c'est un instrument. Qui se travaille mais qui est en nous, donc on peut pas le changer, on peut pas le modifier, on peut pas, voilà. Donc c'est très sympathique d'être chanteur, mais ce qui est encore mieux, c'est d'avoir les remerciements et les reconnaissances du public. Donc ce que tu es en train de me raconter là, ça me touche beaucoup vraiment.
1: Bah écoute, franchement, j'ai discuté avec 2-3 personnes tout à l'heure et c'est la première chose qui m'ont dit. Tu dis la voix, c'est super, c'est agréable d'écouter. Donc accompagné d'un instrument que tu apprécies, c'est vraiment l'instrument que tu as toujours aimé voulu faire, l'accordéon.
2: Oui, et j'ai fait que celui-là d'ailleurs.
1: Oui, mais c'est d'entrée, c'était celui-là.
2: Oui, c'est d'entrée à l'âge de 6 ans et demi.
1: Ouais.
2: J'ai pris mes premiers cours et je me suis régalé avec l'accordéon et je ne l'ai jamais posé. Je crois que voilà, on est avec une passion et ben, si on ne passe pas à côté comme nous, là, tous les accordéonistes, et ben, voilà, on reste fidèle à cet instrument qui est un instrument. Comme je dirais, en quelque part surprenant, parce que c'est un instrument que l'on pose sur son cœur.
1: Ah, bien vu comme image, bien.
2: Et voilà, et partout où je peux, ben je défends cet instrument, parce que en plus, on le pose sur le cœur, mais si c'est aussi un instrument qui est polyvalent. On le voit avec des chanteurs de variété, on le voit dans le jazz, on le voit dans le disco, comme j'ai fait un petit peu tout à l'heure, on le voit dans le musette. Donc c'est pas un instrument cloisonné. Ouais, donc c'est très sympathique, voilà, cet accordéon, il faut qu'il vive encore longtemps, il faut qu'on passe la main aux jeunes. Il y en a aujourd'hui, il y a Mickaël qui se défend très très bien.
1: Justement Mickaël, qu'on a eu en interview préalablement, eh bien il disait que l'accordéon va s'adapter à l'évolution, comme les cuivres ont eu dans les années 80.
2: Je pense qu'il a raison, je pense qu'il y a une adaptation à faire, et je pense qu'il y a plein de chants qui sont médiatisés. Je pense par exemple à Claudio Capeo.
1: Ouais.
2: Tous ces gens-là qui ont vachement apporté, plus connus et plus accordéonistiques. Je pense à Roland Romanelli qui accompagnait, ouais, Barbara, et qui, Dieu sait, est un excellent accordéoniste que j'ai rencontré plusieurs fois et que j'adore. Donc voilà, je pense que toutes ces choses-là, oui, ça peut amener quelque chose, toujours avec de l'accordéon, mais d'une manière différente. Je pense qu'il a raison, Mickaël. Et voilà, à nous de nous adapter aussi.
1: Lui, Mickaël, il joue du pogo, du rock, de la funky, du plein style, du punk avec l'accordéon. Ça te surprend pas, ça?
2: Non, pas du tout. pas du tout, parce que c'est ce que je viens de dire, c'est un instrument totalement polyvalent. Et si on peut le faire partager à plein de monde, parce que vu qu'on va faire plein de styles différents, on va toucher encore plus de monde. Ouais. Et à un moment donné, eh bien, plus de monde va aimer l'accordéon, et peut-être même ça va diriger des gens plus vers les festivals comme aujourd'hui, etc. Donc moi, j'ai toujours défendu les couleurs de l'accordéon partout, sur Paris ou ailleurs. Et je pense que l'accordéon a de l'avenir. Je suis d'accord avec cette vision des choses. Différent, peut-être, mais il a de l'avenir.
1: Bon, l'avenir, la vision pour l'été prochain, c'est quoi l'actualité de notre ami Fabien?
2: Ben donc, cet été, déjà, j'organise mon 28e festival en Corrèze, à côté de Brive, dans un petit village où j'habite, qui s'appelle Ayen. Et ça sera les 8 et 9 août prochains, donc 2026. Voilà, donc ça, c'est l'activité principale de l'été. Et puis après, on continue, bien sûr, avec l'été dansant, les balles populaires, avec Sandrine, que tu as entendu tout à l'heure. Voilà, on partage la scène maintenant, ensemble, tous les deux, soit avec un orchestre, soit tous les deux. Et donc plein de choses. On a aussi un projet, mais qui met du temps à venir, parce que vu qu'on a beaucoup de concerts et autres, mais on a un projet d'album en commun. Et donc j'espère me pencher dessus un peu plus là cet hiver pour qu'il soit opérationnel et bien, l'année prochaine au mois de mai-juin.
1: Voilà. C'est un plus de partager cette passion avec la compagne comme Sandrine.
2: C'est un plus, mais on est dans un style complètement différent. C'est-à-dire qu'on est plutôt complémentaires.
1: Voilà.
2: Ce qui surprend un peu. Donc, on a chacun notre accordéon. Elle, Sandrine, elle pousse devant. Moi, je suis plutôt en accompagnement. Voilà, j'amène quelques fioritures derrière, quelques improvisations. Et ma voix. Donc, voilà, c'est assez complémentaire. C'est assez surprenant pour quelqu'un comme moi qui disait, quand j'avais une quinzaine d'années, de toute façon, je me marierais ou je fréquenterais jamais une accordéoniste.
1: Ouais.
2: Donc, voilà. Il ne faut jamais dire.
1: Et puis maintenant, c'est une virtuose.
2: Et il ne faut jamais dire Fontaine, je ne boirai pas avec ton nom, parce que là, on est bien parti à l'envers. Donc c'est sympathique. Oui, c'est une virtuose. C'est quelqu'un qui a un énorme talent, qui envoie beaucoup de notes, qui a un doigté exceptionnel. Oui, c'est quelqu'un de très agréable. Après, elle ne se prend pas du tout la tête.
1: Ouais.
2: On est loin de tout ça. On est chacun dans notre univers et on partage et c'est que du bonheur. Et c'est comme ça, surtout, qu'il faut vivre aussi. Que chacun vive. Ce n'est pas forcément en essayant de mettre la barre plus haute ou de se la jouer, comme on dit. C'est voilà, de partager et d'avoir du bonheur sur scène ou en dansant ou en faisant une interview comme on est en train de faire, parce que ça fait un petit moment que tu m'attends, mais c'est un réel bonheur de partager cette interview avec toi et un réel bonheur que tu défendes l'accordéon et que tu sois là avec nous aujourd'hui. Donc je te remercie.
1: C'est très gentil. Et je vais te dire un truc, tous les auditeurs et auditrices le savent, c'est pas forcément ma tasse de thé l'accordéon, mais chaque année je mets un honneur à venir au festival parce que j'ai toujours été bien accueilli. J'apprends plein de choses chaque année et je n'apprends encore cette année. Donc je serai toujours présent pour venir vous relayer vos informations, relayer votre passion. Et c'est notre rôle en tant que radio locale de venir. Donc on sera toujours là.
2: Ben c'est très bien à toi, c'est très gentil tout ce que tu fais et pour ces organisateurs de ce magnifique festival de Bouloire et pour l'accordéon. Et puis pour le public, parce que je suppose qu'il y a des gens qui doivent t'écouter et qui sont ravis de nous entendre.
1: Voilà.
2: Donc écoute, merci de porter cette voix de l'accordéon. Merci à toi.
1: Alors, par contre, il nous manque un truc.
2: Oui.
1: C'est que Radio Ornithorynque, que tu connaissais pas.
2: Pas du tout. Ouais. Pas du tout.
1: Tu connais l'animal ?
2: Non, même pas.
1: Tu connais pas l'animal ? C'est un. Tu peux regarder sur les petites cartes. Je vais t'en passer une, tu vas voir. Voilà. Toi, c'est une bête de canard. C'est un corps de loutre et puis ça a une queue de castor et la femelle pond des œufs bien sûr et a un pic venimeux et ça vit en Australie. Par contre, on n'a jamais trouvé le cri de l'ornithorynque. On le connaît pas. Et donc nous les artistes, on va vers eux parce que eux les artistes voyagent beaucoup, tu vois. Donc on se dit peut-être qu'un jour on va tomber sur un artiste qui connaît le cri de l'ornithorynque. Donc on demande aux artistes, s'il vous plaît, d'après toi, c'est quoi le cri de l'ornithorynque? D'après Fabien, il a 3 secondes pour trouver le cri de l'ornithorynque. 3, 2, 1, c'est...
2: Ah non, là, il faut que tu m'aides, parce que je sais...
1: Ah ben justement, c'est à toi d'imaginer.
2: Ah ben non, là, je sais pas, c'est quel son, je sais pas du tout.
1: Ah ben, je sais pas, d'imaginer.
2: Ah ben, tu m'aides bien.
1: Ah oui, là, je te
2: dis. Déjà, tu me dis que c'est un canard, bec de canard, mais bon, ça fait pas beaucoup de bruit.
1: C'est le premier qui flanche, hein, depuis que je fais les interviews, t'es le premier qui fait, oh ben, je sais pas.
2: Ah ouais, non, j'ai aucune idée, là, oui.
1: Ah, il faut que t'imagines le cri d'un littorin, que c'est quoi.
2: C'est quoi, c'est un cri aigu, ça?
1: Ah, je sais pas. On ne sait pas, on connaît pas. Non, pas du tout. C'est pour ça qu'on demande aux artistes à chaque fois.
2: Je suis sûr que tu le fais, toi.
1: Non, non. Pas du tout. Allô, je
2: ah
1: connais
2: non,
1: pas.
2: Ah bon,
1: je... Non. Alors, t'as... je te redonne 3 secondes pour réfléchir.
2: Ah, écoute, non, là.
1: À 3.
2: C'est abusé, là. Non.
1: 2. 1. C'est quoi? Fais-moi un cri, je sais pas.
2: Ah, mais je sais pas du tout. Non, en plus, je suis nul en cri, moi.
1: Ah oui?
2: Ah, ouais. Même le coq, j'arrive pas à le faire.
1: Oh, fais-moi un coq.
2: Ah, non. Je sais
1: le coq du village.
2: Ah, je sais chanter, mais le coq, là, je suis incapable. Vous savez faire le coq, monsieur, vous, non?
1: Tu connais pas, tu te. Ben voilà, c'est dans la boîte. Voilà, Fabien, c'est dans la boîte. Tu vas pouvoir raconter ça à Sandrine.
2: C'est pas le coq, c'est la poule qui cherche à pondre. Voilà.
1: Merci beaucoup, Fabien, pour ce moment de bonheur, ce petit échange qu'on a eu entre nous. Je vous souhaite une bonne route.
2: Eh bien, merci à toi. Merci pour tout ce que tu fais pour l'accordéon. Merci aux auditeurs. Et bravo à cette radio, là, Orny Thorinck. C'est formidable ce nom. Vraiment, il fallait y penser.
1: Bah oui, différent et puis c'est tout.
2: Il n'y en a pas deux comme vous, là. C'est pas possible.
1: C'est pas possible. Merci, bon
2: bravo.
1: Retour.
2: Bravo.
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4: Bonjour à tous. Il va encore faire très chaud aujourd'hui. 53 départements sont en alerte orange canicule. Une grande partie du pays de l'est au sud-ouest sont concernés. Météo France prévient que cet épisode de chaleur s'annonce durable et intense. Des températures de 34 à 38 degrés avec des pointes à 40 sont attendues dans l'ouest et le centre. Et pour faire face aux fortes chaleurs, le gouvernement a activé le numéro vert canicule infoservice. Il est accessible au 0800 06 66 66 0800 06 66 66. Il permet d'obtenir des conseils pour se protéger et adopter les bons réflexes. Et la SNCF, elle anticipe de possibles pannes. La compagnie ferroviaire a supprimé 71 intercités jusqu'à lundi, alors que la température a peu monté jusqu'à 45 degrés sur les rails. Les lignes concernées sont Paris-Orléans-Limoges-Toulouse, Paris-Clermont-Ferrand ou encore Bordeaux-Marseille. Dans le reste de l'actualité, pas de discussion aujourd'hui entre l'Iran et les États-Unis. Les pourparlers qui devaient débuté aujourd'hui en Suisse ont été reportés. Cette nuit, un porte-parole de la Maison Blanche avait également déclaré que le vice-président américain Jed Vance ne se rendrait pas sur place. Washington évoque des problèmes logistiques. Emmanuel Macron, lui, a affiché sa prudence hier soir après la signature de l'accord entre les États-Unis et l'Iran. Invité de l'émission L'Événement sur France 2, le président a notamment affirmé que la guerre n'était pas totalement terminée. L'autopsie révèle bien que Liana a été violée. Le parquet a communiqué les résultats des analyses après la mort de la collégienne de 11 ans dans le Gers. Le profil biologique de Jérôme Barella, principal suspect, a été retrouvé sur le corps de l'enfant. Décision attendue aujourd'hui pour le joueur du PSG Hakimi. La cour d'appel de Versailles doit se prononcer ce vendredi matin sur le renvoi au procès pour viol de l'international marocain. Il est accusé d'avoir agressé une jeune femme alors âgée de 24 ans comme lui fin février 2023. Et puis la Coupe du Monde de football, elle continue. Le Brésil, notamment, joue la nuit prochaine contre Haïti. Excellente matinée à tous.
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Yannick, ces soirées-là, numéro 1 de l'année 2000. De son vrai nom, Yannick Mbolo. Yannick est un rappeur français. Il est connu principalement pour ce tube, Ces soirées-là, chanson de variété française, une reprise de la chanson des Four Seasons, repris ensuite et adapté pour Cette année-là de Claude François.

Mais le succès n'est pas au rendez-vous. En 2011, il revient sur le devant de la scène pour la tournée Génération Dance Machine, où il interprète les singles Fais ce qu'il te plaît et surtout Ces soirées-là. Et puis en 2015, il apparaît en trio avec Lame dans le clip de Pierrot Batterie, dans lequel tous les trois interprètent un des plus grands standards du gospel, Oh Happy Day. Et avant de se faire plaisir en écoutant Yannick ces soirées-là, petit coup d'œil sur les quatre autres tubes qui étaient sur les marches du podium en 2000. En cinquième position, c'était un duo qui signait le retour de Tom Jones. Il était en featuring avec Mousti, Sex Bomb.

Jones et Mousti, Sex Bomb, numéro 5 des meilleures ventes en 2000. Cette année-là, c'était l'année des comédies musicales, puisqu'en quatrième position, c'était l'extrait de la comédie musicale des 10 commandements, Daniel Lévy, L'envie d'aimer.

Daniel Lévy, l'envie d'aimer, extrait de la comédie musicale Les 10 commandements, numéro 4 des meilleures ventes en 2000. Et puis je vous le disais, c'était l'année des comédies musicales, puisqu'en troisième position, c'était Philippe Davila, Damien Sargue et Grégory Baquet, extrait de la comédie musicale Roméo et Juliette, de la haine à l'amour. Voici les

Les rois du monde. Philippe Davila, Damien Sargue, Grégory Baquet, extrait de la comédie musicale de Roméo et Juliette, numéro 3 des meilleures ventes en 2000. En deuxième position, c'était le premier single de la chanteuse

Moi Lolita de Alizé, numéro 2 des meilleures ventes en 2000. Et puis numéro 1 de cette année-là, c'était Yannick, je vous le disais. Voici ces soirées-là.

Yannick, ces soirées-là, numéro 1 des meilleures ventes en l'an 2000. Et bien voilà, les tubes en tête, c'est terminé pour aujourd'hui. On se retrouve très prochainement sur l'antenne de votre radio et on va décortiquer ensemble les 5 meilleures ventes d'une autre année. Salut!

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2: Bonjour à tous. La canicule s'installe de nouveau sur le pays. 53 départements sont ce matin toujours en vigilance orange de l'est au sud-ouest. Des températures de 34 à 38 degrés, voire des pointes à 40 degrés sont attendues. Un épisode de chaleur qui perturbe les épreuves du bac. Dans l'académie de Poitiers, les épreuves de grand oral prévues l'après-midi dès lundi 22 et mardi 23 juin ont été reportées d'une semaine. Certains établissements scolaires resteront également fermés à Tours ou encore à Sens dans l'Yonne. La SNCF, elle anticipe de possibles pannes. La compagnie ferroviaire a supprimé 71 intercités jusqu'à lundi, alors que la température peut monter jusqu'à 45 degrés sur les rails. Les lignes concernées sont Paris-Orléans-Limoges-Toulouse, Paris-Clermont-Ferrand ou encore Bordeaux-Marseille. Dans le reste de l'actualité, Israël poursuit ses frappes contre le sud du Liban. Au moins 18 personnes sont mortes cette nuit, selon un bilan provisoire du ministère libanais de la Santé. C'est également le plus lourd bilan publié depuis l'annonce de la conclusion de l'accord lundi, qui prévoit un cessez-le-feu sur tous les fronts, y compris au Liban. En parallèle, les pourparlers américano-iraniens prévus aujourd'hui en Suisse sont annulés. Une annonce ce matin du ministère suisse des Affaires étrangères. Déjà cette nuit, un porte-parole de la Maison-Blanche avait déclaré que le vice-président américain Jed Evans ne se rendrait pas sur place. Les premiers résultats de l'autopsie de Liana ont été dévoilés. Les analyses révèlent que l'adolescent de 11 ans a été victime d'un viol. Le profil biologique de Jérôme Barella, principal suspect, a été retrouvé sur le corps de l'enfant. D'autres examens sont toujours en cours pour déterminer cette fois les causes de la mort de la jeune fille qui reste inconnue. Hakimi sera bien jugé pour viol. La chambre de l'instruction de la cour d'appel de Versailles a rendu sa décision ce matin. L'international marocain qui dispute actuellement la Coupe du Monde est accusé d'avoir agressé une jeune femme en février 2023. Il nie les faits. Et puis le rugby, première demi-finale de Top 14 ce soir. Le Stade Toulousain qui a terminé leader de la saison régulière affronte le Racing. Une rencontre qui se joue à Marseille. Coup d'envoi à 21h05. Excellente matinée à tous.

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0: Bonjour à tous, nous fêtons Romuald aujourd'hui. Alors la chance sera-t-elle présente dans votre ciel ?
1: Bélier, eh bien cet aspect planétaire vous permet de cultiver une aura de mystère qui ne manquera pas de fasciner ceux qui vous entourent.
0: Taureau, entourez-vous d'amis, redonnez-leur un peu de ce temps qui vous faisait défaut tout récemment.
1: Gémeaux, bien soutenu par Saturne, vous pourrez améliorer sensiblement votre standing.
0: Cancer, ne surestimez pas votre résistance nerveuse.
1: Lion, compte tenu de votre ciel chaotique, fuyez donc les discussions houleuses, les rapports conflictuels.
0: Vierge, vous attirez les autres presque sans effort, créant un magnétisme qui renforce vos relations amicales.
1: Et balance, l'action de Mars sera très négative. Elle vous rendra particulièrement agressif aujourd'hui.
0: Scorpion, les influx d'Uranus accentuent votre sociabilité et vous rendent particulièrement agréable sur le plan social.
1: Sagittaire, attention, manque de prudence dans vos propos, vous risquez de blesser certaines personnes.
0: Capricorne, même si vous avez encore de l'énergie, vous n'êtes pas infaillible, prenez un moment pour souffler et vous détendre.
1: Verseau, attention de ne pas vous imposer coûte que coûte.
0: Enfin, petit poisson, rien ne devrait vous sembler insurmontable et vous ferez preuve d'un grand professionnalisme et cette fiabilité joue en votre faveur. Bonne journée à tous, à demain pour un nouvel horoscope de Fêtons Sylvestre.
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1: Protéines végétales, quel bienfait pour la santé. Protéines végétales et animales, quelle différence. Les protéines végétales ont l'avantage de ne contenir que très peu de graisse, mais ont l'inconvénient de ne pas être complétées en acides aminés essentiels, permettant la synthèse de protéines musculaires ou d'éviter la fonte des muscles. Les protéines se doivent donc d'être complètes en acides aminés pour optimiser la croissance et la récupération musculaire et limiter la fatigue. Le corps n'étant pas capable de les synthétiser, il est nécessaire de les apporter par l'alimentation. Contrairement aux protéines animales, les protéines végétales sont incomplètes. Elles ne contiennent pas à elles seules les 9 acides aminés essentiels qui ne sont pas produits par notre organisme, sauf pour 2 d'entre elles, le soja et le quinoa. Ainsi, afin de pallier à ce déficit, une solution simple, toujours associer les céréales et les légumineuses. En règle générale, les céréales sont dépourvues de lysine et les légumineuses de méthionine. Ces 2 acides aminés sont essentiels. Les meilleures associations, lentilles et riz, semoule et pois chiches, soja et riz, avoine et pois cassés. Alors, quelles protéines végétales pour remplacer la viande? Les légumineuses ou légumes secs, riches en protéines végétales, en glucides à index glycémique bas, en sels minéraux et oligo-éléments. Une petite astuce pour activer les enzymes digestives, les tremper 12 heures avant de les cuisiner. À privilégier donc soja, haricots rouges, fèves, lentilles, pois chiches, pois cassés. Les noix, graines et fruits oléagineux. Les oléagineux sont riches en protéines végétales, en sels minéraux et oligo-éléments. Amandes, noix, noisettes, pistaches, noix du Brésil, cacahuètes, noix de cajou, pignons de pin, graines de fenugrec, graines de tournesol, de lin, de chia. Également riz, pommes de terre, sarrasin, avoine, pâtes ou blé complet, boulgour de blé. Quelle est la meilleure protéine végétale? Les meilleures sources pour 100 g, la spiruline avec 60 g, le soja 36 g, graines de chanvre 26 g, graines de courge 25 g, haricots azuki 25 g, fenugrec 23 g, amandes 21 g, tempeh 20 g ou encore le pois chiche avec 19 g.

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1: Et on commence avec la SNCF qui est actuellement à la recherche d'un technicien de la voie ferrée pour travailler au Mans dans le cadre d'un contrat à durée indéterminée de 35 heures hebdomadaires. Vous maintiendrez les voies ferrées en parfait état, surveillerez et contrôlerez les composants de la voie, ballast, rail, traverse. Vous entretiendrez les abords de la voie et contiendrez la végétation. Les débutants sont acceptés, une formation à l'embauche est assurée. Si vous êtes intéressé, vous pouvez directement contacter la SNCF sur son site internet, numéro de l'offre France Travail, 207 Z J J C. Le groupe Alegdis de Alonne recherche un ou une employée de rayon fruits et légumes pour un contrat à durée indéterminée de 36h45 hebdomadaire. Vous intégrerez une équipe déjà en place, vous serez garant de la bonne gestion du rayon fruits et légumes, que ce soit la qualité des produits, l'approvisionnement, le balisage et surtout la propreté du rayon. Vous avez idéalement une expérience en grande distribution, une connaissance sur les saisonnalités et les spécificités des différentes variétés de fruits et de légumes est indispensable. Vous serez en relation directe avec le client, une expérience de

et demandez sur un poste similaire. Si vous êtes intéressé, rendez-vous sur votre espace France Travail avec le numéro de l'offre 207 ZDVC. À la Chapelle Saint-Aubin, on recherche un animateur ou une animatrice en périscolaire pour un contrat à durée indéterminée de 23 heures hebdomadaires. Pendant les périodes scolaires, vous travaillerez les lundis, mardis, jeudi et vendredi de 7h45 à 9h et de 16h20 à 18h30 et les mercredis de 8h30 à midi. Pendant les vacances scolaires, vous travaillerez du lundi au vendredi de 8h30 à 18h. Le BAFA ou équivalent est demandé. Les débutants sont acceptés. Numéro de l'offre France Travail 207 YRJW. L'association du club Kinneret de La Ferté-Bernard est actuellement à la recherche d'agents de nettoyage en collectivité, hommes ou femmes, pour un contrat à durée déterminée de 15 jours, 35 heures hebdomadaires. C'est pour travailler pour le mois de juillet. Vous serez en charge du nettoyage courant des parties communes et des chambres d'un centre de loisirs. Les débutants sont acceptés. Si vous êtes intéressé, vous contactez Laurent Saban du club Kinneret de La Ferté-Bernard. Numéro de l'offre France Travail 207 Z.

0: opérateur ou opératrice de production polyvalent pour une mission de 6 mois à pourvoir sur Volnay, Val-de-la-Hune. Vous serez amené à intervenir sur différents postes de l'entreprise, que ce soit l'incubation, l'éclosion, le traitement. Vous ferez également le nettoyage des pièces et des locaux. Les débutants sont acceptés. Si cette offre vous intéresse, vous contactez l'agence partenaire intérim Le Mans. Numéro de l'offre France Travail 207 YTNS.
1: Si l'une de ces offres vous intéresse, contactez France Travail sur son site internet francetravail.fr.
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votre radio locale Ornithorynque. C'est l'heure de se retrouver pour Au cœur de l'album, la découverte musicale de la semaine. Et cette semaine, je vous propose le troisième album du chanteur Saint-Michel. L'album s'appelle Les Infinis. Ce troisième album, formé sous forme de mixtape, propose une fusion poétique et musicale entre jazz, soul, gospel et hip-hop. Saint-Michel construit un univers sonore organique et épuré, marqué par l'influence d'artistes comme Marvin Gaye. Je vous propose de découvrir Les Infinis, Soul, Jazz, Poetry, le troisième album de Saint-Michel tout au long de cette semaine sur l'antenne de votre radio locale Ornithorynque. Voici un titre extrait de cet album, c'est Laurine.

C'était Saint-Michel, à l'instant sur l'antenne de votre radio locale Ornithorynque. Un extrait de l'album Les Infinis, le troisième album du chanteur Saint-Michel. Un album que vous pouvez d'ores et déjà retrouver dans les bacs. C'était l'album de la semaine dans votre rubrique Au cœur de l'album sur Ornithorynque.

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6: Bonjour à tous. La France à chaud. 53 départements sont en alerte orange canicule. Une grande partie du pays de l'Est au Sud-Ouest est concernée. Des températures de 34 à 38 degrés avec des pointes à 40 sont attendues. En parallèle, les 5 départements des Hauts-de-France sont également en alerte orange pour orage. Et conséquence des températures élevées, plusieurs municipalités ont annulé la fête de la musique prévue ce dimanche, notamment à Brive, mais également dans des petites villes, en Seine-et-Marne, en Gironde, en Sarthe et ou en Charente-Maritime. La préfecture de police de Paris a également recommander l'annulation des événements sportifs en plein air dans la capitale. Et pour faire face aux fortes chaleurs, le gouvernement a activé le numéro vert Canicule Info Service. Il est accessible au 0800 06 66 66 0800 06 66 66. Il permet d'obtenir des conseils pour se protéger et adopter les bons réflexes. Dans le reste de l'actualité, il ne faut pas surinterpréter le report des pourparlers en Suisse. Les mots ce matin de Jean-Noël Barrot, le ministre français des Affaires étrangères, qui a réagi après l'annulation des discussions entre l'Iran et les États-Unis. Négociations qui devaient débuter ce vendredi après le premier accord conclu pour mettre fin à la guerre au Moyen-Orient. Dans la nuit, un porte-parole de la Maison-Blanche avait déjà indiqué l'annulation de la venue du vice-président des États-Unis, Jed Evans. Washington met en avant des raisons logistiques. Leur colère n'a d'égal que leur dégoût. Les mots de l'avocat de la famille de Liana après la publication des résultats de l'autopsie. Les analyses révèlent que l'adolescente de 11 ans a été victime d'un viol. Le profil biologique de Jérôme Barella a été retrouvé sur le corps de l'enfant. D'autres examens sont toujours en cours pour déterminer les causes de la mort de la jeune fille. Cet accident spectaculaire à Marseille, un immeuble situé dans le premier arrondissement s'est effondré hier soir. Des opérations de reconnaissance ont eu lieu pour s'assurer de l'absence de victimes dans ce bâtiment inhabité. Et puis la Coupe du Monde de football continue. On suivra notamment le Brésil qui joue contre Haïti ou encore les Marocains opposés à l'Écosse. Excellente fin de matinée à tous.
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Le petit verre et son astuce du jour. Aujourd'hui, conserver du persil plus longtemps. Le persil acheté en supermarché peut se conserver environ 2 jours dans un verre d'eau. Après, Johnny. Petite astuce, je coupe les tiges, je laisse tremper les têtes dans une tasse d'eau au frigo et je garde mon persil frais et vert pendant au moins 2 semaines. Et pour ne pas jeter les tiges, je les mets au congélateur et je m'en sers pour la cuisson d'une viande ou d'une soupe en hiver. Ainsi, grâce au petit verre, on ne dira plus « Pauvre planète !»

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1: Nous sommes aujourd'hui le 19 juin. La première rencontre de baseball officielle s'est jouée le 19 juin. Justement, parlons de ce sport bien connu aux États-Unis. Il y a quelque temps est sorti un livre sorti aux éditions Black Elephant, écrit par Gaëtan Alibert, intitulé Une histoire populaire du baseball. On écoute tout de suite Gaëtan Alibert qui nous parle justement de cette merveilleuse discipline. Une histoire populaire du baseball, qu'est-ce qui se cache derrière ce titre, Gaëtan ?
2: Alors, il se cache une tentative de parler d'une partie de l'histoire du baseball, une partie parce que c'est une histoire qui est tellement ancienne et tellement riche que je n'ai pas pu tout traiter dans le livre. Mais voilà, c'était l'envie de faire à la fois un essai de vulgarisation sur l'histoire du baseball, sur sa culture, et aussi une sorte de conte, de quasi-roman à travers justement ces cinq femmes et cinq hommes qui ont eu des parcours hors normes et qui permettent d'explorer l'histoire du baseball, mais plus largement l'histoire. Histoire tout court.
1: Alors une histoire populaire, je vais être un peu, on va pas dire méchant, un peu trivial, mais une histoire populaire où exactement ? En France ? Aux États-Unis ?
2: Alors le livre, il va particulièrement traiter de l'histoire américaine, parce que c'est là où est né le baseball, c'est le passe-temps national, le national pastime. Mais on va aussi s'égarer de temps en temps sur d'autres continents, particulièrement le Japon, et même parfois quelques détours en France.
1: Alors le baseball, c'est bien évidemment un sport national aux États-Unis. Vous parliez du Japon aussi, c'est un sport qui a été qui a conquis l'empire nippon aussi au début du siècle dernier. Une histoire populaire. Pourquoi populaire ? Pourquoi ce sport est-il populaire ?
2: C'est un sport qui est populaire à de différentes manières, selon comment on va accepter ce mot. Populaire déjà parce que c'est un sport qui a très rapidement est devenu une passion nationale, notamment effectivement dans les pays où il est devenu le sport roi, ou en tout cas un sport majeur, donc aux États-Unis, au Japon, en Corée, à Cuba, pour ne citer que ces pays-là. Et puis, populaire parce que c'est aussi un sport qui s'est inscrit dans l'histoire des nations où il est devenu un sport extrêmement important. Aux États-Unis, il a participé notamment à créer une dynamique d'union après la guerre de sécession, a été aussi un ascenseur social, a permis aussi de créer une mythologie pour une jeune nation qui en manquait. Et au Japon aussi, ça a été un sport extrêmement important pour le développement notamment de la jeunesse, puisque c'est au niveau des écoles et des universités qu'il a commencé à devenir une passion populaire. Donc voilà, le baseball est populaire de différentes manières, et c'est ce qu'essaie de montrer le livre, c'est qu'il est relié à la société et à son histoire.
1: Allez, on se donne rendez-vous demain pour d'autres histoires d'un jour avec Mémoire Sport.
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0: Bonjour à tous, nous fêtons Romuald aujourd'hui. Alors la chance sera-t-elle présente dans votre ciel ?
1: Bélier, eh bien cet aspect planétaire vous permet de cultiver une aura de mystère qui ne manquera pas de fasciner ceux qui vous entourent.
0: Taureau, entourez-vous d'amis, redonnez-leur un peu de ce temps qui vous faisait défaut tout récemment.
1: Gémeaux, bien soutenu par Saturne, vous pourrez améliorer sensiblement votre standing.
0: Cancer, ne surestimez pas votre résistance nerveuse.
1: Lion, compte tenu de votre ciel chaotique, fuyez donc les discussions houleuses, les rapports conflictuels.
0: Vierge, vous attirez les autres presque sans effort, créant un magnétisme qui renforce vos relations amicales.
1: Les balances, l'action de Mars sera très négative. Elle vous rendra particulièrement agressif aujourd'hui.
0: Scorpion, les influx d'Uranus accentuent votre sociabilité et vous rendent particulièrement agréable sur le plan social.
1: Sagittaire, attention, manque de prudence dans vos propos, vous risquez de blesser certaines personnes.
0: Capricorne, même si vous avez encore de l'énergie, vous n'êtes pas infaillible, prenez un moment pour souffler et vous détendre.
1: Verseau, attention de ne pas vous imposer coûte que coûte.
0: Enfin, petit poisson, rien ne devrait vous sembler insurmontable et vous ferez preuve d'un grand professionnalisme et cette fiabilité joue en votre faveur. Bonne journée à tous, à demain pour un nouvel horoscope de Fêtons Sylvain.
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5: Bonjour à tous, à la une ce midi, une chaleur de plus en plus écrasante. La canicule s'installe sur la France et pourrait perturber la fête de la musique. Ce dimanche, plusieurs villes ont déjà annoncé l'annulation des festivités. Elle devait débuter aujourd'hui en Suisse. Les négociations entre les États-Unis et l'Iran sont reportées. Un accord qui reste très fragile, vous l'entendrez. Et puis le début des demi-finales du Top 14. Ce soir, le Stade Toulousain, leader de la phase régulière, s'apprête à défier un Racing en pleine confiance après sa victoire arrachée à Pau la semaine dernière. 53 départements désormais placés en alerte orange canicule, une vigilance qui s'étend de l'Alsace à la Haute-Garonne en passant par les Alpes et la région parisienne. Des températures jusqu'à 38 degrés sont encore attendues aujourd'hui et l'épisode va s'intensifier dans le week-end avec un pic entre dimanche et le début de la semaine. Certaines villes ne veulent prendre aucun risque et ont déjà annoncé l'annulation de la fête de la musique ce dimanche. Clémence Le Barry.
6: Oui, pour l'instant, ce sont surtout de petites municipalités ou des villes moyennes hein, comme Brive en Corrèze. À ce stade, il n'est pas question d'une annulation généralisée selon le gouvernement et qui privilégie des décisions locales au niveau des préfectures. Tout dépendra aussi de l'évolution des vigilances de Météo France. En cas de passage en alerte rouge, notamment, les préfets peuvent interdire certains événements pour garantir la sécurité des participants. La préfecture de police de Paris, de son côté, s'en tient pour l'instant à des recommandations. Elle a demandé aux organisateurs l'annulation des événements sportifs en plein air ce week-end dans la capitale et sa petite couronne.
5: La canicule qui va aussi perturber les oraux du bac la semaine prochaine dans l'académie de Poitiers. Les épreuves prévues lundi et mardi après-midi sont reportées d'une semaine. Notez par ailleurs que les 5 départements des Hauts-de-France seront eux placés dès la fin de journée en vigilance orange pour orage jusqu'à 21h. Dans l'actualité également, le footballeur Achraf Hakimi sera bien jugé pour viol. La cour d'appel de Versailles confirme son renvoi devant la cour criminelle départementale des Hauts-de-Seine. Le défenseur international marocain du PSG est accusé depuis février 2023 par une jeune femme. Des accusations qu'il a toujours niées. J'attends ce procès depuis le premier jour. Enfin, je pourrai parler, a réagi ce matin le joueur sur ses réseaux sociaux. La Suisse annonce le report des négociations entre les États-Unis et l'Iran. Elles étaient censées débuter aujourd'hui après le protocole d'accord signé par Donald Trump et le président iranien. Emmanuel Macron ne croit pas qu'on puisse dire pour autant que la guerre est totalement terminée. Il y a encore en effet beaucoup d'incertitudes selon Sylvain Gaillot, enseignant-chercheur à la Sorbonne, spécialiste des relations entre les États-Unis et l'Iran.
7: Dans quelle mesure l'accord va pouvoir être accepté par l'entourage de Trump, par sa base électorale, par les différentes factions qu'il y a au Congrès des États-Unis. L'accord est également suspendu à la volonté du gouvernement Netanyahou de ne pas le faire échouer en relançant éventuellement le conflit au Proche-Orient, même de l'aveu de Donald Trump. Cette paix est extrêmement fragile. Il n'a pas renoncé lui-même à bombarder à nouveau l'Iran si jamais les Iraniens se montraient réticents à appliquer les dispositifs qui ont été convenus.
5: Et le négociateur en chef iranien conditionne la tenue des pourparlers aux lignes rouges fixées par Téhéran. La situation, en attendant, n'a visiblement toujours pas changé dans le sud Liban. Des frappes israéliennes la nuit dernière ont fait au moins 18 morts et 33 blessés. On passe au foot. Le Mexique, premier pays à valider son billet pour les 16e de finale de la Coupe du Monde après sa victoire 1-0 cette nuit contre la Corée du Sud. Les États-Unis ou l'Australie pourraient aussi suivre le même chemin ce soir en cas de succès de l'un ou l'autre. Le match débute à 21h. À suivre également ce soir, Écosse-Maroc, coup d'envoi à minuit. Le rugby est le début d'un week-end de fête à Marseille. Les quatre derniers rescapés du top 14 se retrouvent en demi-finale. C'est Toulouse qui ouvre le bal ce soir face au Racing. Et si les Toulousains avaient assuré depuis de longues semaines leur qualification, les Franciliens, eux, l'ont arraché lors de la dernière journée avant d'aller s'imposer à Pau en barrage le week-end dernier. Et pour Patrice Collazo, Toulouse est le favori, mais la qualité et l'état d'esprit de ses joueurs pourraient bien faire vaciller, selon lui, le champion en titre.
8: D'où on vient, quoi qu'il arrive, on sera jamais favori. On s'est qualifié en dernier, on est passé par les barrages, mais c'est pas un truc qui nous dérange. Au contraire, je trouve que ça nous arrange plutôt. Nous, on a tout mis cette année au cœur du projet, c'était l'âme de l'équipe et la mentalité. Jouer bien au rugby, on savait que ça allait venir plus tard, mais ce qui est sûr, c'est que c'est ça qui est au cœur du projet. Pour jouer au rugby et bien jouer au rugby, il faut avoir une âme et une bonne mentalité. Une fois qu'on a ça, après, les choses se mettent en place et je trouve que c'est ce qu'on a su faire cette année. C'est un groupe qu'on n'a pas besoin de matraquer psychologiquement, de leur rappeler les choses. Je suis convaincu qu'ils seront prêts demain.
5: Et demain, c'est aujourd'hui Toulouse Racing. Coup d'envoi à 21h ce soir au stade Vélodrome. Thomas Ramos est forfait côté rouge et noir, mais Antoine Dupont lui sera bien présent et même titulaire. La deuxième demi-finale opposera demain soir Montpellier au stade français. Très bon après-midi à tous.

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1: Re-coucou à tous, nous sommes toujours au 24e festival d'accordéon de Bouloir. Votre radio locale est présente pour faire les interviews de tous les artistes qui ont présenté déjà leur premier set ici de ce festival. Et là, quand je vous dis que le festival d'accordéon de Bouloir est international, mes amis, on reçoit un Belge. Ça va les Belges ?
2: Tout va bien, Ludovic. Bonjour à tous les amis auditeurs, auditrices de la radio.
1: Alors, je me suis promis de ne pas faire l'accent. Je me suis promis de ne pas faire l'accent belge.
2: Oh, ça est quelque chose. Hein. Il faut le voir pour le croire une fois.
1: Bon, je savais que je pouvais compter sur toi. André, bonjour. Très heureux de te rencontrer. C'est la première fois que tu viens au festival de Bouloir?
2: Non, c'est la deuxième. Je suis venu il y a 20 ans au début du festival.
1: Waouh!
2: On m'a dit qu'il y avait 20 ans. Donc.
1: Alors, tu as dû voir du changement quand même entre temps. Hein.
2: Ben oui, bon, disons que l'organisation est merveilleuse. C'est vraiment très, très, très bien. Chacun fait son boulot, nickel, tout est impeccable.
1: Et il y a 20 ans, il n'y avait pas la radio, déjà. C'est un changement. Non, il y a 20 ans, il n'y avait pas la radio.
2: Ouais, c'est possible.
1: Ouais, c'est possible. Alors, comment ça se fait qu'on revient au bout de 20 ans, se perdre dans le fin fond de la Sarthe, alors qu'on est connu internationalement? Et voilà, on n'est pas obligé de venir ici à Bouloir. Qu'est-ce qui a fait que tu es dit, allez, j'y retourne?
2: Mais disons que je connais le comité, je connais Cédric Saillard, mon ami. Hein, c'est grâce à lui que je suis revenu. Voilà, et parce que moi, je me plie bien ici, je suis aussi souvent dans la Sarthe, encore en gala, et dans les environs aussi quand même.
1: Mais quand même, ce Cédric, c'est le chef de la mafia, quoi. Il connaît tout le monde. C'est incroyable, ce gars. Mais qu'est-ce qu'il vous... Il vous paye ou quoi?
2: Oh, on ne vient pas gratuitement, parce que déjà, le prix du carburant, vous descendez de là-haut, c'est pas donné. Mais vous êtes plus cher en carburant en France que chez nous en Belgique.
1: Ah
2: oui, il y a bien 50 centimes du litre en moins.
1: Ah oui, mais en fait, nous, on a un carburant pour les riches, c'est pour ça.
2: Bah, oui, voilà. Oh là là, ben oui, ben voilà. Et je suis venu avec un accordéoniste aussi.
1: Ah.
2: Il apprend l'accordéon, c'est Elio de Manet.
1: Ouais.
2: Voilà, il a déjà passé à l'antenne avec Michel Pruvot. Donc moi, je vois Michel, je suis à la fête de Picardie, la foire de Picardie, mardi. Et de 17h à 17h30 sur la télévision, en fait.
1: D'accord, eh ben super. Je me dis aussi, c'est le garde du corps, c'est qui, toi? Je me posais la question, mais maintenant, on sait.
2: Disons, il est déjà plus grand que moi, en taille. Donc, garde du corps, peut-être chauffeur aussi.
1: Oui.
2: Voilà, ouais. Il supervise un petit peu.
1: Ouais. Il fait l'homme de tout, quoi. Il s'occupe
2: oui,
1: de toi.
2: Oui, bien ouais, entendu. Il ouais. n'y a pas de souci.
1: Ouais. Comment ça se fait qu'on tombe dans l'accordéon? Quel est ton parcours? Comment ça se fait que tu es parti dans ce monde de musical?
2: Mais disons que j'ai appris au départ pour passer mon temps. Et puis la cravate a pris dans l'engrenage et c'est parti. Ça a commencé avec un premier disque. Et puis sur la RTBF, donc c'est la télévision internationale belge. Et après, j'ai eu la chance de passer chez Pascal Sevran, la chance aux chansons. Et là, ça a été un tremplin merveilleux.
1: Ouais,
2: et puis après, j'ai fait toutes ces émissions, Michel Drucker, Patrick Sébastien, tout. 1, 2, 3 Musette, 1, 2, 3 Danser. Il y avait TV 8 Mont Blanc, mais là, c'est supprimé pour le moment. Et beaucoup de télévision à l'étranger, Canada. Je fais presque tous les pays du monde.
1: Ouais. Et j'ai eu il y a quelques années Jérôme Beauduit, qui est avec Patrick Sébastien. Oui. Je l'avais en interview, c'était là-bas, tu vois, à l'opposé là-bas. On avait passé un bon moment. Lui, il disait, il parlait aussi de ces tremplins, de ces personnes de télévision qui sont vraiment indispensables pour pouvoir lancer une carrière.
2: Oui, mais disons que c'est un enchaînement d'enchaînements.
1: Ouais.
2: C'est ça, quand je dis la cravate a pris dans l'engrenage. Et bien sûr, à l'époque, Pascal Sevran, c'était 17 pays de diffusion. Et si on loupait l'émission, il y avait TV5 Monde. Et c'est comme ça que je me suis retrouvé au Canada. Et un petit peu partout en Afrique et tout ça. Hein. Et puis avec mon grand copain Aimable aussi.
1: Ah.
2: Il voyait, de temps en temps, je le remplaçais à Marrakech dans son établissement. Un peu partout, en fait.
1: Ouais.
2: Voilà, j'ai eu la chance d'accompagner plusieurs chanteurs, dont Hervé Villard. Voilà, c'est merveilleux, quoi. Ouais. Et puis, bon, voilà, et j'ai suivi tous les galas inimaginables et possibles.
1: En fait, c'est les rencontres, hein, c'est les belles rencontres au bon moment fait que les carrières se lancent ou se lancent un peu moins vite.
2: Oui, ben disons, les rencontres, c'est très important. J'ai eu la chance d'avoir notre star, malheureusement, il est décédé, c'était Hector Delfos, qui m'a fait rentrer chez BMG Ariola, chez Sony Music International à Bruxelles, ce qui m'a donné l'entrée chez Universal à Paris, et alors, bien sûr, Sony Music International. Et une fois qu'on est aidé par des gens pareils, comme mon père spirituel, ça a toujours été Monsieur Édouard Duleux. Alors là, c'est mon Dieu, lui, hein, ben bon, et d'autres aussi. J'ai travaillé avec André Verschuren, avec tout le monde, il est tournaire. Des Belges, j'ai fait les rencontres européennes de l'accordéon avec Madame Claudine Aucher à Chartres pendant 20 ans. Et tout ça, ben, on jouait en direct à France 3 dans le journal du soir, à la télé. Voilà, tout ça fait boule de neige, hein, ça c'est clair. Hein. Voilà,
1: c'est bien. Quelle est la musique, quelle est la chanson où tu prends toujours autant de plaisir à jouer? Est-ce qu'il y en a une vraiment qui t'émeut encore avec, malgré l'âge, avec tout le respect que je te dois, est-ce qu'il y a toujours une qui est là au fond de toi?
2: Oui, ben donc c'est un morceau que j'ai composé en 77 et qui est devenu un générique mondialement connu. Ça s'appelle Accordéon en fête. C'est une marche générique de mon orchestre, de beaucoup d'émissions de radio, de télévision dans le monde, enregistrée par tous mes collègues presque, et c'est devenu un tube classique de l'accordéon.
1: Ouais, et celle-là, c'est vraiment au fond de ton cœur.
2: C'est ma signature, ça, il n'y a rien à faire.
1: Et contrairement, est-ce qu'il y a une musique, une chanson que tu aimes un peu moins ou que tu refuses de jouer pour X réseaux qui t'appartiennent?
2: Non, il n'y a pas de souci, moi je joue de tout.
1: Ouais.
2: On m'a demandé Fiesta Valencia tout à l'heure, mais le deuxième passage, je vais la refaire, je vais l'interpréter parce que beaucoup de personnes le demandent.
1: Bah, c'est bien.
2: C'est un passage double. Et alors, mon ami Elio ici de Manet, il me dit n'oublie pas de faire Fiesta Valencia. Bingo, la personne me le demande, je vais la faire. Voilà.
1: Et t'as intérêt, parce qu'il nous regarde, t'as intérêt de la jouer.
2: Oui, mais ça va aller.
1: Parce qu'à mon avis, comme il est plus gros que toi, coup de boule est terminé. Hein.
2: Non, il est plus grand. Je suis plus gros que lui.
1: Ouais.
2: Mais voilà, il pense un petit peu à plusieurs trucs. En plus, il joue de l'accordéon.
1: Ouais.
2: Et il y a 2 ans et demi qu'il apprend aussi. Et moi, je le guide un peu dans ce qui est musette et populaire. Et avec son autre professeur, il fait du classique, ce qui va lui amener de la technique.
1: Très bien. Bon parcours, ça. C'est bon. Qu'est-ce que tu penses de cette journée ici à Bouloir, pour ton deuxième passage ici?
2: C'est merveilleux parce que, bon, il y a un monde fou. C'est nickel. Voilà, quoi. Ça fait plaisir de voir autant de monde. On a ça chez nous aussi, mais c'est pas la même chose. Ça n'a pas le même engouement. Voilà, mais il y a quand même du monde.
1: Ouais.
2: Alors ici, Elio, il organise aussi des repas, spectacles accordéon.
1: Ouais.
2: Et il a un monde fou qui vient à ces spectacles.
1: Eh bien, super.
2: Ah oui, c'est merveilleux. Je joue le 13 juin à Montbliard, c'est tout près d'où on fait la bière de Chimay.
1: Ah, voilà, désolé, je suis pas trop bière. Tu m'en voudras pas?
2: Oh non, mais il n'y a pas de souci, bon. Non.
1: J'ai du mal avec le houblon, tu vois, c'est pas trop mon truc. Je suis plutôt vin. Est-ce que tu aimes bien le vin?
2: Ben, j'aime bien le vin, mais je limite un petit peu parce que, bon, je prends de l'âge aussi.
1: Ouais.
2: Voilà,
1: ouais.
2: Faut pas trop exagérer.
1: Alors, on va pas trop exagérer tout de suite ton temps, parce que je sais qu'il y a beaucoup de fans qui t'attendent. Radio Ornithorynque, tu connaissais pas avant de venir aujourd'hui, je pense. Hein. Tu connais l'animal Ornithorynque? L'animal, est-ce que tu le connais?
2: Bon, je ne sais pas trop dire à quoi ça ressemble. Mais...
1: Alors, tu l'as sur la petite carte que je t'ai donnée.
3: Tu vas me l'expliquer.
1: Ouais, alors ça, une gueule de canard,
3: ah oui.
1: Un corps de loutre, et
3: oui.
1: Puis une queue de castor.
3: Ah.
1: Le seul problème, c'est que nous, depuis qu'on a lancé cette radio, on cherche désespérément le cri de l'animal. Ça vit en Australie. Et donc, comme on sait que les artistes voyagent dans le monde entier,
2: ben oui.
1: On se dit que peut-être qu'un jour, il y a un artiste qui va nous ramener le cri de l'ornithorynque correct, toi.
2: Mais
1: en attendant, si tu ne l'as pas, tu vas l'imaginer, ça c'est clair.
2: J'ai mon fils le plus âgé qui vit en Australie.
1: Ah, tu vois ?
2: Alors,
1: il faut que tu l'appelles.
2: Il faut que j'aille voir mes petits-enfants, il n'en a fait que 18.
1: Quand même !
2: Ah oui, mais bon, il a de quoi les nourrir, il est responsable du groupe Microsoft et Google pour toute l'Australie. Donc voilà, il gagne bien des sous.
1: Ouais.
2: Peut-être même plus que moi.
1: Bon, en attendant, il va falloir que tu imagines le cri de l'ornithorynque, que tu l'imagines, un cri au fond de toi, là, toi.
2: Oh,
1: qui
2: ne saurais pas.
1: Ah, mais il va falloir que tu en inventes un. C'est ça le problème. Avec nous, c'est quand tu es interviewé par un artiste, par un intervieweur de la radio, il faut que tu imagines le cri de l'ornithorynque. Tu as 3 secondes.
2: Oui, je sais.
1: Non. Tous les artistes aujourd'hui sont passés à la casserole.
2: Ah bon ?
1: Ah ouais, ils ont tous imaginé le cri de l'ornithorynque. Tu as 3 secondes pour l'imaginer. Même Michael Clément est passé tout à l'heure à la radio et il l'a imaginé, il l'a poussé son cri de l'ornithorynque. Tu as 3 secondes pour l'imaginer. Le cri de l'ornithorynque, imaginé par André le Belge, on va dire André le Belge, c'est 3, 2, 1. Eh bien, c'est dans la boîte. Merci beaucoup, André, pour ce jeu que tu as pris avec nous.
2: Avec plaisir.
1: Et puis, bon retour à toi en Belgique.
2: Mais on repassera demain matin, tranquille.
1: Bon, eh bien, bon retour à vous.
2: On se repose bien ce soir et après, je suis à Amiens, donc avec mon ami Michel Privot, sur le stand de Picardie, mardi, donc toute la journée.
1: Ouais.
2: Voilà, c'est lui qui me produit mes nouveaux CD avec son épouse Nathalie. Voilà, et la clé USB arrive mardi.
1: Super, c'est nickel. Et puis, à l'occasion, si vous avez l'occasion de nous envoyer des CD, vous nous envoyez ça. OK ?
2: Avec plaisir.
1: Merci beaucoup, André.
2: Eh bien, merci, Ludovic.
1: Et puis, à très vite.
2: Et merci aux auditeurs, auditrices de Radio Ornithorynx.
1: Merci à toi. Bon retour. Ciao.
2: Merci. Ciao.
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2: Et on commence avec la SNCF qui est actuellement à la recherche d'un technicien de la voie ferrée pour travailler au Mans dans le cadre d'un contrat à durée indéterminée de 35 heures hebdomadaires. Vous maintiendrez les voies ferrées en parfait état, surveillerez et contrôlerez les composants de la voie, ballast, rail, traverse. Vous entretiendrez les abords de la voie et contiendrez la végétation. Les débutants sont acceptés, une formation à l'embauche est assurée. Si vous êtes intéressé, vous pouvez directement contacter la SNCF sur son site internet, numéro de l'offre France Travail, 207 Z J J C. Le groupe Alegdis de Hallon recherche un ou une employée de rayon fruits et légumes pour un contrat à durée indéterminée de 36h45 hebdomadaire. Vous intégrerez une équipe déjà en place, vous serez garant de la bonne gestion du rayon fruits et légumes, que ce soit la qualité des produits, l'approvisionnement, le balisage et surtout la propreté du rayon. Vous avez idéalement une expérience en grande distribution, une connaissance sur les saisonnalités et les spécificités des différentes variétés de fruits et de légumes est indispensable. Vous serez en relation directe avec le client. Une expérience de 9 mois est demandée sur un poste similaire. Si vous êtes intéressé, rendez-vous sur votre espace France Travail avec le numéro de l'offre 207 ZDVC. À la Chapelle Saint-Aubin, on recherche un animateur ou une animatrice en périscolaire pour un contrat à durée indéterminée de 23 heures hebdomadaires. Pendant les périodes scolaires, vous travaillerez les lundis, mardis, jeudis et vendredis de 7h45 à 9h et de 16h20 à 18h30 et les mercredis de 8h30 à midi. Pendant les vacances scolaires, vous travaillerez du lundi au vendredi de 8h30 à 18h. Le BAFA ou équivalent est demandé. Les débutants

0: opérateur ou opératrice de production polyvalent pour une mission de 6 mois à pourvoir sur Volnay, Val-de-la-Hune. Vous serez amené à intervenir sur différents postes de l'entreprise, que ce soit l'incubation, l'éclosion, le traitement. Vous ferez également le nettoyage des pièces et des locaux. Les débutants sont acceptés. Si cette offre vous intéresse, vous contactez l'agence partenaire intérim Le Mans. Numéro de l'offre France Travail 207 YTNS.
1: Si l'une de ces offres vous intéresse, contactez France Travail sur son site internet francetravail.fr.

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2: Salut à tous et bienvenue sur l'antenne de votre radio locale Ornithorynque. C'est l'heure de se retrouver pour Au cœur de l'album, la découverte musicale de la semaine. Et cette semaine, je vous propose le troisième album du chanteur Saint-Michel. L'album s'appelle Les Infinis. Ce troisième album, formé sous forme de mixtape, propose une fusion poétique et musicale entre jazz, soul, gospel et hip-hop. Saint-Michel construit un univers sonore organique et épuré, marqué par l'influence d'artistes comme Marvin Gaye. Je vous propose de découvrir Les Infinis, Soul, Jazz, Poetry, le troisième album de Saint-Michel tout au long de cette semaine sur l'antenne de votre radio locale Ornithorynque. Voici un titre extrait de cet album, c'est Laurine.

C'était Saint-Michel à l'instant sur l'antenne de votre radio locale Ornithorynque. Un extrait de l'album Les Infinis, le troisième album du chanteur Saint-Michel. Un album que vous pouvez d'ores et déjà retrouver dans les bacs. C'était l'album de la semaine dans votre rubrique Au cœur de l'album sur Ornithorynque.

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5: Bonjour à tous. Une vigilance rouge canicule pourrait être déclenchée dimanche. C'est ce qui ressort d'une réunion du ministre de l'Intérieur et de la ministre de la Santé en compagnie des préfets de région et des directeurs des agences régionales de santé. Quant aux célébrations de la fête de la musique dimanche, elles ne sont pas interdites, mais les autorités locales devront rester vigilantes. 53 départements sont en vigilance orange pour canicule du nord-est au sud-ouest. Dans l'après-midi, l'Oise, la Somme, le Nord, le Pas-de-Calais et l'Aisne passeront en orange pour orage, des coups de tonnerre qui pourront être accompagnés de fortes chutes de grêle. Une chaleur qui pose aussi question dans les établissements scolaires. Le ministre de l'Éducation, Édouard Geffray, annonce que 4000 candidats des oraux du bac, prévus en début de semaine prochaine, verront leurs épreuves décalées de quelques jours, voire d'une semaine. Par ailleurs, les horaires vont être aménagés dans près de 800 écoles et collèges. Il est soupçonné d'avoir espionné une usine française de drones au bénéfice de la Russie. Un homme a été mis en examen et placé en détention provisoire. Il aurait filmé en région toulousaine un prototype de drone avant de l'envoyer à un interlocuteur russe. L'homme, notamment mis en examen pour avoir livré des informations à une puissance étrangère, encourt une peine de 15 ans de détention. Malgré l'accord entre les États-Unis et l'Iran, les frappes israéliennes se poursuivent au Liban. Des frappes qui ont fait la nuit dernière 18 morts et 33 blessés, selon le ministère libanais de la Santé. De son côté, l'armée israélienne a annoncé la mort de 4 de ses soldats. Il s'agit du plus lourd bilan depuis l'annonce de la conclusion de l'accord. Et puis le rugby est la première demi-finale de Top 14. Ce soir, le Stade Toulousain affronte le Racing 92. Les Toulousains ont remporté 4 des 5 derniers championnats. L'autre demi-finale opposera demain Montpellier au Stade Français. Par ailleurs, à cause de la canicule, la Fédération Française de Rugby décale toutes les rencontres du week-end à 17h30. Des pauses fraîcheurs vont également être mises en place. C'est la fin de cette édition. Passez une excellente après-midi.
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0: Voici le dernier single de Flo de la Vega, Aimer les gens.
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0: Bonjour. Aujourd'hui, nos pas nous mènent en sud-est du département, entre Perche-Sartois, plateau calaisien et vallée du Loir, à la rencontre des Lommois, les 950 habitants de Lomme, blasonnés des armes de la famille de Courtoux, seigneur de la Gidonnière, d'azur à la face d'or dentelée de sable, accompagnés de trois roses de gueule, deux en chef, une en pointe. Armes placées sur le tableau du rosaire de l'église, bordée par la Veuve à l'ouest et le Loir au sud. Commune rurale à habitat dispersé, Lomme est bordée par Cours de Manche, Ruillé-sur-Loire, La Chartre-sur-le-Loir, Marçon et Chahaigne. À l'époque féodale, en 1000, les seigneurs de La Chartre installent leur cour. Gédéon donne son nom à la Gidonnière en faisant le haut lieu de Lomme. En 1404 apparaît le nom Janière, porté par Guillemette à l'occasion de son mariage avec Jean Dubreuil, seigneur de la Gidonnière. Pour le plaisir de visiter, direction le château de la Gidonnière, bâtiment rectangulaire du 15e siècle, sous Louis XIII, élevé sur cave, un étage sur cour d'honneur, deux étages sur jardin, comble élevé avec étage carré, éclairé par des lucarnes meneaux avec fronton, construite en pierre de taille, façade ayant quatre fenêtres par étage, château situé au point le plus élevé de la plaine qui forme le fond du bassin du Loir, au pied du coteau planté en vigne, qui encadre ce bassin du côté du nord, principale façade présentée au midi avec vue étendue et admirable sur la plus belle vallée du département. Arrivé au château par une avenue de marronniers, jardin d'agrément en bosquet, à l'ouest du verger, et au midi de la Charmille s'étend un bois de taillis, le tout en amphithéâtre. Après la culture de pommes de terre, le sieur Dufour recevant en 1817 une médaille d'argent de la Société Centrale d'Agriculture de Paris, adossée sur les coteaux du Loir, Lomme se distingue dans le vignoble de Janière et du coteau du Loir. Il s'y trouve ainsi le musée de la vigne. De plus, à noter que se déroule à la fin du mois de juillet, les trois jours de Lomme. Fin de cette balade à Lomme, mais nous nous retrouvons très vite pour une nouvelle déambulation sartoise. À bientôt, et sartoisement vôtre.
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2: Le service culturel de la ville de Champagné organise la fête de la musique le vendredi 19 juin à partir de 19h30 dans le parc de Luynes. Concerts en plein air, restauration et buvette.
3: Bric-à-brac à Malicorne-sur-Sarthe le dimanche 21 juin de 6h à 18h. Rendez-vous au stade municipal de Malicorne. Pas de réservation. Pour tout renseignement, 06 33 97 06 14. Organisé par l'entente de football Val-de-Sarthe. La Fédération française de pétanque et de jeux provençal, le comité régional des Pays de Loire et le comité départemental de la Sarthe vous proposent la première édition des 6 heures du Club 13, le dimanche 21 juin à Ivry-l'Évêque, stade de l'Ormeau. Jeu en triplette à 9h30 précise. Inscription limitée à 80 équipes et uniquement sur Eloasso. Renseignements auprès de Monsieur Chalot au 06 19 33 14 12.
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1: L'opinion publique n'existe que là où il n'y a pas d'idée. Oscar Wilde.
0: C'était l'idée positive du jour.

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1: Il est 14h.
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Martine P. sortit en nage de la salle d'audience et fila dans les toilettes du tribunal pour se rafraîchir. Sa longue toge noire, dont elle avait été si fière, écrasait ses épaules, lourde comme une couverture. Elle étouffait. Vraiment, elle gagnait très bien sa vie. Même ses ennemis estimaient ses grandes compétences. Mais maintenant, elle en avait assez. Elle avait trop de responsabilités. Elle s'aspergea le visage. Même ce geste devait être contrôlé. Il ne fallait pas nuire au discret maquillage qui allait avec sa charge. Le miroir lui renvoya une image en noir et blanc. Que n'aurait-elle pas donné pour pouvoir porter un bain de soleil multicolore ? Quelques mois plus tard, Martine P. a abandonné sa charge, donné congé à son compagnon, mais n'a pas encore acheté une robe à petites fleurs. Elle a beaucoup d'argent d'avance et des dizaines de tailleurs sombres. Elle ne peut pas les quitter comme ça, ces tailleurs sombres et ces chemisiers blancs. Ce serait comme se quitter elle-même, s'arracher la peau qu'elle porte depuis la mue de l'adolescence. Elle essaie pourtant. Une psy lui a dit qu'elle n'a pas besoin d'aide, qu'elle est seule à pouvoir changer sa peau si elle le veut vraiment. Bien sûr qu'elle le veut, voyons. Mais comment s'y prendre pour enfiler une robe à fleurs sans se sentir clown et ridicule ? Elle se sent si seule. Bon, elle a des enfants, certes, mais ils sont si loin, si apparemment indifférents. Et sa fille, si différente d'elle, qu'un SMS suffit à la combler. Un matin, juste avant de tomber en dépression, Martine P. prend une bonne décision. Elle quitte son appartement et va s'installer dans le cabanon forestier d'un grand-père. Elle retrouve les vallons boisés de son enfance qui se succèdent à perte de vue. Tout près, la rivière ondule avec ses taches de lumière. Martine s'installe, s'organise pour sa survie. Les tailleurs noirs laissent tout naturellement la place aux jeans sombres et t-shirts blancs qu'elle lave dans la rivière. Un jour, qu'elle farfouille dans les affaires du grand-père, elle tombe sur un album illustré. Le conte du caméléon qui voulait traverser un arc-en-ciel. La plongée dans ce récit fait sourire Martine, comme une enfant. Le conte relate les aventures d'un petit caméléon. Ses parents lui expliquent qu'il ne pourra jamais traverser un arc-en-ciel, sous peine de s'y dissoudre. L'enfant caméléon est triste, frustré. Des années plus tard, il quitte vite son père et sa mère pour aller à la recherche d'un arc-en-ciel. Évidemment, à chaque fois qu'il semble s'en approcher, l'arc-en-ciel semble reculer, lui échapper. Toute sa vie, il va voyager à travers de nombreux pays pour attraper son arc-en-ciel. Avec l'idée de revenir enfin, sain et sauf, raconter ses aventures à ses chers parents. Martine relève la tête. La lune s'est levée. La maisonnette du grand-père sombre dans le crépuscule. Les chouettes ululent au fond des bois. Mais l'âme de Martine a repris des couleurs. C'est décidé, elle ira chercher son arc-en-ciel.

0: Ce qu'il vous faut ce vendredi à 21h, dimanche à 15h, mercredi à 3h, puis en podcast sur Ornithorynque. 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Et beaucoup de plaisir également pour les oreilles et les yeux. Car celle que nous voulons se nomme Samantha Fox et elle nous propose Touch Me, son premier album publié en 1986.
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2: Bonjour à tous. Peut-on étudier dans des classes surchauffées en pleine canicule? Le ministre de l'Éducation annonce que près de 800 écoles et collèges ont décidé d'aménager leurs horaires. Les oraux du bac prévus en début de semaine prochaine vont être reportés pour 4000 candidats. Édouard Geffray prévient, ce genre de situation va se reproduire dans le futur. Il faut donc se préparer.
3: Malheureusement, on n'est pas sur une situation nouvelle et nous sommes sur une situation qui se reproduira au cours des années à venir. Donc, il faut adapter nos pratiques. Je ne ferai plus d'écrit à l'avenir au baccalauréat ou au brevet les après-midi, c'est fini. Plus d'épreuves professionnelles au baccalauréat professionnel les après-midi, c'est terminé aussi, on fera ça le matin. Et par ailleurs, il y a quand même un plan de rénovation des écoles, des collèges et des lycées qui est assez considérable. Vous avez 6200 entités scolaires qui sont en cours de rénovation, en projet de rénovation, financées par l'État, avec l'aide de l'État, hein, 3 milliards d'euros. Ça représente, pour vous donner un ordre de grandeur, 24 millions de mètres carrés. Et c'est plus de 12%, c'est 10-12% du nombre d'établissements scolaires en France.
2: 5 départements de la moitié nord passeront en vigilance orange aux orages dans l'après-midi. L'Oise, la Somme, le Nord, le Pas-de-Calais et l'Aisne. Alors que 53 départements sont toujours en orange pour canicule, du nord-est au sud-ouest. Et selon le ministre de l'Intérieur, des vigilances rouges pourrait être déclenché dans plusieurs départements dimanche. Achraf Hakimi sera bien jugé pour viol. Le défenseur du PSG passera devant une cour criminelle après les accusations d'une jeune femme pour des faits qui auraient eu lieu il y a 3 ans au domicile du Marocain. Achraf Hakimi continue de clamer son innocence. Plus d'un jeune sur 10 déclare avoir déjà consommé du protoxyde d'azote. Résultat d'une étude Ipsos pour la Massif. Étude réalisée sur des jeunes de 16 à 30 ans. Une consommation majoritairement décrite comme récréative. La moitié des consommateurs dit avoir eu au moins une perte de contrôle à la suite d'une prise de protoxyde d'azote. Et puis en basket, la suite de la finale de Betclic Elite ce soir. Direction la Principauté pour Monaco et Paris pour le match 3. Coup d'envoi à 21h. Après les deux premiers matchs à Paris, les deux équipes sont à égalité. Voilà pour l'info, excellente journée.
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8: Oui, oui Madame Pérez. Ne vous inquiétez pas, Madame Pérez. On aura tout le temps de parler après. Je reviens de suite. Je fais ma cliente et je reviens discuter avec vous. Ne vous inquiétez, on aura tout le temps de parler, Madame Pérez. À tout à l'heure, oui. Excusez-moi, Isabelle, mais alors ces Espagnols, qu'est-ce qu'elles sont bavardes, hein?
9: Mon Dieu, ne m'en parlez pas. Mon Dieu, qu'elles sont bavardes, les Espagnols.
8: Ah, arrête pas.
9: J'avais une voisine qui était espagnole. Mon Dieu, qu'elle était bavarde, cette pauvre femme.
8: Hein. Ça marche pas, attendez, excusez-moi. Ah, ça y est, c'est bon.
9: Pardon. Comment elle s'appelait déjà? Ça se finit toujours en S, les Espagnols.
8: C'est vrai, souvent.
9: Lopez, Sanchez...
8: Avargues, peut-être.
9: Non, Garcia, voilà, Garcia. Ah, mon, ouais, Dieu. Ouais. Mon Dieu, qu'elle était bavarde, cette pauvre femme, toujours en train de parler.
8: En tout cas, vous avez l'air de péter le feu. Vous,
9: je, oui, suis en pleine forme.
8: Ah, ça se voit.
9: Je vais, oui, passer une semaine de vacances à Loëche-les-Bains.
8: Ah, c'est où ça exactement?
9: C'est en Suisse.
8: Ah, oui.
9: Un village dans la montagne. Mon Dieu, que c'est bien Loëche-les-Bains.
8: Ah, oui.
9: C'est tranquille, Loëche-les-Bains.
8: Ça a l'air, vous êtes reposé.
9: Ah oui, j'y suis allé avec Nouvelle Frontière.
8: Ah bon? Ils font des voyages là-bas maintenant?
9: Non, mais c'est-à-dire au départ, on devait aller au Baléares, comme on n'était pas assez nombreux, ils nous ont envoyé à Loëche-les-Bains.
8: Dites-moi, ça doit faire court comme vol, non?
9: Ah ben, ils n'ont pas déplié les ailes, ah on, bon, est allé quand même. Mon Dieu, que c'est calme, Loëche-les-Bains, mais que c'est calme.
8: Ah oui, ça a l'air, vous êtes bien,
9: oui,
8: reposé.
9: Mais que c'est calme, pas un bruit.
8: Ah oui.
9: Le matin, vous êtes réveillé par des clics, clics, clics, clics, clics, clics, clics, clics.
8: C'est les remontées mécaniques ou
9: les... Non, les déambulateurs qui...
8: Ah.
9: Les... Mon Dieu. Un matin, je me réveille, pas de bruit, pas un bruit. J'ai dit, tu vois, ils sont tous morts. Mon Dieu, mon Dieu. Mais que c'est calme, Loëche-les-Bains. Et puis alors, pas de délinquance. Hein.
8: Ah oui.
9: Ah, rien du tout. Hein, ça, alors là, il n'y a pas de délinquance.
8: Ils ont mis un frein à la délinquance.
9: Oh putain, il y a une nuit, il y a une mobilette qui est passée, ils ont fait une enquête.
8: Ah, hein, bah, là-bas, oui. En tout cas, ça vous a reposé, vous avez l'air détendu.
9: Mais c'est bien, mon Dieu, que c'est bien, ce Loëche-les-Bains. Mais que c'est... Le mercredi, je dis à ma copine, mais quel jour on est? Elle me dit, mercredi, encore, oh putain.
8: Le temps compte triple là-bas.
9: Oh là là. Hein. Mais ben, j'ai beaucoup aimé la Suisse, les alentours, très bien. J'ai vu tous les Suisses connus qu'il y a là.
8: Ah oui?
9: Il y a sans arrêt des célébrités en Suisse. J'ai vu, comme Suisse connu, j'ai vu Yannick Noah.
8: Ah ouais.
9: Guy Forger.
8: Ah ouais.
9: Charles Aznavour,
8: ah ben oui,
9: ouais. Les Suisses, quoi.
8: Ils voilà. Y vont pour l'air de la montagne,
9: oui,
8: évidemment.
9: Mais pourquoi voudriez-vous qu'ils y aillent,
8: hein? En tout cas, vous êtes détendu, c'est les anciens.
9: Oh oui, mon Dieu, que je suis détendu, mais détendu, détendu, détendu. Vous devriez y aller sur le Hochelet-Bain parce que vous avez l'air crevé, vous êtes cerné comme un château fort, vous êtes...
8: M'en parlez pas. C'est mon mari et sa libido.
9: Ah bon?
8: Ça commence le soir à table. Il me regarde droit dans les seins. Et il m'offre des fleurs. Là, je me dis, toi, t'es bonne pour écarter les jambes, hein?
9: Mon Dieu! Parce que vous n'avez pas de vase.
8: Mais non. Oh.
9: Mon Dieu, que je suis couille quand je m'y mets,
8: mais
9: moi.
8: Non,
9: alors.
8: Vous avez raison, il faut se détendre. Non, là, mon mari me saute dessus, il est là, il me malaxe la poitrine, il est là. Oh oui. Oh oui, je vais venir, venir. Oui, monsieur Frédéric, je vais venir.
9: Une seconde. Attendez,
8: après. Il est là, tu me sens. Passez donc 80 kilos dessus, vous passez si je le sens.
9: Oui. Mais dites-moi quand même, il vous oblige pas.
8: Oh. Attendez, on est catholique, on n'est pas obligé d'être pratiquante non plus, hein, non. Non, là, il conclut en poussant un cri horrible. On dirait une grosse vache éventrée qui se vide.
9: Mais dites-moi, ça doit réveiller les enfants de crier comme ça, non?
8: Non, attendez, je suis prévoyante. Les soirs de fleurs, je leur mets un demi-témesta dans la danette. Et vous?
9: Oh, moi, vous savez.
8: Ah ben oui, c'est vrai que depuis que vous êtes divorcé...
9: Oh oui, sexuellement, je suis bien tranquille.
8: Vous êtes un jachère, quoi.
9: Oui, voilà. Et ça fait un moment que je l'attends, ce putain de tracteur. Enfin...
8: Remarquez, à l'ouest, les bains, vous avez pas trouvé ça.
9: Oh oui. Mon Dieu.
8: Enfin,
9: j'ai quand même quelquefois des aventures. Hein.
8: Ah, mais il faut.
9: Mais vous savez, les hommes, c'est la pochette surprise. Comme je dis toujours, les hommes, c'est comme la neige. On ne sait jamais combien avoir de centimètres ni combien de temps elle va tenir.
8: Vous avez bien raison. Vous avez bien raison.
9: Mon Dieu.
8: Ouh. Allez. Voilà, attendez, bougez pas, je vous mets la parabole.
9: Ouais. Hop. Aïe.
8: Qu'est-ce qui se passe?
9: Eh bien, qu'est-ce qui se passe? Ça me tire.
8: Pour une fois que ça vous arrive, vous n'allez pas vous plaindre. Je plaisante, évidemment. Je vous fais les ongles.
9: Oui, s'il vous plaît.
8: Allez, c'est parti.
9: Dites-moi, Sophie, oui. Nous sommes lundi, d'habitude, tous les lundis. Françoise se fait coiffer à côté de moi, je ne la vois pas.
8: Ah, je vous l'ai pas dit.
9: Non, mais elle vient dit.
8: Oh, ben, elle viendra pas, non?
9: Ah, pas.
8: Oh non, elle a eu un empêchement.
9: Ah,
8: elle est morte.
9: Ah, oui. Eh bien, tant mieux, à force d'être malade et casser le moral de tout le monde.
8: D'après moi, c'est le cœur qui a dû lâcher.
9: Ah, mais c'est vrai que vous avez fait médecine, vous?
8: Oui, 6 ans.
9: Eh oui.
8: 6 fois la première année.
9: Eh oui. Ça fait des bases solides.
8: Voilà. J'ai appris que la tête et ça me sert bien dans mon travail.
9: Mon Dieu. Je vous l'ai dit que j'avais été à l'Ouest-les-Bains.
8: Oui. Vous m'avez fortement parlé.
9: J'ai
8: oui.
9: fait toute la région, mais ah que bon. C'est beau, que c'est beau. Non, mais il y a plein de choses à faire.
8: Ah, oui.
9: Sur Vevey, sur toi, Vevey, je me suis promené, il y a beaucoup de choses à faire. Par exemple, un jour, vous pouvez marcher le long du lac. Le lendemain, vous marcherez le long du lac.
8: Ah oui, ça va rien voir, oui. On voyage avec vous, finalement.
9: Oui, on voyage. Mon Dieu.
8: Je suis en train de vous attaquer l'os, là. Mais bon, je vais changer.
9: Vous auriez mieux de m'attaquer la suite. Alors.
8: Non, la suite, c'est bon. Je vous la laisse.
9: Oui, très bien.
8: Allez-y.
9: Mon Dieu. À force de raconter des conneries, on se perd.
8: Eh bien, oui.
9: Alors.
8: Je vais parler de Françoise.
9: Oh putain, Françoise.
8: Ah, voilà.
9: Françoise
8: elle-même.
9: On a des nouvelles de Françoise.
8: Pas bonne. Hein.
9: Ah oui, pas bonne.
8: Ah oui.
9: Elle est morte.
8: Ouais. Elle est pratiquement à l'Ouest-les-Bains, oui. Elle est morte.
9: Oh.
8: Ouais.
9: Et on l'enterre. Hein.
8: Je pense qu'ils vont pas la laisser comme ça. Hein.
9: Non, je veux dire, où est-ce qu'on l'enterre, hein?
8: Ah oui. Jeudi, à 15h, à Millau, dans l'Aveyron.
9: Eh bien, putain, celle-là, leur a fait chier le monde jusqu'au bout. Hein. Vous avez vu comment ça tourne pour aller à Millau, rien que d'y passer, j'ai la gerbe.
8: Ah ben, justement, en parlant de ça, il faut aller en offrir une.
9: Ah oui.
8: Alors, pour gagner du temps, je suis passé à Interflora. Ils font des compositions magnifiques.
9: Eh bien, c'est très
8: des
9: bien.
8: Des bouquets énormes, splendides.
9: C'est très bien. Superbe. C'était une amie, je la voyais tous les lundis. Il faut mettre le paquet.
8: Ah ben, quand même, ça fait 350 euros. Hein.
9: Je la connaissais pas tant que ça. Vous savez, on n'était pas tellement amis.
8: Surtout qu'il y a des bouquets à 100 euros à base de jasmin qui sont très très bien.
9: Eh bien, c'est très bien le jasmin. En plus, sa mère est aveugle, elle aurait rien vu. Tandis que le jasmin, ça pue, elle va le sentir.
8: J'y avais pensé. De toute façon, vous comptez y aller à cet enterrement.
9: Vous plaisantez ou quoi? Elle est venue au mien, elle? Non, alors.
8: Finalement raisonnée, oui. Surtout qu'elle était solitaire, elle n'était pas la compagnie, toujours seule.
9: Elle n'avait pas de passion. Qu'une obsession, le camping-car.
8: Eh bien, elle va être heureuse, elle va me faire un dernier tour.
9: Oui.
8: Allez, à trois, on ouvre les yeux, on découvre le travail. 1, 2, 3, hop. Qu'est-ce qu'il y a?
9: C'est pareil.
8: Ah, Il fallait voir d'où je suis parti aussi, hein. D'un an, on fera jamais un cheval de course, hein. Je plaisante, évidemment. Allez, on dit à lundi, comme tous les lundis.
9: Ah non, justement, Sophie, je voulais vous demander, oui. Est-ce que, exceptionnellement, lundi prochain, je ne pourrais pas plutôt venir mercredi?
8: Alors, exceptionnellement, parce que c'est vous, c'est d'accord pour mercredi.
9: Bien, allez. Alors je viendrai lundi, comme d'habitude.
8: Eh bien, d'accord.

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0: 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Salut à tous, bienvenue dans votre chronique cinéma. On arrive à la fin de l'année hein, quand même, et je crois qu'il nous reste deux séances pour le mois de juin. Ah oui, salut Yves.
1: Salut Patoche, bonjour tout le monde. Ah oui, c'est déjà mi-juin pour le cinéma.
0: Et oui, et puis cette semaine, beaucoup de films, hein, j'en ai 8. Alors il y aura des chroniques de 3 films, des chroniques de 2 films, et beaucoup de films français finalement.
1: Ah. Hein.
0: On va commencer avec les films d'animation, tranquille, voilà, ça prépare les vacances pour les enfants. Avec Toy Story 5, il s'amuse même plus à mettre un sous-titre derrière, c'est voilà Toy Story 5, déjà le cinquième. Ça sort bien sûr le 17 juin et c'est réalisé par Andrew Stanton et McKenna Harris. Il faut qu'ils s'y mettent à deux. Bon, les voix françaises, pas trop d'intérêt. Sauf que la voix anglaise, ou américaine en tout cas, de Woody, c'est Tom Hanks. Voilà. Donc en français, c'est le doubleur de Tom Hanks qui est fait. Je crois que c'est Jean-Philippe Puymartin.
1: Et je crois que c'est Tim Allen qui double Buzz en version américaine.
0: C'est possible, j'ai pas été jusqu'à là, je suis pas assez vicieux. Bon, le petit résumé, il est assez court, je t'écoute.
1: Buzz, Woody, Jesse et le reste de la bande verront leur travail remis en question lorsqu'ils découvriront que ce qui obsède les enfants d'aujourd'hui s'appelle l'électronique.
0: Oh, l'électronique, hein. Ils sont pas tous électroniques, là, les jouets. Bon, allez, on écoute la bande-annonce.
2: Fourchette, acceptez-vous de prendre Karen Beverly pour légitime épouse?
3: Je vous déclare maintenant couvert pour la vie.
4: Qui a empoisonné la demoiselle d'honneur?
5: Bonnie, il y a un colis pour toi.
6: Merci, merci.
7: Bonjour, je suis Lilypad. Jouons ensemble.
8: C'est l'extinction, ça recommence.
9: Bonnie, le temps d'écran est terminé.
10: D'accord.
11: Il faut que je te parle, machine.
10: Appelle-moi Lily.
11: Avec les jouets, on a passé tout l'été à aider Bonnie à se faire des amis.
10: Oui.
11: Et toi, t'es venue tout gâcher avec des...
10: Je vois.
11: Tu m'écoutes même pas.
10: J'écoute toujours tout. Regarde.
7: Avec les jouets, on a passé tout l'été à aider Bonnie à se faire des amis.
10: En espagnol.
7: Con los juguetes nos pasamos todo el verano.
11: Quoi?
12: Proms pour étranger dans le placard.
11: Woody.
13: Jessie, salut.
11: Est-ce que ça va aussi mal qu'on le dit pour les jouets?
13: On en voit de plus en plus abandonnés chaque jour.
14: On est fichus!
11: La technologie nous a envahis aussi.
13: Je sais pas quoi te dire, Jessie. Avec un jouet, on peut jouer, mais avec la tech, on peut tout faire.
11: Je perds Bonnie à cause de cette machine.
15: Je suis ton ami.
13: Je suis venu le plus vite possible.
16: Pourquoi tu portes une robe, Woody?
13: Ça s'appelle un poncho, Fourchette.
11: Quelqu'un, un feutre marron.
13: Halt! Qui va là?
15: Wow, wow, wow, je viens en paix.
13: Ça faisait longtemps, Cobray.
11: Tu es quoi, un vieux monsieur en jouet?
13: Quoi?
16: Elle croit que t'es vieux parce que tu perds tes cheveux, Woody.
11: Bonnie a besoin de quelqu'un né au même siècle qu'elle. Adieu, les jouets.
15: Ton ami, c'est
13: il
15: moi.
13: Nous faut du renfort.
15: Je suis ton ami.
13: J'y crois pas.
14: Elle s'enfuit, Buzz!
12: Notre mission sur cette planète est de faire le bonheur d'un enfant.
15: Rappelle-toi ce que ton vieux pote disait.
11: Bonnie a encore besoin de nous.
6: En avant, fais le poil.
13: Buzz, reste là, je vais avec eux.
14: Tu crois que j'en suis pas capable?
15: Oui, je suis ton ami.
12: Joli poncho. Que c'est bon de les revoir se disputer.
14: Ça m'avait manqué aussi.
0: Toy Story 5, c'est dans toutes vos salles, ce mercredi 17 juin. Bon, pour ma part, je te dirais, je crois que j'ai lâché au bout du deuxième. Hein, j'avais bien aimé le premier. Le
1: Moi,
0: deuxième...
1: je crois que je n'ai vu que le premier.
0: Le deuxième était sympa. Donc, les personnages qu'on leur envoie un peu plus, comme Jessie, etc. Le personnage féminin, je le connais moins, puisqu'il est arrivé plus tardivement dans la série. Mais on comprend vite, hein, on retrouve Buzz l'éclair, un peu plus effacé. Hein, c'est pas forcément lui le héros. Et puis, le retour de Woody pour batailler contre une petite tablette électronique. La jeune fille va délaisser ses jouets traditionnels avec lesquels elle faisait de belles histoires et là elle se retrouve avec une tablette qui lui dit quoi faire. Donc le but c'est de s'en débarrasser et ça peut être facile.
1: Toy Story c'est quand même 30 ans parce que si je ne me trompe pas le premier c'est 1995. À l'époque c'était révolutionnaire avec Pixar, avec toute l'idée et compagnie.
17: Là, j'ai un peu l'impression que ça commence à tirer sur les ficelles parce que bah, l'électronique, elle est présente depuis très longtemps et j'ai l'impression que pour l'histoire, bah, ils ont 20 ans de retard.
0: Un peu.
17: C'est un peu désolant à ce niveau-là sur un film qui, justement, a enchanté les enfants il y a 30 ans. Et ça fait déjà 20 ans ou 30 ans qu'on met en garde contre, justement, certains jouets électroniques qui suppriment l'imagination des enfants, comme tu étais en train de le dire. Avant, bah, on prenait un bout de bois ou son jouet et on créait, justement, un univers et des enfants s'amuser comme ils le souhaitaient. Là, comme tu dis, c'est l'électronique qui dicte un peu quoi faire, mais ça fait déjà 20 ans que ça existe.
0: Je suis un peu déçu
17: au niveau du synopsis.
0: Alors, surtout que la tablette que l'on voit dans le dessin animé, elle n'est pas moderne.
17: Tout à fait.
0: Elle est assez cheap. Hein. Donc, voilà. Bon, allez, pour les enfants, et puis voilà, la bataille des jouets traditionnels contre les jouets électroniques. Par moments, ils essayent de faire une ambiance un peu plus, un peu plus noire. Mais bon, voilà, c'est pour que les enfants dès 6 ans puissent y trouver leur compte avec un peu plus d'émotion aussi. Oui, parce que c'est Toy Story, c'est une franchise plutôt bien faite. Mais bon, moi, je crois que j'ai passé l'âge. Et toi ? Non, tu vas pas ?
17: Non, j'irai pas non plus. Parce que justement, le fait que le scénario me déçoive me donne pas envie d'aller voir. Aller voir les anciens pour découvrir un peu plus les personnages, oui. Mais celui-là, c'est peut-être celui de trop.
0: Peut-être, je suis assez d'accord. Le deuxième dessin animé, alors les plus osés, hein, je sais pas si c'est pour tous les enfants,
17: ça
0: s'appelle Jim Quinn. J'ai pas d'interdiction d'âge, hein. C'est réalisé par Malcolm Nguyen et Nicolas Attan, avec quelques voix françaises, je vais vous en donner quelques-unes. Alex Ramirez, Jérémy Gillet, Shirley Soignon et Philippe Catherine qui joue le rôle de la prostate. Oui, oula, c'est assez drôle.
17: On va dire.
0: Enfin, la voix de la prostate.
17: Ça lui ressemble bien.
0: Voilà. Le petit résumé, attention, on va parler d'homosexualité, je t'écoute.
18: Jim, icône sexy de la scène gay parisienne, voit sa vie bousculée lorsqu'il contracte l'hétérose, un étrange virus qui transforme les hommes gays en hétérosexuels. Il voit alors tout le monde lui tourner le dos, à l'exception de son dernier follower et premier admirateur, Lucien, un jeune homme qui peine à s'assumer. Ensemble, ils partiront en quête d'un mystérieux remède capable de guérir Jim et d'empêcher l'extinction de l'homosexualité.
0: Alors ça, c'est un peu fort. Ça, c'est plutôt paradoxal tout ça, mais on écoute la bande-annonce.
19: Salut, moi c'est Jim.
20: Qu'est-ce qu'il est beau !
19: Tu veux un tuto taille mannequin ? Retrouve tous les conseils dans mon bouquin. Hey, salut sexy. Salut, ça va ?
20: Bonjour Jim. Je suis votre premier fan. Je pourrais avoir un selfie ?
19: Quel enfer !
20: Ah, Jim parfait à embrasser une fille.
19: Qu'est-ce qui m'arrive ?
21: Concert de Lady Gaga annulé et scène de panique dans le marais.
22: Ils arrivent tous les jours, de plus en plus nombreux. Des intérêts pour le culte du corps. L'apparition de fashion faux pas. Tu as contracté une nouvelle maladie qui s'appelle l'hétérose.
19: Quoi ?
22: Tu vas devenir hétérosexuel.
19: Ah ! J'ai l'hétérose, docteur.
22: Aidez-moi, je vous en prie.
23: Vous connaissez Lucien ? Sans lui, il m'est impossible de synthétiser la chloroquine.
19: La chloroquine ?
23: Le remède à l'hétérose.
19: Pour m'accompagner dans l'aventure, j'ai pensé à toi.
20: Ça veut dire qu'on va pouvoir sauver les hétéropositifs ?
23: Yes !
20: Je sais ce qu'il me reste à faire.
19: Lucien, attends !
23: Tu ne fais rien pour attendre, Jim, parfait.
20: Mais vous êtes complètement taré !
19: Un seul faux pas et tu sers de 4 heures à tous les dadis du quartier.
20: Qu'est-ce qu'il va nous faire ?
23: Quoi ce bordel ?
24: Lucien, toi seul, tu peux sauver le monde.
20: Mais qui êtes-vous ?
24: Je suis ta prostate, Lucien.
0: Jim Quinn, c'est dans toutes vos salles ce mercredi 17 juin. Bon, moi je me suis bien régalé, enfin c'est très drôle, hein. Voilà, ça prend le contre-pied déjà du dessin animé en parlant d'homosexualité, ce qui se fait jamais. Et là, bon, c'est plutôt un dessin animé du coup un peu plus pour les grands. Et bien le fait qu'il y ait une sorte de virus qui te détourne de l'homosexualité pour devenir hétéro, c'est assez drôle, assez bien vu. Avec un méchant masqué qu'on ne voit pas dans cette bande-annonce, qui pourrait être n'importe quel réac qui a envie de supprimer tout ça, un Poutine ou je sais pas quoi. Donc, bon, allez. Ouais, j'ai bien envie d'en savoir plus sur ce premier, en tout cas pour moi, dessin animé sur l'homosexualité. Et c'est très drôle. Je pense pas que ça choque les plus jeunes. Ils savent maintenant que ça existe. Et le prendre, je pense, avec humour, c'est aussi important.
17: Je crois que c'est l'équipe qui fait les dessins animés, les Cassos. Donc déjà, c'est un concept où ils mettent les pieds dans le plat. Donc le dessin peut être à la fois très en rondeur, très caricatural, parce que tous les gays, c'est des beaux gosses super musclés le Marcel, et qui justement, on est dans le cliché total de, on va dire, vous voyez les Village People.
0: Oui, en plus.
17: Le petit follower, c'est le micro gringalet qui justement est amoureux, mais il aimerait bien ressembler, mais justement il est tellement gringalet qu'on se demande, même en faisant un peu de musculation, comment il pourrait ressembler à son icône. Après, on est dans un monde justement où on sait que l'homosexualité existe, que tout le monde peut, s'il a envie, c'est son désir et c'est la liberté justement sexuelle. Après, je pense pas que ça soit quand même trop méchant justement dans le côté gay. Donc les enfants peuvent le regarder, mais c'est pas vraiment non plus pour les enfants. C'est quand même, il n'y a pas l'interdiction à moins de 12 ans, donc ça veut dire que c'est le côté, on va dire, justement détendu, qui fait que c'est l'acceptation de tous qui est mis en avant.
0: Oui.
17: Après, j'ai envie de dire, pour que l'homosexualité existe, il faut qu'il y ait des hétéros, parce que s'il n'y a pas d'hétéros, on ne fait pas d'enfants, et donc les enfants ne peuvent pas devenir homo en conséquence. Donc c'est tout dans ce contraste, tant que ça ne fait pas dans le prosélytisme, parce qu'on est dans un monde où il y a tellement de prosélytisme à tous les niveaux que moi j'ai envie d'aller voir des choses pour le côté fun. Donc il y a un côté fun, mais il ne faut pas que ça tourne au prosélytisme dedans, sinon moi ça clasherait, parce que j'ai envie de me détendre au cinéma.
0: Voilà, je suis entièrement d'accord. Alors moi, c'est un film d'animation que j'irais bien voir, parce que ça part sur un côté effectivement décalé. Voilà, merci Yves.
17: Merci Patoche, au revoir tout le monde.
0: Salut.

de prise de tête, c'est l'heure du café. Je dirais même plus, du philo-café. Allez, philo-café. Tant qu'il nous échappe, un objet convoité semble à tous préférable. Et quand nous l'obtenons, vers un autre aussitôt, va notre avidité, toujours béant, par la même soif de vivre obsédé. Lucrèce, extrait de « De la nature ».

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3: Bonsoir. Merci beaucoup. Bonsoir Montreux. 4 ans que j'étais pas venu au festival. Waouh. Et c'est vrai qu'en me voyant arriver comme ça avec ce charme indéfinissable de la quarantaine assumée. Merci. Vous vous dites, c'est qui lui déjà? Et moi aussi, vous m'avez manqué. Alors qu'est-ce que j'ai fait pendant ces 4 années déjà? Bah, sur le plan personnel, messieurs, dames, je me suis marié. Ouais, merci beaucoup. Merci beaucoup. Je me suis marié et d'ailleurs, peu de temps après, de son côté, ma femme, elle, a divorcé. Du coup, bah, moi aussi, hein, par un effet de domino, en fait. Ou un effet papillon, hein. Appelez ça comme vous voulez. Ah, putain, elle adorait les papillons. Ah, putain, pardon, excusez-moi. Waouh, allez, Arnaud, allez. Waouh. The must show go on. Allez, bon, mais il n'y a pas que pour des raisons personnelles hein, que je ne suis pas venu à Montreux depuis 4 ans. C'est vrai qu'aussi sur le plan professionnel, parfois quand on est humoriste, on est amené à, voilà, à prendre des décisions, à faire des choix de carrière, des choix forts, comme dirait Alain. Et Alain, choix fort. Alain Chamfort, qui est peut-être pas très connu en Suisse, peut-être. Ou alors c'est que la vanne n'est pas terrible. Ouais, c'est ça, ok. Le problème, je vais vous dire, si la vanne n'est pas terrible, le problème c'est qu'on est en direct et qu'on va pas pouvoir couper au montage. Donc vraiment, je vais vous demander de rire. Je vais la refaire, je vais vous demander de rire. Ouais, je vais utiliser un joker. J'ai droit à un joker rire par sketch. Voilà, donc on est amené à faire des choix forts, comme dirait Alain. La moitié de ça suffisait. Et donc j'ai voilà, c'est vrai que moi depuis 4 ans, je suis pas venu au festival de Montreux parce que voilà, j'étais, ça va peut-être vous paraître un petit peu prétentieux, mais j'étais pas invité en fait. Et c'est vrai que moi, quand je suis pas invité quelque part, très souvent, je prends la décision de pas y aller. Voilà, c'est mon petit truc à moi. Je suis comme ça. Alors si une fois je suis allé quelque part, je suis allé à un truc où j'étais pas invité, je le referai plus. Je vais vous le raconter. C'était l'année dernière. Je me suis, sans y être invité, je me suis rendu au remariage de mon ex-femme. Pas bien, faut pas faire ça. Non, pas bien. Non, il y a eu un malaise. Alors la cérémonie était très bien, hein. Moi ça allait très bien, mais je sais pas, dans le regard des gens, j'ai senti voilà, peut-être que j'exagère, mais comme si les gens se demandaient ce que je foutais là en fait, vous voyez. Ah. Et le malaise, je l'ai surtout senti au moment de l'échange des consentements. Un moment très beau, très solennel, il y avait mon ex-femme qui était là, magnifique. Oh là, pardon. Allez. Il y avait son futur mari qui était là, futur mari qui donc à l'instant présent était donc toujours hein, officiellement son ex amant. Pardon, j'ai un fou rire. Et donc au moment de l'échange des consentements, je me suis souvenu d'un truc qui ne se fait plus dans les mariages. D'ailleurs, vous savez, c'est le moment où on demande si quelqu'un s'oppose à cette union, qu'il parle maintenant ou se taise à jamais. Ça se fait plus, ça, c'est dommage. Et donc, bah moi, comme je suis un petit peu de nature curieuse, bah j'ai levé la main, comme ça, dans un silence de mort. Le prêtre ne regardait pas dans ma direction, donc j'ai, comme s'il cherchait à éviter mon regard. Donc j'ai un peu, voilà, et puis j'ai crié un peu fort. Excusez-moi, pardon. Il n'y a plus dans le protocole le moment où vous demandez si quelqu'un s'oppose là à tout ce merdier. Et il y a eu une tension.

0: face au marié, comme ça, j'étais dos à l'assistance et je jetais des petits coups d'œil, voilà, pour voir si les gens reconnaissaient le smiley sourire. Mais je pense pas, parce que les gens vraiment avaient une tête bizarre. À mon avis, ils confondaient avec le smiley timide. Vous savez, celui avec le rouge, là, sur les pommettes. Parce que c'est vrai que j'ai des problèmes de... Mais bref, donc c'était... voilà, c'était raté. Enfin, raté, non, si, il y avait bien toute la rangée des enfants de 5 à 8 ans qui rigolaient beaucoup. Mais bon, ils n'ont pas compris la portée symbolique de mon geste. Vous savez comment sont les enfants, à tout prendre au premier degré. Ils ont juste vu un monsieur qui montrait ses fesses, voilà. Alors qu'il y avait plus que ça dans mon geste. C'était un acte poétique, c'était un acte presque... C'était presque militant. C'était un acte militant. C'est d'ailleurs ce que j'ai expliqué à la police qui est arrivée 10 minutes après. Police qui, soit dit en passant, était invitée au mariage. Pas moi. Fermons la parenthèse. Et en sortant de garde à vue, une heure après, je me suis dit... Oh tiens, j'ai regardé ma montre, je me suis dit, si je me dépêche, je dois pouvoir encore avoir le temps d'assister à la sortie des mariés. Sur le parvis de l'église. Vous savez, le moment où on jette le riz, là. Moi, je voulais lancer mon riz, mais bon, vous me connaissez, toujours vouloir faire les choses de manière un petit peu originale. Moi, je l'avais fait cuire, mon riz, et... J'avais fait une petite sauce au pistou. Un risotto, voilà. J'avais fait un risotto que j'ai balancé à la gueule du marié dès qu'il est sorti, cet enculé, dès qu'il est sorti de l'église. Le problème, c'est que le risotto, je l'ai lancé avec la casserole, ce qui a provoqué une hémorragie immédiate du marié au niveau de l'arcade sourcilière, nécessitant 17 points de suture. 17 points de suture, je sais le chiffre précisément, parce que le pompier qui est arrivé, les pompiers étaient invités aussi, hein, gros mariage. Le pompier m'a donné l'information. Vous êtes complètement abruti, 17 points de suture. Voilà, c'est comme ça que j'ai su le chiffre, et en sortant de prison 2 mois après, je me suis dit, tiens, peut-être que le smiley, j'aurais dû l'envoyer par SMS. Voilà. Moi, perso, je trouve ça moins original, mais c'est ce que tout le monde m'a dit. Enfin, tout le monde. C'est ce que tous les psychiatres qui ont eu mon dossier médical entre les mains m'ont dit. Mais voilà. Alors depuis, rassurez-vous, tout va bien. Les choses se sont bien apaisées avec mon ex-femme. D'ailleurs, je vais vous dire, je dîne tous les soirs chez mon ex-femme et son mari. Tous les soirs. On ne peut pas faire beaucoup plus apaisé comme relation. Voilà. Je crois qu'à un moment donné, il faut savoir il faut se montrer intelligent, savoir tourner la page. Voilà. Je ne dîne pas vraiment chez eux. En fait, je m'assieds en tailleur derrière leur porte d'entrée avec un sandwich et je gratte à leur porte comme ça pendant... Tous les soirs, pendant 4 ou 5 heures, comme ça. C'est ludique. On communique, d'ailleurs, ils m'envoient des petits mots sous la porte, espèce de dégénéré, on va appeler la police. C'est d'ailleurs marrant, hein, cette manie qu'a mon ex-femme de vouloir toujours convier la police à tout ce qu'elle fait. Je devrais peut-être pas vous raconter ça, mais la semaine dernière, elle avait rendez-vous chez son gynéco, et ben, elle avait convié la police. Je le sais parce que moi, je l'ai vu de mes propres yeux, parce que moi j'étais de l'autre côté de la fenêtre du cabinet, suspendu en rappel depuis le toit de l'immeuble. Et je regardais la consultation comme ça, pour savoir si ça se passe bien. Excusez-moi d'avoir de bonnes relations avec ma femme. Eh ben, la police est arrivée, la police s'en est mêlée. Ils n'ont pas réussi à me détacher, le GIGN est arrivé. 30 mecs, un hélico de l'armée, tout ça pour ça, un micmac. Je suis très surpris de l'ampleur qu'ont pris les choses. C'est d'ailleurs ce que j'ai expliqué au juge pendant mon procès. J'ai dit, monsieur le juge, je suis très surpris. Je ne lui ai pas dit au juge. En fait, je lui ai fait le smiley surpris avec mon anus. Vous savez, celui avec les yeux ronds, comme ça... Avec la bouche en cul de poule, comme ça. Je l'avais bien d'ailleurs, la bouche en cul de poule. Enfin voilà. Bref, toujours est-il que je suis très heureux, 4 ans après, de revenir ce soir au Festival de Montreux. Avec les copains, on rigole énormément en coulisses. Et pour conclure, d'ailleurs, je vais vous faire le smiley mort de rire. C'est parti!
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5: Bonsoir. Merci, bonsoir Bruxelles, vous allez bien?
6: Oh là là, quel bonheur.
5: Merci. Monsieur Lizorek, la scène est à toi.
6: Voilà, alors évidemment, je suis responsable de monter un petit peu le niveau intellectuel de cette soirée. Je vous cache pas que c'est pas un effort énorme. Alors, pour vous faire plaisir, Bruxelles, j'ai préparé un sketch sur les primitifs flamands. Et comme vous le savez tous, ce sont des peintres actifs dans les anciens Pays-Bas méridionaux au 15e et 16e siècle, dans des villes comme Bruges, Gand, Anvers, qui bénéficiaient à l'époque d'une importante prospérité économique.
7: Qu'est-ce que tu fais?
6: J'ai fait mon sketch.
7: Ah, mais alors, bah, attends, parce que peut-être, je sais pas, j'ai pas dû me... Mais c'est un gala d'humour, hein.
6: On va s'en payer une tranche, hein, parce que... Ah, j'ai du très très lourd, t'inquiète pas.
7: On va quoi?
6: On va rire, quoi.
7: Ah, d'accord.
6: Ok.
7: Parce que, alors, juste pour remettre... tu sais que c'est une soirée duo, tu dois faire un duo avec quelqu'un, hein.
6: Oui.
7: Et avec qui?
6: Elle fait un duo avec la culture, et on est... Et on n'est pas nombreux ce soir à le faire, alors.
7: Mais alors, comme tu sais, en fait, c'est un gala qui est diffusé sur C8, il y a un thème, et le thème, c'est l'ambition, il faut que tu restes dans le thème. Hein.
6: Alors ça, si c'est pas une énorme ambition que de parler des primitifs flamands sur C8.
5: Ils ont très envie. Ils sont bouillants, hein.
7: Ouais, ouais, je vois.
5: C'est la chaîne d'Hanouna, il va se la regarder, il va prendre une claque. Aïe.
7: Pas le primitif, il l'aura, mais...
6: Bon, moi, j'aime bien cultiver les gens, c'est mon truc, désolé.
7: Mais pourquoi tu veux les cultiver? Ils sont bien comme ça. Bête. Tu vois, regarde. Tu vois ce qui va se passer? Tu vas leur donner des informations, ils vont se mettre à réfléchir, ils vont donner leur avis, ils vont poser des questions, c'est ça que tu veux, Alex?
6: Oui, ben je répondrai à toutes les questions, bien entendu. Moi, j'aime parler au petit peuple, c'est mon défaut, mais c'est comme ça.
7: Non, c'est un gala d'humour, tu vas pas nous faire 8 minutes sur l'art primitif flamand, Alex?
6: Non, 8 minutes, non, 40-45, parce que sinon... Je vais être obligé de simplifier toute la partie iconographique et ça va faire polémique. Laisse-moi te dire. Alors, bad buzz, comme vous dites les jeunes. Parce que je vois déjà évidemment les spécialistes qui vont me dire oui, mais Alex, tu confonds toute la partie sémiologique et la partie ontologique. Et ça, ça je voudrais pas, il y aura méprise. That will ignite. Hein.
7: C'est du flamand. Bon. Alors, imaginons qu'après visionnage de cette soirée, on s'aperçoive que finalement, ton sketch, on voudrait plutôt le diffuser un dimanche soir sur Arte. Est-ce que tu aurais pour ce soir quelque chose de plus accessible, tu vois, à proposer aux gens? Même aux gens qui n'y connaissent rien à la peinture, tu vois, un truc un peu plus...
6: Plus populaire, quoi.
7: Oui, voilà.
6: Ouais, non, je me rends compte aussi maintenant. C'est vrai que j'ai vu le début et tout. Alors... Coup de bol, j'ai un excellent sketch sur l'hyperréalisme comme rupture avec l'expressionnisme abstrait en Roumanie. Et ça, c'est basique, ça, tu vois.
7: Allez, l'art primitif flamand.
6: Ah, je savais que ça allait l'intéresser. On commence par Pierre Bruegel, qui est un des plus célèbres avec ce tableau magnifique qui est les proverbes. Chaque petite partie du tableau, en fait, c'est un proverbe flamand.
7: D'accord.
6: Il y en a entre 88 et 122.
7: Voilà. Alors,
6: ça, tout le monde n'est pas d'accord sur le nombre, déjà. C'est fou. Ici, par exemple, celui-là, moi, je l'aime beaucoup, c'est l'expression « porter la lumière du jour dans un panier ». Hein ? Attends, ça va aller crescendo. Hein,
7: voilà. Que... Tu vas pas nous faire les 88, hein ?
6: T'inquiète. La suivante, qui est ici, que j'aime beaucoup, « combler le puits quand le veau est déjà noyé ».
7: Ah oui.
6: Voilà. Qui va dire, voilà, « réagir trop tard ». Tu vois.
7: C'est pas des expressions qu'on cartonnait, hein ?
6: Et ma petite préférée, qui est ici tout dans le coin, ramasser l'œuf de la poule plutôt que celui de l'oie, qui veut dire faire un mauvais choix.
7: Voilà. Du coup, par exemple, là, les gens qui sont là ce soir, qui regardent ton sketch, ils peuvent se dire, oh là là, Alex Vizorek, il a ramassé l'œuf de la poule plutôt que celui de l'oie.
0: Tu te passionnes à une vitesse. Allez, prenons un autre tableau, toujours, voilà, de Bruegel, La Moisson. Alors, La Moisson, tableau qu'on aurait pu appeler « Il y en a trois qui bossent et cinq qui foutent rien ». Et nous, les Belges, on le sait très bien, ici, c'est plutôt les Flamands, et là, c'est plutôt les Wallons. Et c'est important de remarquer que Bruegel, c'est quelqu'un qui peint les vrais gens, il ne peint pas les rois, il ne peint pas les saints, ce que faisaient habituellement les peintres de son époque, à l'instar d'un Brodel en histoire.
7: Allez, tableau suivant. Ah, oh là, oh.
0: Ah, ah, qu'est-ce que tu remarques immédiatement dans ce tableau?
7: Bah que les Belges étaient déjà moches au 15e siècle, hein.
0: Ne l'écoutez pas. On remarque la finesse du trait, le travail de Bruegel. Voyez comme cette bouche est bien faite ici.
7: On est d'accord qu'elle n'a que deux dents, la dame, hein.
0: C'est énorme pour l'époque. Allez, tableau suivant. Alors ça, c'est un tube, l'agneau mystique de Van Eyck. Alors là,
7: c'est pas un tube, enfin. Le mec a pas un barbecue, je t'en supplie. Non, allez, Alex, sans déconner, change de peintre.
0: Et la spécialité de Van Eyck, c'était les vierges.
7: Bon, je l'ai peut-être jugé trop vite. Montre-nous d'autres œuvres.
0: On l'est. Ah, voilà, magnifique. La Vierge au chanoine Van der Paal, une mère qui tend son enfant nu à un homme d'église, l'occasion de découvrir la justesse de la mise en scène de Van Eyck. Et l'occasion pour toi, Jérémy, de nous faire une excellente vanne pédophile dont tu as le secret.
7: Non. Pas faire de vanne pédophile, c'est hyper déjà vu, on est en Belgique, c'est hyper cliché de faire des vannes. C'est ce que je suis en train de dire, c'est cliché, je ne ferai plus de vanne pédophile en Belgique, c'est déjà vu mille fois.
6: Tu dis ça parce qu'il y en a plein dans le spectacle qui vont...
7: Il n'y a que ça. Enfin, allez, on poursuit.
0: Je connais un petit peu ton œuvre aussi. Allez, une autre vierge, oh là là, la vierge à l'enfant dans le paysage, avec ici aussi Benjamin Griveaux.
7: Benjamin
0: Griveaux. Il y a un paon qui montre sa queue.
7: J'aime bien.
0: Ça. Non, mais... Allez, passons peut-être au tableau le plus célèbre, vous allez tous le reconnaître de l'époque. Ah, les époux Gandolfi.
6: Mais excuse-moi, mais on dirait que tu t'emmerdes.
7: Non, mais c'est parce que je m'emmerde pas, mais tiens, je vois l'épaisseur des trucs qui restent après. Il y en a 200, c'est pas. Non, mais c'est bon, enfin, là, ça redevient chiant, qu'est-ce que c'est que ça? On dirait Poutine qui est déguisé en Amélie Nothomb. Et là, c'est quoi? Qu'est-ce que c'est que ce truc? On dirait un veau malade qui a mis bas dans les rideaux. C'est dégueulasse. Bon, allez. Non, mais je sais pas, écoute. Ça marche pas. Dégage ce truc.
6: Tu respectes pas mon univers.
7: Mais c'est pas un univers, c'est pas ça, Alex.
0: Je me rends compte de ce que tu veux.
7: C'est pas assez,
0: tu vois. Ouais, c'est pas assez. C'est pas assez trash, c'est pas assez vulgaire. J'ai pas encore dit bite. C'est ça le problème. Mais il y a pas de problème, mon gars. Moi, je vais te le mettre, ton univers. Allez, on passe à Jérôme Bosch. Voilà. Il y a que des gens à poil qui s'enculent. T'es content? Non, alors attendez, ça va aller très très vite. Regarde, c'est bon, hein, regarde, ici, hop, il y a un petit détail. Peut-être qu'il t'aura échappé. On va avancer, si. Oh. Regarde-moi ça. Il y a deux mecs dans une moule. Oh, le premier gang-bang. Génial. C'est bon, ça, on est dans le thème. Hein, c'est ton univers. C'est pas grave, on n'a pas fini, on va aller un peu plus vite. Vous allez voir, vous allez vous éclater. Alors là, on va rien apprendre, mais qu'est-ce qu'on va rigoler, hein. Ici, un beau tunnel de lumière, des anges, mais c'est le trou de balle de Dieu.
7: C'est bon.
0: Non, c'est pas bon. J'ai pas fini. On va continuer. Regarde ce tableau magnifique de Petrus Christus. Qu'est-ce que tu vas dire? Ah, c'est l'évêque de Molenbeek. Excellent. Mais il en a plein des vannes djihadistes. Hein. Après Daesh, c'est lui qui a le plus rentabilisé le djihad. Hein. On va terminer. Attention, tu vas pas être déçu. Ouais. Le meilleur pour la fin. Voilà. On passe à Rubens. Il y a un type énorme qui picole. Il y a deux gamins autour qui s'astiquent. Je pense qu'avec ton univers, tu peux faire un sketch formidable. Merci. Moi, je retourne sur France Culture.

0: me font rigoler.
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4: Bonjour les enfants. Je suis la fée réalité. Je me penche sur les berceaux des nouveau-nés pour leur conter la merveilleuse histoire de la vie. Voici l'histoire de Léa la girafe. Il était une fois, dans le nord de l'Italie, un zoo qui abritait tellement d'animaux que se plaignaient même les plus petits du manque de place derrière les barreaux. Mais Léa, la girafe du zoo, était si sage et si gentille que le gardien de son enclos, un matin, lui ouvrit les grilles. Et trotte, trotte la girafe! Et claque, claque ses sabots! Et patati et patatraf, Léa rencontre Donatello, le plus charmant lion du zoo. Bonjour, madame la girafe! Que vous êtes jolie! Ce que vous sentez bon! Jamais de toute ma vie, mon cœur n'a battu de cette façon. Se trouvant fort séduite par les doux mots du lion, Léa prit une légère cuite et se fit défoncer le fion. Car les princesses, attendries par les charmantes bafouilles, souvent n'attendent pas minuit pour se faire farcir la citrouille. Et tranche, tranche le lion. Et claque, claque ses bonbons. Et patati et patatraf, le lion jette la girafe après lui avoir giclé sur le front. Léa, la girafe du zoo, regagna tristement son enclos, néanmoins satisfaite de cette bonne levrette. Par une douce journée d'été, Léa retourna chez le lion, mais cette fois accompagnée par un petit nourrisson blond. Bonjour, monsieur le lion! Que vous êtes jolie! Quelle belle crinière! Voudriez-vous fonder une famille ou me verser une pension alimentaire? Mais le lion rompit la conversation. « Je n'ai que faire d'un petit girafon » s'exclama-t-il avec exclamation. « À vous seul revient son éducation, car nous ne connaîtrions ses ennuis ridicules si vous aviez permis que je vous encule !» Par ces mots, Léa se trouva fort contrariée. Non pas qu'elle était contre le coït anal, mais ses amis toujours lui avaient conté que cela faisait très très très très très mal. Outragée, la girafe Léa du lion prend congé. Mais tandis qu'elle gambade dans les fougères, patatras, Léa trébuche contre une grosse bosse. Elle glisse, vacille, tombe vers l'arrière et paf ! S'enfile à sec la corne de Raoul, un gros rhinocéros. Le lion poussa un cri d'étonnement. Ah, la salope ! Dit-il dans un rugissement. Ce n'est pas du tout ce que vous pensez ! Comment osez-vous faire cela sous mon nez ? Comment osez-vous faire cela sur mon nez ? Oh, Raoul, je vous prie de nous laisser ! Mais c'est que je suis coincée, ma parole! Ce n'est pas un cul, c'est un antivol! Répondit gêné le pauvre Raoul qui sentait grandir son marteau à boules. Interpellés par tout ce boucan, pingouins, belettes et éléphants avaient accouru au grand galop. Ils découvrirent aussitôt la pratique du tirage recto-verso. Dans les jours qui suivirent l'incident, le zoo entier adopta cette pratique peu coutumière. Et les naissances allant décroissant, de grands espaces dans les enclos se libérèrent. L'apport de nourriture devint abondant et les réserves d'eau le furent tout autant. Dès lors, tous les animaux vécurent heureux et n'eurent pas d'enfants. Moralité. Il est fâcheux de vouloir procréer à l'excès. sur la Terre, les réserves nous sont comptées. Dès lors, pour le bien de l'humanité, allez tous vous faire en...

0: Le Mali et le Rwanda, deux pays africains aux histoires contrastées, partagent une même résilience. Le Mali, riche d'un héritage culturel ancestral, traverse depuis des années une profonde crise sécuritaire et politique. Le Rwanda, marqué par le génocide de 1994, est souvent cité pour sa reconstruction rapide et sa stabilité actuelle.
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2: Quand tu vois un pays d'Afrique comme ça qui s'est développé, tu es forcément curieuse en fait, de voir de tes propres yeux comment ça se passe réellement. Je m'appelle Khadija Traoré, je suis d'origine malienne et aujourd'hui je vais vous parler du Mali et du Rwanda. J'ai eu à grandir au Mali et je suis venue au Rwanda pour faire un master. Alors avant toute chose, moi en fait j'ai fait une petite partie de mon enfance en Belgique parce que mon père travaillait avec les Belges. Du coup j'ai d'abord fait 5 ans en Belgique. Après cela, nous sommes rentrés au Mali. Avant toute chose, j'ai appris d'abord le français avant même ma langue maternelle. Du coup, le retour au Mali, c'était vraiment bien parce que le Mali est connu en fait pour un pays très accueillant. Et il y a beaucoup de social chez nous. Donc, grandir au Mali, c'est super intéressant parce que les gens en fait sont très, très bienveillants et surtout, ils sont très, très proches, très solidaires. Il faut savoir qu'il y a beaucoup d'écoles au Mali. Hein. Il y a beaucoup d'écoles. L'école, franchement, c'est normal. Hein. Les gens parlent français et bambara, hein, ça dépend. En classe, on parle français. Et en dehors, on parle bambara. Dans la cour de récréation, on parle plus bambara. Alors, le Mali est connu pour avoir quand même beaucoup de montagnes et aussi de cascades. Il y a même une petite ville qui s'appelle Sibi, c'est à 1 heure de Bamako, donc de la capitale du Mali. Très, très, très beau paysage, franchement, magnifique. Avec de la verdure, une belle cascade. Alors, les gens viennent souvent là-bas, même les étrangers qui viennent souvent en vacances, les touristes. Vraiment, ils partent directement à Sibi. Et aussi, on a aussi un campement moderne, mais nature, vraiment, avec une piscine naturelle, des cases. Alors, très sympa, franchement. Je recommande beaucoup aux gens qui viennent au Mali de partir au campement et à Sibi. C'est sécurisé, il n'y a pas de problème, c'est magnifique et c'est une très belle expérience. Au Mali, nous savons que la guerre se passe au nord du pays, au nord du Mali. Mais dans la capitale, on ne sent absolument rien. C'est vrai qu'aujourd'hui, il y a quand même un peu plus d'insécurité parce que les choses ne vont pas bon train. Du coup, il y a des vols souvent. Il y a des vols, voilà. Il y a des vols qui peuvent se passer. Mais à part ça, tout va bien. On ne sent même pas, en vrai. C'est quand tu vas au nord du pays que oui, là, ça bouge. Mais dans la capitale, tu vas dans la capitale, tu fais ta vie. Chez nous, les mariages, les baptêmes se passent chaque semaine. Il y a beaucoup d'aide, donc encore le social. Hein. Il y a beaucoup d'aide. Par exemple, quand il y a un mariage, tout le monde doit en fait donner sa contribution, sa participation. On appelle ça en bambara, bolomafara. Donc, grandir au Mali, franchement, c'était top parce qu'au Mali, les gens sont très proches. Tu connais le sens de la famille, des amis, des proches. Le mariage se passe souvent en 3 jours. En fait, en vrai, c'est même pas 3 jours. Hein. On peut dire une semaine. Alors, il y a le jour du mariage, c'est-à-dire le jour en fait où vous allez à la mairie, tout ça. Et ensuite, il y a une grande fête le lendemain où vous vous habillez en habit traditionnel. Donc, nos habits traditionnels, c'est le bazin, le boubou. Donc, tout le monde est habillé en boubou, avec des couleurs différentes, avec des brodés, de la broderie, très, très moderne, franchement. Donc, ça, le Mali est connu pour le bazin, le boubou, voilà. Et maintenant, par rapport aux coutumes, on a une coutume après le mariage. En général, vous savez, après le mariage, le couple va en lune de miel. Mais chez nous, en fait, il y a une culture. Juste après le mariage, le mari et sa femme, en fait, doivent être dans une maison, c'est-à-dire dans une chambre qu'on appellera justement la chambre nuptiale. Et il y aura une dame qui sera là pour la marier, qui va s'occuper d'elle, si elle a besoin d'aide, etc. Et la femme ne doit pas sortir de la chambre pendant 3 jours. C'est-à-dire, elle peut sortir pour se laver, voilà, prier, tout ça. mais elle ne doit pas sortir en dehors de la chambre, c'est-à-dire de la maison. Si, par exemple, les toilettes sont en dehors de la chambre, oui. Mais si c'est dans la chambre, elle doit rester dans la chambre pendant 3 jours. Voilà. Donc, la dame, qui s'appelle, on l'appelle Manyambaga. C'est quand même dur, mais c'est en bambara, Manyambaga. C'est elle, en fait, c'est une vieille dame, en général, une dame mariée depuis des années, voilà, qui a de l'expérience et tout. Elle sera là, en fait, pour la conseiller pour son futur marital. Et elle lui fera souvent des petits plats, de la bouillie. En vrai, elle est là pour s'occuper d'elle pendant la chambre nuptiale. Donc, la chambre nuptiale, ça dépend, en fait, des ethnies. D'autres ethnies, c'est... Certaines ethnies, plutôt, c'est 4 jours. Pour certains, enfin, pour d'autres, c'est 5 jours maximum. Et après cela, il y a aussi une autre journée. Il y a aussi une autre journée le lendemain avec toutes les femmes. Toutes les femmes, elles seront là, en fait, en train de voir tout ce que la femme a reçu comme cadeau. Parce qu'il faut savoir que la famille du marié doit en fait offrir des bijoux, des habits à la femme. C'est très familial. Et ce jour-là, la femme sera ornée de bijoux. Elle sera habillée en habit traditionnel et aussi elle portera des bijoux. Et bien sûr, ces bijoux-là, c'est en or. Vous savez, le Mali est connu pour avoir quand même de l'or. Et on porte de l'or pour toutes nos cérémonies carrément. Que ce soit le baptême, que ce soit le mariage, etc. Donc, voilà. C'est un peu ça pour le mariage. Et pour le baptême, c'est comme vous connaissez, en fait. On fait le baptême, on fait à manger, voilà. Et les gens, en fait, donnent aussi une participation. Comme je vous ai dit, il y a beaucoup d'aide chez nous. Du coup, tout le monde, en fait, cotise, ne serait-ce qu'un peu, pour aider, voilà. Nous sommes la majorité musulmane. Du coup, on a le ramadan, on a la tabaski. Donc, ces deux fêtes-là sont aussi très importantes au Mali. Ce jour-là, vous sentez vraiment qu'il y a la fête, quoi. Pendant la tabaski, vous savez, on partage. Par exemple, si vous avez de la viande, voilà, vous partagez avec votre voisin. Et le voisin aussi vous partage. Vraiment, on a vraiment la culture du partage au Mali, vraiment. Alors, au Mali, il y a beaucoup, beaucoup d'ethnies. Énormément d'ethnies. Par exemple, nous avons les Sorai, nous avons les Bambara, nous avons les Peuls. Je pense que vous avez déjà souvent entendu parler des Peuls, qui sont connus pour être des nomades. Voilà. Et chaque ethnie, pratiquement, a sa culture. Cela fait du Mali un pays tellement riche en culture. Parce que chaque ethnie a sa culture, chaque ethnie, par exemple, a son plat traditionnel. Donc, c'est très, très riche. Moi, je suis Bambara, donc c'est l'ethnie la plus connue. Je suis Traoré, voilà. Les Traoré sont des Bambara en général. Soit des Bambara, soit un Bambara, soit un Senufo. Voilà. Donc, moi, je suis Bambara et il y a d'autres ethnies. Si je vous commence à parler des ethnies, là, je pense que... Par exemple, les Sorai, ils ont un plat qui s'appelle le Fakoi. C'est une sauce noire. En général, les étrangers... On peur de goûter parce que c'est une sauce noire, mais c'est à cause des feuilles, en fait, que c'est noir. Mais c'est tellement bon, en fait. Quand tu commences à manger ça, tu ne t'en lasses pas. C'est vraiment l'un des plats phares du Mali. On a aussi les Peuls qui ont aussi un plat qui s'appelle le Tau. C'est, en fait, c'est fait à base de maïs, de poudre de maïs. Donc, on peut le faire avec poudre de manioc également. Et en fait, on le mange avec une sauce. En général, c'est une sauce tomate. C'est très relevé. Et c'est lourd quand tu manges ça. Ouais, tu sens que tu as mangé quelque chose. On dit souvent que les pays d'Afrique sont pauvres, n'est-ce pas? Mais concernant le Mali, par exemple, c'est vrai que c'est connu pour... En fait, il y a quand même beaucoup de pauvres, c'est vrai. Mais il y a aussi beaucoup de riches. Voilà, il y a aussi beaucoup de riches. Franchement, moi, quand on me dit que le Mali est pauvre, des fois, je me dis, est-ce que c'est vraiment vrai? Parce que quand tu vas là-bas, tu vois vraiment des riches, quoi. Et par exemple, sur la route, tu vois des voitures, toutes les voitures que tu vois sont des voitures de luxe, quoi. Si tu vas aussi, c'est vrai que si tu vas dans les régions, tu vois quand même assez la pauvreté. Mais encore, même dans les régions, en fait, ça va, tu vois. C'est pas si alarmant que ça. Ils vivent leur vie, ils mangent à leur faim, tout va bien. Bien sûr, il y a des ces endroits aussi où malheureusement il n'y a pas d'électricité. Il y a aussi ces endroits, mais des endroits très très reculés quand même, j'avoue. Au Mali, concernant les soins, il faut savoir que le Mali est quand même connu pour un pays où la médecine est quand même bien développée. Oui, il y a beaucoup d'étrangers même qui viennent au Mali pour faire la médecine. Donc, on a quand même pas mal de médecins. Et on a aussi, une assurance maladie, donc qui couvre vraiment la plupart de nos achats à la pharmacie et aussi à l'hôpital. Alors, l'environnement professionnel au Mali, franchement, il y a de la compétition surtout. Ben après, je pense que c'est dans pratiquement toutes les entreprises, non? J'ai eu à travailler dans une entreprise de communication. Voilà, c'est une entreprise très connue au Mali qui travaille avec Orange. Et c'est très compétitif, voilà. Et puis, là où j'ai travaillé, en tout cas, franchement, tu apprends énormément. J'ai eu à toucher à un peu de tout. Les gens sont très sympas, bien sûr. Comme je t'ai dit, hein, le Mali, c'est... Il y a le partage. Donc, à midi, tout le monde mange ensemble. Voilà. Et puis, j'ai eu à beaucoup apprendre. Donc, j'ai travaillé pendant un an dans cette entreprise. Et c'est là que j'ai fait des recherches sur le Rwanda. En fait, au Mali, par contre, les Maliens, surtout nous, les jeunes en général, on travaille dans d'autres pays. Et quand on sait que là, c'est bon, on a quand même assez de fonds pour venir investir dans notre pays... entreprendre, là on rentre. Voilà, parce qu'on sait que niveau travail, vraiment, ce n'est pas trop ça. Malheureusement, les jeunes n'ont pas autant d'opportunités. C'est vrai que ça pousse quand même les Maliens, en fait, à entreprendre, par exemple, à faire le commerce et tout. Mais dans les bureaux, j'avoue que ce n'est pas très facile et il faut être pistonné la plupart du temps. Ça, c'est une réalité. Alors, j'ai décidé de venir au Rwanda. Pourquoi ? Parce que le Rwanda, c'est un pays vraiment connu pour être, comment dire, développé. Et en plus, quand tu connais l'histoire de ce pays, tu es quand même abasourdi, quoi. Parce qu'il y a eu un génocide ici il n'y a même pas 30 ans. Et pourtant, le pays aujourd'hui, quand tu le vois, mais c'est incroyable. Très propre, développé, il y a pratiquement tout. Et les artistes viennent tout le temps ici. Ils ont beaucoup de tourisme, beaucoup de touristes qui viennent. Du coup, voilà, j'ai fait quelques recherches sur le pays et j'étais agréablement surprise parce que, surtout sur le plan communication, ils communiquent beaucoup sur le pays et très bien sur le pays. Alors, je me suis décidée à venir et surtout que si la langue internationale, c'est l'anglais. Et comme je voulais améliorer mon anglais, je me suis dit, pourquoi ne pas venir au Rwanda? Et moi, j'aime beaucoup l'Afrique. Voilà, du coup, je me suis décidé à venir au Rwanda. Et mon Dieu, pays très, très propre. Il faut savoir qu'ici, le président a placé vraiment des jours où tout le monde sort pour nettoyer. Tout le monde. Lui-même, il sort pour nettoyer. En général, c'est le dernier samedi. Le dernier et le premier samedi de chaque mois que tout le monde sort pour nettoyer. Ils appellent ici ce jour-là Umuganda. Et ce jour-là, les routes sont barrées de 7h à 11h. Et ils ont aussi un jour de sport qui s'appelle Carefree Day. Tout le monde sort pour faire un petit footing, voilà, du vélo. Et le président aussi sort avec sa femme. Ils sortent carrément, oui, ils prennent la route. Voilà, ils sont avec les autres. Ils marchent. Donc ça, ce sont les dimanches qu'il y a le Carefree Day. C'est très intéressant. Parce que quand tu vois ça, t'as juste envie de faire ça dans ton pays, en fait. Quand je suis arrivée, franchement, j'ai beaucoup aimé la mentalité des Rwandais. Ils sont très, très ouverts. Vraiment très ouverts. Très, très ouverts, en vrai. Beaucoup plus ouverts que, je trouve, plus que les Maliens, même. Ils aiment s'amuser. Vous savez, la nuit ici, ouais... Tu sens vraiment, quand tu vas dans des lounges, tu vas dans des bars, voilà, ils sont très ouverts, ils aiment les étrangers. Donc, franchement, c'est... j'ai eu un très bon accueil. Mais, et également, avant de venir, je m'étais déjà informée et surtout, je m'étais informée auprès d'un Rwandais. Donc, j'avais déjà quelqu'un que je connaissais avant de venir. Et franchement, rien à dire. Il est tellement sympa. Moi, je suis du genre à aimer découvrir. J'aime tellement découvrir, en fait. Donc, quand je suis arrivée, j'ai commencé déjà à découvrir tout ce, qui est, tout ce qu'on doit découvrir. Bien sûr, quand tu viens au Rwanda, l'endroit le plus important, quand tu viens à Kigali, c'est d'aller voir le mémorial. Voilà, le mémorial du génocide. C'est vraiment l'endroit que tu dois absolument voir quand tu viens à Kigali. Parce que quand tu vas là-bas, tu découvres comment ce génocide s'est passé, comment ça s'est terminé. Et franchement, ils ont tellement bien fait ça. Tu vois absolument tout. C'est comme si tu étais là. Tu vois absolument tout. Tu vois l'histoire du début à la fin et jusqu'à nos jours. Alors, à tous ceux qui veulent venir à Kigali, au Rwanda, ça s'appelle Fazenda. C'est un endroit où tu peux faire de l'équitation, le quad et d'autres activités encore. Tu peux aussi faire la tyrolienne. C'est un endroit très très sympa. Donc chaque étranger qui vient souvent ici, ils partent là-bas. Maintenant au Rwanda, oh là là, il y a beaucoup trop de choses à voir. Il y a les gorilles, à Volcanos, donc il y a le parc Akagera. Les gens viennent souvent pour faire le safari là-bas. Il y a aussi Nungwe Forest, là où il y a un pont au-dessus de la forêt. Mon Dieu, c'est magnifique. Une vue incroyable. Voilà, donc au Rwanda, c'est plus vert et puis il pleut souvent ici. Le temps est quand même au milieu. Il ne fait pas super chaud et il pleut souvent. Et aussi, il y a beaucoup d'espèces de fleurs ici, beaucoup plus. Ils ont les roses et tout. Et les roses, c'est même pas cher ici, hein. En vrai, tu peux t'offrir un beau bouquet, pas cher. Le Rwanda est moins riche niveau culture, en tout cas. Ça, il faut le dire, parce que déjà, ils n'ont pas vraiment de plats réellement traditionnels ici. Voilà. Mais tu peux trouver tous les restaurants. Tu peux trouver des restaurants indiens, coréens, toutes sortes de restaurants. Donc, ils n'ont pas vraiment tant de culture que ça. Mais ils ont aussi... une tradition, enfin, pour le mariage. Vous savez, ils ont leur habit traditionnel.

un danseur qui ne sourit pas. Quand tu regardes leur danse, tu vois tous les danseurs en train de sourire, tellement tu sens en fait qu'ils aiment ça, qu'ils aiment vraiment leur culture. C'est vraiment beau à voir. Alors, ce qui est tellement bien au Rwanda surtout, c'est la sécurité. Mon Dieu, c'est un pays vraiment, vraiment sécurisé. Et c'est le pays idéal pour faire un investissement. Ils facilitent vraiment aux investisseurs, ceux qui veulent venir investir, que ce soit le restaurant, que ce soit voilà, dans n'importe quel domaine, que ce soit l'immobilier, franchement, rien à dire. Le Mali reste mon pays, ça reste ma maison. Mais s'il y a bien une chose chez moi, c'est que j'aime tellement découvrir que je compte découvrir beaucoup de pays, si tout va bien. Mais le Mali reste la maison, donc... On a des projets pour le Mali, pour notre pays, pour le développement de notre pays. Du coup, oui, je me vois vivre au Mali.

local ornithorynque. C'est l'heure de se retrouver pour au cœur de l'album, la découverte musicale de la semaine. Et cette semaine, je vous propose le troisième album du chanteur Saint-Michel. L'album s'appelle Les Infinis. Ce troisième album, formé sous forme de mixtape, propose une fusion poétique et musicale entre jazz, soul, gospel et hip-hop. Saint-Michel construit un univers sonore organique et épuré, marqué par l'influence d'artistes comme Marvin Gaye. Je vous propose de découvrir Les Infinis, Soul, Jazz, Poetry, le troisième album de Saint-Michel tout au long de cette semaine sur l'antenne de votre radio locale ornithorynque. Voici un titre extrait de cet album, c'est Laurine.

0: C'était Saint-Michel, à l'instant sur l'antenne de votre radio locale Ornithorynque. Un extrait de l'album Les Infinis, le troisième album du chanteur Saint-Michel. Un album que vous pouvez d'ores et déjà retrouver dans les bacs. C'était l'album de la semaine dans votre rubrique Au cœur de l'album sur Ornithorynque.
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1: Bonjour à tous. Alors que la France suffoque, les célébrations de la fête de la musique dimanche posent question. L'événement a déjà été annulé par plusieurs villes aux quatre coins de l'Hexagone. Le ministre de l'Intérieur, Laurent Nunez, ne remet pas en cause les célébrations, mais demande au préfet que toutes les précautions soient prises. La ministre de la Santé, Stéphanie Rist, elle, alerte sur les dangers de la consommation d'alcool lorsqu'il fait très chaud. Peut-on étudier dans des classes surchauffées en pleine canicule? Le ministre de l'Éducation annonce que près de 800 écoles et collèges ont décidé d'aménager leurs horaires. Les oraux du bac prévus en début de semaine prochaine vont être reportés pour 4000 candidats. Édouard Geffray prévient, ce genre de situation va se reproduire dans le futur. Il faut se préparer. Achraf Hakimi sera bien jugé pour viol. Le défenseur du PSG passera devant une cour criminelle après les accusations d'une jeune femme pour des faits qui auraient eu lieu il y a 3 ans au domicile du Marocain. Achraf Hakimi continue de clamer son innocence. Plus d'un jeune sur 10 déclare avoir déjà consommé du protoxyde d'azote, résultat d'une étude Ipsos pour la Massif, étude réalisée sur des jeunes de 16 à 30 ans, une consommation majoritairement décrite comme récréative. La moitié des consommateurs dit avoir eu au moins une perte de contrôle à la suite d'une prise de protoxyde d'azote. Israël et le Hezbollah conviennent d'un cessez-le-feu, c'est ce qu'annonce un responsable américain. Alors que les combats n'ont pas cessé malgré la signature d'un protocole entre l'Iran et les États-Unis, les frappes israéliennes ont fait la nuit dernière 18 morts et 33 blessés selon le ministère libanais de la Santé. De son côté, l'armée israélienne a annoncé la mort de 4 de ses soldats. Et puis le rugby est la première demi-finale de Top 14. Ce soir, le Stade Toulousain affronte le Racing 92. Les Toulousains ont remporté 4 des 5 derniers championnats. L'autre demi-finale opposera demain Montpellier au Stade Français. Par ailleurs, à cause de la canicule, la Fédération Française de Rugby décale toutes les rencontres du week-end à 17h30. Voilà pour l'essentiel de l'info. Excellent après-midi.

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4: Bonsoir. Bonsoir à tous.
5: Salut les blaireaux.
4: Non, commence pas comme ça, on est en Belgique.
5: C'est bien ce que je viens de dire.
4: Bon, allez, s'il te plaît, j'aimerais que tu dises bonsoir à tout le monde, mesdames, mesdemoiselles, messieurs. Bonsoir.
5: Mesdames, mesdemoiselles, bonsoir.
4: Et les hommes, et on s'en fout.
5: Il y a que les gonzesses qui m'intéressent. Il y a des gonzesses ce soir. Oui. Pas peine de gueuler.
4: Merci, Jean-Marc.
5: Une question, ça sert que ça, les gonzesses. Gueuler, gueuler, gueuler. Ah, c'est vrai,
4: Jean-Marc.
5: Oui.
4: Bien, concentre-toi, allez. Bon, tu es venu pour quoi ce soir?
5: Pour les gonzesses, non, si. Il y en a plein.
4: Bien.
5: Hé, hey, la cougar, Jean-Marc, dis quoi?
4: Tu fais quoi, là?
5: Je drague, faut bien gagner du fric. La cougar, Jean-Marc, arrête. Cougar, la cougar, la cougar, la cougar. La cougar, la cougar. Comment tu t'appelles?
4: Non, non, non. On l'appelle pas.
5: On l'assiste, la raison. Mais quoi?
4: Bon, quel est votre prénom, s'il vous plaît, on va y arriver. Erika?
5: Oui.
4: Bien. Bien.
5: Hé, hey, le flamand, tu connais l'Erika?
4: Jean-Marc. C'est une coquine. Bien,
5: tout le monde est assez dessus. Jean-Marc, je déconne, je déconne, je déconne. Fais une touche avec Erika.
4: Merci.
5: Il y en a un qui va niquer ce soir. C'est à toi.
4: Allez, je comprends pas là. Juste avant de commencer le spectacle, tu me dis je veux devenir une star.
5: Oui, je veux devenir une star.
4: Si tu veux devenir une star, il faut coucher.
5: Oh, il faut coucher. Faut niquer. Faut coucher.
4: Non.
5: Non, quoi?
4: Il faut pas coucher.
5: Il faut quoi?
4: Il faut jouer.
5: Oh, il faut jouer. Oh, dis donc, il faut jouer. Elle veut jouer, la grande. Qui veut jouer? Ok, on va jouer.
4: Bien.
5: Consonne. Le premier qui dit voyelle, tu tapes la gueule. Hein. On attend.
4: Quoi, consonne?
5: Tu veux jouer? On va jouer, consonne.
4: Je te parle de théâtre.
5: Ah oui, de théâtre. Le grand théâtre, le rideau rouge, les trois coups. Ouh! Erika, les trois coups, ça t'excite?
4: Bon, eh, quoi?
5: J'ai ramené deux copains. Bin, bin, bin.
4: Arrête.
5: Le grand théâtre, Cunégonde, que cette voula ne se n'est pas un nez, c'est une péninsule. Comment veux-tu que je t'en...
4: Non, non, non, non, non, non.
5: C'est du grand théâtre. Sinon, on va jouer à coucher avec Erika. Tu veux rentrer dans Show 19, je serai ton producteur.
4: Bon, eh.
5: Tu vas passer dans mon bureau.
4: Non.
5: Non.
4: Voilà.
5: Sous le bureau.
4: Bon, eh, eh.
5: Fais gaffe à tes genoux, c'est de la noquette.
4: Bon, Jean-Marc. Ça va pas la tête?
5: Oui, la tête aussi, ouais. À chaque fois, elle se cogne.
4: Alors, c'est pas de leur faute, hein?
5: Non, c'est à cause du tiroir. C'est mal foutu, les nœuds de l'IKEA.
4: Merci.
5: Elles doivent pas sucer, les Suédois.
4: J'en marre.
5: De quoi? Pose des questions. Tu dis une connerie?
4: Non, mais...
5: T'es Suédois, le salon? Il a une tête de Fritz Krolls.
4: Bon, hé.
5: Ah, c'est bien pour le petit déjeuner, hein? Il arrive à quelle heure, la Niricorée, que je le retourne?
4: Jean-Marc.
5: Oh, sois ta jalouse, Erika, je vais te retourner aussi.
4: Bon, hé, hé, hé. Jean-Marc, tu vas retourner personne, parce qu'à mon avis, là, c'est toi qui vas y retourner dans la jungle, hein, direct.
5: Direct. Direct.
4: Il est raciste ou quoi, les mecs?
5: Jean-Marc,
4: pas raciste.
5: Si, rien que le... Il est raciste, déjà, là. Orthoceux. En charter. Alain Delon. Jean Roucas.
4: Bon, Jean-Marc, on va pas faire la liste.
5: Oh, raciste. Entre les jantas de la jungle, je suis né dans le 9-4.
4: Oui, c'est ça.
5: Dans le 9-4, t'as vu? Ouais, je suis dans le 9-4, t'as vu? Ouais, je ressens aussi si la scène est cassée, ta casquette est où, ta gueule, t'as vu?
4: J'ai vu quoi?
5: J'en sais rien, c'est comme ça qu'ils disent, t'as vu? Tu le temps, ils ont jamais rien vu, les necs, t'as vu? Oui, oui, oui, oui, oui, oui, oui, oui, oui, t'as vu? Oh, il a eu peur, là. C'est mignon, il a eu peur, hein. C'est mignon, hein.
4: Non, écoute, Jean-Marc.
5: C'est lui qui t'a remarqué, c'est lui qui t'a français.
4: Je suis français.
5: Just an o'clock, t'as très français, ça. Just an o'clock, look, look, look, look. Just an o'clock, look, look, look, look. Ça doit être pakistané. 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En deux secondes, ils azouzent des roses. 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
4: T'as fini?
5: Il ne reste de tout, Ressel.
4: Jean-Marc.
5: Pakistanais.
4: Ça n'a rien à voir, c'est breton.
5: Hein? Voilà. Je me disais que ta mère, elle avait du picolé pendant la grossesse. L'autre, il a une tête de galette complète avec le fromage et les lardons. Ils ont des têtes de con, Jean-Marc. C'est quoi? Mais tranquille, il y a pas de bretons ce soir.
4: C'est des Belges.
5: C'est encore pire.
4: Bon, Jean-Marc.
5: Quoi?
4: Bien. Allez, on arrête avec les bretons.
5: Tête de con.
4: Je t'entends, hein.
5: Oui, moi aussi, je t'entends, je te reçois. C'est joli. C'est beau. Je t'aime. Tête de con.
4: J'aimerais vous remercier, merci beaucoup. En plus, quand on est arrivé tout à l'heure, on a vu que à Liège, voilà, la spécialité de Liège, c'est
5: le suicide. Mais non, si. Si. Quand t'arrives ici, t'as envie de te pendre, hein.
4: Jean-Marc.
5: Descendez la corde.
4: Donc, merci beaucoup de nous avoir écoutés jusqu'au bout. Je vous applaudis d'une main.
5: Elle est où, l'autre main?
4: Eh ben voilà.
5: Voilà.
4: Voilà.
5: Je l'ai encore dans le cul.
4: Merci.
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15: Moi, je crois qu'il dit viens.
16: Viens, mon enfant, je vais t'habiller et je vais mettre ma cravate.
17: Il a peut-être dit viens, mon enfant, je vais te mettre ma chemise.
18: Et j'ai une idée. Et il a dit
19: bon, moi, je crois qu'il a dit viens, on va se marier.
20: Je crois qu'il a dit robot. Marche.
21: Mais peut-être il a dit viens mettre ta culotte à l'envers.
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24: Non, mon enfant, on va aller appeler quelqu'un.
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1: Voici Olivier Eldens, tout de suite sur Ornithorynque, avec la reprise du tube des années 2000. Voici Lady.

Bienvenue dans ton émission La Patate Chaude. Une recette flamiche aux oignons. Une chanson, hein, j'ai oublié de vous dire que, sur les phrases mnémotechniques. Tu te mets à l'aise pour cette patate chaude. Chauffe. Flamiche aux oignons. Pour 4 personnes, il te faut 250 g de pâte à pain en 4 petits pâtons, 500 g d'oignons, 120 g d'emmental râpé, 100 g de fromage blanc frais, 100 g de crème fraîche liquide, 2 jaunes d'œufs, 40 g de beurre doux, une cuillère à soupe d'huile de tournesol, sel, poivre noir du moulin. Préparation. Épluche puis émince finement les oignons. Fais-les revenir ensuite pendant 4 à 5 minutes dans une poêle avec 40 g de beurre. Mouille ensuite les oignons avec 10 cl d'eau, sale, poivre, puis mélange bien. Laisse évaporer le liquide en poursuivant la cuisson. Réserve ensuite la préparation. Dans un grand bol, mélange ensuite le fromage blanc, la crème fraîche et les jaunes d'œufs. Sale et poivre, puis mélange sans battre la préparation. Préchauffe ensuite le four à 240 degrés. Étale ensuite les pâtons de pâte à pain légèrement farinés sur leur base, sur la plaque du four, légèrement huilée. Répartis sur les pâtons les oignons refroidis, arrose avec la préparation au fromage blanc et parsème le tout avec l'emmental râpé. Mets à cuire au four pendant 20 minutes. Dès que les flamiches sont légèrement dorées, sers bien chaud. Une belle salade de mâche fraîche et croquante accompagnera à merveille ces flamiches aux oignons. Un vin d'Alsace, un pinot blanc sec, frais. Bon appétit. Et avec ça, ça sera tout? Non, une chanson qui va avec.

0: de bien.
1: On vient d'entendre par Enzo Enzo, quelqu'un de bien. Tu écoutes la patate chaude et j'ai oublié de vous dire que... Les phrases mnémotechniques. Les procédés mnémotechniques sont destinés à aider la mémoire. Parmi ces procédés, les phrases mnémotechniques permettent de se souvenir de certaines choses plus facilement en apprenant une phrase. Par exemple, la contenance des bouteilles de champagne. Debout mag, gérer ma salle pour le bal des nazes. Alors, debout mag, demi-bouteille, 0,375 litres. Bouteille, 0,75 litres. Debout mag, gérer ma... Magnum, 1,5 litre ou 2 bouteilles. Jéroboam, 3 litres ou 4 bouteilles. Mathusalem, 6 litres ou 8 bouteilles. Alors, debout, mag, gérer ma salle pour le bal des nazes. Salmanazar, 9 litres ou 12 bouteilles. Balthazar, 12 litres ou 6 bouteilles. Alors, je répète, debout, mag, gérer ma salle pour le bal des nazes. Nabucodonosor, 15 litres ou 20 bouteilles. Et enfin, le S de naze, Salomon, 18 litres ou 24 bouteilles. La patate chaude, c'est fini. Régale-toi avec cette recette. Invite tes amis. Bonne fortune. Et la patate chaude, c'est fini. Et puis, c'est tout.

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4: Moi je suis sûr que vous avez dans la tête des clichés par rapport aux artistes en tournée. Je suis sûr que vous pensez que les artistes, tous les soirs, on est pumped up. Tu peux pas être pumped up tous les soirs, non. Moi le soir, après les spectacles, je rentre dans mon hôtel et je suis tout seul, dans ma chambre d'hôtel. Je sais, c'est dur. Il m'est même arrivé des fois que ce soit le soir de mon anniversaire. C'est dur. Tu sais ce que je regarde la nuit, moi, comme la plupart de tout le monde? Chasser. Vous aussi? C'est pas un phénomène incroyable, ce truc, chasse et pêche? Histoire naturelle, chasse et pêche, tradition. L'émission que tu la regardes jusqu'au bout, tu lâches pas l'affaire, tu sais pas pourquoi. T'as vu comment tu bloques devant ce truc? Je sais pas comment ça se passe. Il y a deux mecs avec des bottes vertes en caoutchouc, ils cherchent un canard et toi tu cherches avec eux, t'es là. À un moment donné, il y a un gros plan sur un chasseur, il est là, il te parle carrément, tu te dis qu'est-ce qu'il va me dire, il est là. On va essayer de... On va attraper les perdrons. Et il est 4h30 du matin, le mec, il fait des bruits d'animaux et tout dans ta télé. Et toi, tu dis, ah, il le fait bien, on dirait vraiment. Je sais pas quel animal, mais on dirait vraiment. Alors moi, je zappe, j'arrête pas de zapper. Je vais sur France 2, la nuit, ils font des rediffusions d'un jeu auquel j'avais rien compris avant. Pyramide. Pyramide, sérieux, c'est pas un jeu de fou, ça. Pyramide, le mec, il est là, il dit, le papillon. L'autre, il réfléchit, il fait, barbecue, ouais, bravo. C'est pas possible. Si vous restez un peu plus tard sur France 2, vous pouvez tomber sur des émissions littéraires qui peuvent vous endormir un petit peu, où les invités de ces émissions, entre chaque phrase, ponctuent de ce fameux Il est vrai qu'à ce moment-là, dans une France totalement réhabilitée, assiste à la rédemption totalement graciée, impartiale, totalement merovingienne. T'es là, tu regardes et ils font des blagues d'intello que eux, ils peuvent rigoler. Hein. Le mec, il est là, il fait des vannes à lui, genre. C'est un peu comme en 1505, le médaillon d'Isis Novnak. Va rire à cette blague, toi qui as lu que un oui-oui. Et le seul oui-oui que t'as lu, c'était oui-oui, il veut pas aller à l'école. Moi, j'arrive pas à lire de toutes les manières, j'arrive pas à lire des bouquins. Des fois, je lis, je vois. Jean-Baptiste, là, regardez, j'ai d'où il sort Jean-Baptiste, il n'y avait pas Jean-Baptiste au début. Des fois, je lis aussi, je ferme, je dis, moi aussi, j'ai des problèmes, laisse-moi tranquille. Heureusement qu'il y a Canal Plus la nuit. Hein? On est d'accord. Hein? Canal Plus, c'est pas ce que vous pensez, hein? Canal Plus, non, moi, claque et... Et toi, t'as pas l'abonnement, mais tes yeux, ils ont développé une technique. Et il y a Arte aussi, Arte. Avec leur jingle, même leur jingle, ils sont culturels. Même les images, Arte, tchoum, bing, doum. Ça fait 4 heures que t'arrives pas à dormir, ils te disent Arte, c'est la nuit. Je sais, oh, je galère depuis tout à l'heure. Toi. Et Arte, des fois, à 5 heures du matin, ils te mettent des programmes culturels. Si tu sais pas que ça s'appelle de la danse contemporaine, tu peux te dire qu'est-ce qu'ils ont, les pauvres, il faut envoyer de l'argent, où est-ce qu'on peut le faire, qu'est-ce qui se passe. Heureusement qu'il y a M6 pour nous mettre les clips du Flex. T'as vu les clips du Flex, ils sont forts, les mecs. Vraiment, ça relate la réalité des jeunes en France. Un mec en train de boire un cocktail dans une piscine, 24 mannequins qui fait toi t'es super héros. Bon, quand je vais à la piscine avec le maillot parachute, y'a pas une nana qui me dit héros.
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8: Bonsoir à tous. La vigilance orange canicule continue de s'étendre de 53 départements aujourd'hui. Elle concernera 60 départements demain. La Drôme, l'Ardèche, le Maine-et-Loire ou encore les Pyrénées-Atlantiques rejoignent la liste. Selon Météo France, lundi, la température moyenne sur l'Hexagone pourrait atteindre le niveau jamais mesuré en France, tout mois confondu. Globalement, le mercure pourrait grimper de 37 à 42 degrés. Des vigilances rouges ne sont pas exclues dès dimanche. Le Premier ministre Sébastien Lecornu activera demain une cellule de crise interministérielle au ministère de l'Intérieur. Dans ce contexte de forte chaleur, les célébrations de la fête de la musique dimanche posent question. L'événement a déjà été annulé par plusieurs villes, notamment à Brive-la-Gaillarde et Thouars dans les Deux-Sèvres. Le ministre de l'Intérieur, Laurent Nunez, ne remet pas en cause les célébrations, mais demande au préfet que toutes les précautions soient prises. La ministre de la Santé, Stéphanie Rist, elle, alerte sur les dangers de la consommation d'alcool lorsqu'il fait très chaud. Attention également à l'activité physique. Également dans l'actualité, une enquête ouverte dans les Yvelines. Une femme de 57 ans a été retrouvée morte ce matin chez elle. C'est son conjoint qui a prévenu la police en expliquant avoir tué son épouse. Le sexagénaire a été placé en garde à vue. Christophe Hellul fait appel après sa condamnation à 4 ans de prison avec sursis pour homicide involontaire suite à la mort de sa compagne Elisa Pilarski. La jeune femme avait été tuée par le chien de Christophe Hellul, Curtis. Cet appel suspend l'euthanasie du pitbull ordonné par la justice. Après un regain de violence au Liban, Israël et le Hezbollah conviennent d'un cessez-le-feu, annonce d'un responsable américain. Sur le terrain, le bilan des frappes israéliennes au Liban s'alourdit à 47 morts et 97 blessés, selon un nouveau bilan du ministère de la Santé. Par ailleurs, l'Iran annonce que les bateaux qui veulent passer par le détroit d'Ormuz doivent en faire la demande 48 heures avant. Et puis en basket, la suite de la finale de Betclic Elite ce soir, direction la Principauté pour Monaco et Paris pour le match 3. Après les deux premiers matchs à Paris, les deux équipes sont à égalité. Coup d'envoi 21h. Voilà pour l'essentiel de l'info. Excellente fin d'après-midi.

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4: T'en connais des mamans calmes? Si, les mamans calmes, c'est facile à reconnaître, c'est celles qui ne crient pas et qui ne courent pas devant l'école. Elles crient jamais, elles courent jamais. Putain, mais moi, c'est mes deux grands piliers d'éducation, crier, courir. J'ai construit ma vie là-dessus. Ah ben non, jamais. Mais j'ai compris pourquoi elle ne courait pas devant l'école, la maman calme, pourquoi elle court pas? Parce qu'elle n'est pas en retard. Elle est même visiblement bien, bien en avance, parce que tu remarqueras que la maman calme, elle a toujours eu le temps de se préparer. Tu sais, elle est toujours impeccablement habillée, elle est coiffée, maquillée, lavée. Putain, mais on fait comment? On se couche pas, on se lève à 5h30, c'est quoi le projet exactement là? Parce que... Hein? Ah non, parce que moi je te le dis, à 8h30, entre ma fille et moi, il y en a une des deux qui est dégueulasse, hein, ça... C'est moi. Mm-hmm. Eh ben elle, non. On sait pas comment elle a fait, mais en tout cas, elle est propre, elle ne court pas, et crier, oh, à quoi bon? Allez, mon amour, passe une bonne journée. Amuse-toi bien. File. Oh, qu'est-ce que je vois? Qu'est-ce que je vois là? Les cartes Pokémon, qu'est-ce qu'on a dit, chérie, pour les cartes Pokémon? Non, pas à l'école. Non, je ne suis pas d'accord. Maman est très en colère. Je suis fâchée, je suis au bord de moi-même. Regarde, je tremble. Tu as trahi ma confiance, mon chéri, je suis très déçue. Non, une seconde. Je parle avec un adulte et je reviens à toi ensuite. Profite de ce moment pour réfléchir à ce qui vient de se produire, ok? Bonjour, comment allez-vous? Très bien, merci. La réunion parents-élèves? Oui, bien sûr, j'y serai absolument ce soir, 18h, c'est noté. Oui, bien sûr, j'ai préparé un PowerPoint. Ouais, je crois que c'est fondamental de se serrer les coudes. Je vous dis à tout à l'heure, comptez sur moi, passez une excellente journée. Alors, mon chéri, tu as réfléchi? Tu te souviens, on avait un deal. On avait un deal pour Pikachu. Qu'est-ce qu'on avait dit? Je t'écoute. Pikachu, reste à la maison avec Doudou. C'est bien, je suis fière de toi, mon grand. Allez, file, amuse-toi bien. Quelle canaille. Poussez-vous! Ça, c'est moi qui arrive. Poussez-vous, les glacés! 8h32, dépêche-toi, bordel, cours, merde! Attendez, on est là! On est là, c'est bon! Allez, bisous, ma chérie, je t'aime. Je t'aime, mon amour, hein? Attends, bonjour. Non, n'approchez pas. Allez, qu'est-ce qu'il y a? Non, non, non! Attends, les cartes Pokémon! Rends-moi les cartes Pokémon! Non, non, attendez! Rends-moi les cartes Pokémon! Tu me rends ces cartes Pokémon! Rends-moi ces cartes! Bon, allez, vas-y, garde-les, on s'en branle, j'ai pas le temps. Attendez. Cache-les. Bah, cache-les dans la DS. Voilà. Hein? Attends une seconde, chérie. Une seconde, ouais. Attends une seconde, je parle avec une grande personne et je reviens après. Hein? Attends. Bonjour. Réunion, oui, ah, c'est ça, c'est ça. Ouh, youyou, la réunion. Ah, oui, alors je crains de ne pouvoir m'y rendre, en fait. Voilà, désolée, bisous. Au revoir, pardon. Oh, au revoir, monsieur. Excusez-moi, mon seigneur.
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2: Bonsoir à tous. Une chaleur de plomb alors qu'il fait déjà très chaud. Le mercure va grimper tout le week-end sur la France, posant la question du maintien de la fête de la musique. Dimanche, dans les écoles, on prend aussi des mesures pour protéger les élèves. Vous l'entendrez. Et puis on parlera aussi rugby dans ce journal. Première demi-finale du top 14 ce soir entre Toulouse et le Racing. La canicule qui touche la France pourrait être de même ampleur que celle de 2003, c'est ce qu'annonce Météo France. Le mercure va continuer de grimper ce week-end jusqu'en début de semaine prochaine. Demain, 7 départements supplémentaires passeront en vigilance orange, portant le total à 60. Pire, dimanche, des départements pourraient basculer en rouge. Face aux fortes chaleurs, certaines communes ne célébreront pas la fête de la musique cette année. C'est notamment le cas du Teche, au sud du bassin d'Arcachon. Selon la maire Karine Desmoulins, la tenue de la fête de la musique dimanche n'est pas possible avec une telle température.
3: Elle se situe sur la place du village. Ici, eh bien, la chaleur va augmenter tout au long de la journée et donc va rendre quand même les choses assez suffocantes le soir. Donc il n'était pas question de mettre en difficulté les bénévoles qui préparent tout au long de l'après-midi la restauration qui est prévue le soir et ne pas mettre en difficulté non plus l'école de musique et donc les enfants, les élèves qui auraient dû s'entraîner l'après-midi, faire des répétitions, plus les musiciens, les chanteurs également, l'ensemble du public qui aurait pu être malmené par cette chaleur étouffante prévue dimanche.
2: La municipalité du Teche examine également des solutions pour assurer de bonnes conditions d'accueil dans les écoles lundi. D'ailleurs, peut-on vraiment étudier dans des classes surchauffées? En pleine canicule, le ministre de l'Éducation annonce que près de 800 écoles et collèges ont décidé d'aménager leurs horaires. Les oraux du bac prévus en début de semaine prochaine vont être reportés.

0: remporté pour 4000 candidats. Édouard Geffray prévient, ce genre de situation va se reproduire dans le futur. Il faut donc se préparer.
1: Malheureusement, on n'est pas sur une situation nouvelle et nous sommes sur une situation qui se reproduira au cours des années à venir. Donc, il faut adapter nos pratiques. Je ne ferai plus d'écrits à l'avenir au baccalauréat ou au brevet les après-midi. C'est fini. Plus d'épreuves professionnelles au baccalauréat professionnel les après-midi. C'est terminé aussi, on fera ça le matin. Et par ailleurs, il y a quand même un plan de rénovation des écoles, des collèges et des lycées qui est assez considérable. Vous avez 6200 entités scolaires qui sont en cours de rénovation ou en projet de rénovation financés par l'État, avec l'aide de l'État, hein, 3 milliards d'euros. Ça représente, pour vous donner un ordre de grandeur, 24 millions de mètres carrés. Et c'est plus de 12%, c'est 10-12% du nombre d'établissements scolaires en France.
0: Les aménagements des horaires sont décidés au niveau local par les maires et les préfets. Également dans l'actualité, Christophe Hellul fait appel après sa condamnation à 4 ans de prison avec sursis pour homicide involontaire suite à la mort de sa compagne Elisa Pilarski. La jeune femme avait été tuée par le chien de Christophe Hellul, Curtis. Cet appel suspend l'euthanasie du pitbull ordonné par la justice. Il est soupçonné d'avoir espionné une usine française de drones au bénéfice de la Russie. Un homme a été mis en examen et placé en détention provisoire. Il aurait filmé en région toulousaine un prototype de drone avant de l'envoyer à un interlocuteur russe. Il encourt une peine de 15 ans de détention. Plus d'un jeune sur 10 déclare avoir déjà consommé du protoxyde d'azote. Résultat d'une étude Ipsos pour la Massif. Étude réalisée sur des jeunes de 16 à 30 ans. Une consommation majoritairement décrite comme récréative. La moitié des consommateurs dit avoir eu au moins une perte de contrôle à la suite d'une prise de protoxyde d'azote. À l'étranger, après un regain de violence au Liban, Israël et le Hezbollah conviennent d'un cessez-le-feu, annonce d'un responsable américain. Sur le terrain, le bilan des frappes israéliennes au Liban s'alourdit à 47 morts et près de 100 blessés. On passe au sport, le rugby et le début des demi-finales du top 14. Ce soir à Marseille, le Stade Toulousain, leader à l'issue de la saison régulière, affronte le Racing, qualifié in extremis lors de la dernière journée. Vainqueur à Pau en barrage il y a une semaine, les Franciliens arrivent lancés face à une équipe toulousaine qui avait validé depuis longtemps son billet pour les demi-finales. C'est d'ailleurs une des raisons pour lesquelles Toulouse a alterné le bon et le moins bon depuis le début du printemps. Romain Tamac, l'ouvreur toulousain, prévient, il faudra élever le niveau.
2: C'est vrai que les dernières semaines ont été assez particulière, avec des résultats en dents de scie, avec pas toujours les objectifs atteints. C'est vrai que on avait un matelas assez confortable, donc les matchs on les a peut-être pas abordés de la meilleure des manières à chaque fois. Maintenant, voilà, ça sera pas une excuse si on fait pas le boulot. Donc c'est un match à élimination directe. Si on n'a pas envie d'être en vacances, faut qu'on fasse le travail et que tout ce qu'on a travaillé depuis maintenant pas mal de semaines soit fait. Donc voilà, il y aura aucune excuse. Il faut qu'on soit tous à notre meilleur niveau si on veut passer un tour. Encore une fois, c'est une très belle équipe du Racing qui est assez difficile à manœuvrer.
0: Toulouse Racing, demi-finale du top 14, c'est ce soir à 21h au Stade Vélodrome. L'autre demi-finale opposera Montpellier au Stade Français, demain soir, toujours à Marseille. Voilà pour l'essentiel de l'info, passez une excellente soirée.

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0: venez d'entendre Simple Man par Lynyrd Skynyrd. 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
1: Nous sommes aujourd'hui le 19 juin. La première rencontre de baseball officielle s'est jouée le 19 juin. Justement, parlons de ce sport bien connu aux États-Unis. Il y a quelques temps est sorti un livre sorti aux éditions Black Elephant, écrit par Gaëtan Alibert, intitulé Une histoire populaire du baseball. On écoute tout de suite Gaëtan Alibert qui nous parle justement de cette merveilleuse discipline. Une histoire populaire du baseball, qu'est-ce qui se cache derrière ce titre, Gaëtan ?
2: Alors, il se cache une tentative de parler d'une partie de l'histoire du baseball, une partie parce que c'est une histoire qui est tellement ancienne et tellement riche que je n'ai pas pu tout traiter dans le livre. Mais voilà, c'était l'envie de faire à la fois un essai de vulgarisation sur l'histoire du baseball, sur sa culture, et aussi une sorte de conte, de quasi-roman à travers justement ces cinq femmes et cinq hommes qui ont eu des parcours hors normes et qui permettent d'explorer l'histoire du baseball, mais plus largement l'histoire. Tout court.
1: Alors une histoire populaire, je vais être un peu, on va pas dire méchant, un peu trivial, mais une histoire populaire où exactement ? En France ? Aux États-Unis ?
2: Alors le livre, il va particulièrement traiter de l'histoire américaine parce que c'est là où est né le baseball, c'est le passe-temps national, le national pastime. Mais on va aussi s'égarer de temps en temps sur d'autres continents, particulièrement le Japon et même parfois quelques détours en France.
1: Alors le baseball, c'est bien évidemment un sport national aux États-Unis. Vous parliez du Japon aussi, c'est un sport qui a été qui a conquis l'empire nippon aussi au début du siècle dernier. Une histoire populaire. Pourquoi populaire ? Pourquoi ce sport est-il populaire ?
2: C'est un sport qui est populaire à de différentes manières selon comment on va accepter ce mot populaire. Déjà parce que c'est un sport qui a très rapidement est devenu une passion nationale, notamment effectivement dans les pays où il est devenu le sport roi, ou en tout cas un sport majeur, donc aux États-Unis, au Japon, en Corée, à Cuba, pour ne citer que ces pays-là. Et puis populaire parce que c'est aussi un sport qui s'est inscrit dans l'histoire des nations où il est devenu un sport extrêmement important. Aux États-Unis, il a participé notamment à créer une dynamique d'union après la guerre de sécession, a été aussi un ascenseur social, a permis aussi de créer une mythologie pour une jeune nation qui en manquait. Et au Japon aussi, ça a été un sport extrêmement important pour le développement notamment de la jeunesse, puisque c'est au niveau des écoles et des universités qu'il a commencé à devenir une passion populaire. Donc voilà, le baseball est populaire de différentes manières, et c'est ce qu'essaie de montrer le livre, c'est qu'il est relié à la société et à son histoire.
1: Allez, on se donne rendez-vous demain pour d'autres histoires d'un jour avec Mémoire Sport.
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4: Bonjour à toutes et à tous, bienvenue sur l'antenne de votre radio locale Ornithorynque. On va parler d'un événement sportif qui aura lieu du côté de Saint-Calais le 20 et 21 juin prochain. C'est le retour du triathlon international de Saint-Calais. Ouais, je dis le retour, on va en parler tout de suite avec Yvan Pelletier de l'ABOI. Bonjour Yvan.
5: Bonjour.
4: Alors t'es pas venu tout seul aujourd'hui, t'es venu accompagné d'un bénévole qui s'appelle Eric. Bonjour Eric.
5: Salut Teddy, bonjour à tous.
4: Alors on va parler du triathlon, je disais le retour parce que retour au lac de Saint-Calais, ça y est, ça revient. Et puis retour parce que l'année dernière, il y a eu un décret départemental qui a fait annuler toutes les épreuves.
5: Oui, effectivement. Donc déjà le retour du triathlon de Saint-Calais qu'on n'a pas pu organiser pendant 3 ans en raison de travaux au lac de Saint-Calais. La dernière édition a donc eu lieu en 2022. Et même si on regarde encore un peu plus dans le rétroviseur, en 2020 et 2021, avec le Covid, oui, on n'avait pas organisé non plus. Donc on est très impatients de pouvoir remettre en route la machine.
4: Alors retour donc de la partie natation, parce que pendant ces dernières années, il y avait un triathlon sans natation. C'était même pas un triathlon d'ailleurs.
5: Non, ouais. Pendant 3 ans, on a voulu quand même garder la date et garder une organisation. Donc on avait fait le cinquathlon. Donc c'était un enchaînement de vélo, VTT, de course à pied. Sur le site de la Pocherie à Saint-Calais. Donc là, pareil, on a eu des événements un peu contraires. La première année, on a arrêté l'épreuve avant la fin parce qu'il y avait de l'orage. La deuxième année, c'était top. Et l'an dernier, comme tu as dit, arrêté municipal par rapport à la canicule. Donc, on n'a pas pu organiser. Donc tout ça fait qu'on est vraiment impatient de pouvoir remettre les pieds autour du lac de Saint-Calais, voire aussi remettre la tête dans le lac de Saint-Calais, du coup, puisque là, on va faire un triathlon, donc enchaînement natation, vélo, course à pied.
1: Alors justement, c'est ça le principe du triathlon, et ça démarre. Alors il y a plusieurs niveaux, et je vois qu'il y a des nouveautés aussi pour cette année. On va parler un peu avant de parler du programme, avant de parler justement de tout ça, parce que c'est un triathlon, ça s'organise pas comme ça du jour au lendemain. Il y a beaucoup d'organisation avant, et justement, on parlait des bénévoles, beaucoup de bénévoles qui seront là le jour J pour la préparation. Et en amont, ça se prépare combien de temps à l'avance un triathlon?
5: Ouais, je dirais peut-être un an à l'avance, on va dire, avec des périodes plus fastes que d'autres, bien sûr, qui demandent plus de bras ou de réflexion. Mais ça part déjà de tout ce qui est réglementation, déclaration préfectorale, les arrêtés municipaux, puisqu'on va sur la voie publique pour la partie vélo. Et puis après, tout ce qui est matériel, bien sûr, accueil, logistique. On s'ennuie pas.
1: Il est arrivé quand ce triathlon à Saint-Calais?
5: 1988.
1: Waouh. Pourquoi?
5: Alors à l'idée, donc c'est porté ce triathlon par le club Omnisport, donc la Nibray Omnisport. Et donc en 1988, les dirigeants de l'époque voulaient créer une manifestation sportive fédératrice de l'ensemble des sections sportives, sans choisir une activité pratiquée dans notre asso. En l'occurrence, à cette époque, il n'y avait pas de triathlon. Donc le choix était porté sur une épreuve triathlon. Mmh. Aujourd'hui, notre fonctionnement d'association a évolué un petit peu. Depuis 2018, on a une section de triathlon qui participe avec des bénévoles à notre manifestation, mais c'est l'organisation, l'organisateur, et bien l'Anibra Omnisport Intercommunal, donc porté par le club Omnisport.
1: Ah justement, tu parles de l'association, donc des bénévoles, et là je me retourne vers Eric. Alors Eric, toi tu es présent dans cette association, en tout cas dans l'organisation et dans l'événement du triathlon, depuis de nombreuses années également.
6: Oui, ça fait quelques années que je viens filer un petit coup de main à mes amis, parce que globalement ce sont des copains à la base. Et puis, bien ma fonction sur le triathlon, c'est que je suis également le speaker de l'épreuve. D'accord. Et ça fait, je dirais maintenant une bonne vingtaine d'années que j'ai cette fonction. Et puis, ben, d'abord, c'était un vrai plaisir parce que le triathlon de Saint-Calais, c'est une épreuve incontournable dans le département. Et puis, on attend cette année beaucoup de monde, on l'espère, sachant que le triathlon de Saint-Calais a vu passer des triathlètes comme Chris McCartney, qui est venu ici à Saint-Calais, Sylvain Lebris, Tim Bentley, Xavier Le Floch, qui il y a quelques années avait été champion du monde longue distance, et même pour ceux, ça va remonter un petit peu plus loin, mais Isabelle Mouton, qui est venue nager dans le lac de Saint-Calais au tout début. Donc on espère cette année avoir des figures qui ressemblent à celles que je viens de citer à l'instant, et d'avoir cette année encore un beau plateau sur le site du plan d'eau de Saint-Calais.
1: Alors, les dernières années, c'était, en tout cas, lorsqu'il y avait le triathlon au lac, il y avait les épreuves le samedi, et là, cette année, c'est pareil, hein, ça commence avec des épreuves le samedi à 13h, et là, on a une nouveauté pour le dimanche après-midi. On va rester sur le samedi à 13h, on commence avec les plus jeunes.
5: Ouais, tout à fait, c'est ça, on débute avec la jeunesse, le tri jeune, avec trois épreuves qui vont se succéder, mini poussin, pupille, puis Benjamin, avec des distances qui sont adaptées, bien sûr, par rapport à leur âge, et avec des animations qu'on prévoit avec nos animateurs, pour que ce soit un moment sympa, convivial, et puis que chacun trouve sa place, quoi.
1: On va, tu parles des distances, en fait, chaque distance, en fonction du niveau, n'est pas le même, que ce soit au niveau de la natation, au niveau de la course à vélo et de la course à pied.
5: Ouais, sur l'ensemble du week-end, on a cette épreuve en tout qui permet de répondre à toute motivation et à tout profil de sportif, que ce soit des triathlètes aguerris, donc ça sera plus le dimanche après-midi sur les distances M, donc c'est-à-dire...
1: Ah, ça c'est nouveau ça.
5: Ouais, c'est une nouveauté ça. Donc les distances là, c'est 1,5 km natation, 40 à vélo et 10 en course à pied. Et puis après, il y a des épreuves beaucoup plus courtes. Le samedi après-midi, le triathlon XS, donc beaucoup plus court. Là, c'est 400 mètres de natation, 10 à vélo et 2,5 km à pied. Donc vraiment, faut pas se dire le triathlon, c'est pas fait pour moi, c'est que pour les sportifs. Non, non, il y a toute épreuve et au contraire, chacun peut se tester.
4: Sachant que le triathlon XS, c'est le samedi à 16h et à 18h30, on propose aussi un triathlon XS, mais là en relais. C'est-à-dire qu'on peut faire ça en équipe?
5: Ouais, exactement. Là, c'est notre marque de fabrique un peu. C'est presque, je dirais, l'épreuve qu'on préfère, nous, parce que ça mêle sport, activité, triathlon, et mais aussi festivités sportives entre guillemets locaux, en famille, entre amis, entre voisins, entre collègues de travail.
4: On n'est pas obligé d'être professionnel pour faire ça.
5: Non, au contraire. Au contraire, nous, on préconise même plus de prendre le départ des sportifs occasionnels, quoi.
4: Justement, pour s'inscrire à l'une de ces épreuves, que ce soit pour les jeunes, la version XS, version S et M, là on est plus pour les aguerris, mais pour s'inscrire à l'une de ces épreuves, on est obligé de faire partie d'un club où on peut venir comme ça, mais il faut quand même une validation par le corps médical.
5: Ouais, alors justement, nous, toutes nos épreuves sont ouvertes aux non-licenciés de la Fédération Française de Triathlon, donc ce qui permet à tout le monde de pouvoir s'inscrire, donc en ligne sur chronometron.com. Et la législation aujourd'hui fait que c'est beaucoup plus souple. On n'a pas forcément besoin d'un certificat médical pour la pratique du triathlon. Lorsque vous inscrivez en ligne, on remplit un questionnaire de santé. Si toutes les réponses sont négatives, ça permet de prendre le départ sans aller voir un médecin.
4: Pourquoi avoir voulu cette année faire le triathlon S à 10h le dimanche? Et pourquoi avoir augmenter encore la dureté de l'épreuve avec ce triathlon M?
5: On a changé un petit peu, enfin on s'est adapté à la pratique actuelle, que ce soit en triathlon ou en course à pied, où l'envie de faire du long, des longues distances prédomine sur l'envie de faire du rapide et du plus court. Donc c'est pour ça on a fait le choix de partir sur un triathlon M, donc plus long que ce qu'on proposait jusqu'à maintenant, quoi.
4: C'est quoi au-delà du triathlon M?
5: Le L, donc c'est le double des distances du M, et puis encore plus loin, le XL.
4: Que tu pratiques chaque week-end, hein, rappelons-le, avec Eric.
5: Non? Bah, plus Eric que moi.
4: Parce que Eric, justement, tu es arrivé comment dans le monde du triathlon, toi?
7: Oh, un petit peu par hasard, hein. Moi, j'ai fait du foot jusqu'à 25 ans, et puis,
4: C'était hier.
7: Oui, et puis là, quelqu'un de ma famille qui était un des tout premiers, je dirais, triathlètes à se lancer sur ces épreuves. J'ai trouvé ça sympa. Voilà, on vient comme ça, tout simplement. Et puis, ça fait maintenant, je crois que je vais être près 40 ans que je pratique le triathlon.
4: Ah oui?
7: Tout simplement. Voilà, c'est ça.
4: Et à la fonction de speaker, c'est juste pour le plaisir?
7: Exactement.
4: Ouais.
7: C'est le plaisir, tout simplement.
4: Bon. Un événement aussi, comme tu le disais, Yvan, festif, parce que depuis quelques années, vous proposez une pasta party.
5: Ouais, justement, ça fait suite à l'épreuve tri-relais, là. Qu'on accueille beaucoup de locaux et dans un esprit très très convivial. Donc on enchaîne après avec un rassemblement autour d'une buvette, je crois.
4: Ouais.
5: Où là souvent les gens se retrouvent, passent un bon moment au bord du lac. Quand il fait beau, c'est vraiment super sympa. Et puis on enchaîne après avec une pasta party ouverte à tout le monde. Inscription au préalable, 12€ par personne. Et puis là, cette année, on va essayer d'animer aussi un petit peu tout le week-end, et en partie aussi ce moment, avec des animations musicales, des groupes ou des artistes qui vont mettre de l'ambiance.
4: Justement, on va parler des animations autour de ce grand événement du triathlon. Donc en plus des speakers qu'on retrouve sur place, on va retrouver des animations musicales, parce que tu le disais tout à l'heure, on fait des grands parcours à vélo, c'est-à-dire qu'on fait pas que des boucles à vélo. On traverse des villages de la communauté de communes des vallées de la Braye et de la Nille.
5: Ouais, c'est ça. On traverse les bourgs de Conflans-sur-Nille et de Montaillé. Donc, en voulant que notre événement soit un événement de territoire, vraiment. Donc, on a rencontré, on travaille, on réfléchit avec les comités des fêtes de ces deux communes. Donc, pour que cet événement soit vraiment un événement de territoire. Donc il y aura des décorations dans les villages, les riverains sont amenés à décorer leurs devants de maisons, de clôtures, de portails avec des vélos ou autres, animés pourquoi pas avec du faire du bruit quoi quand les sportifs passent. Et puis donc dans les, ces deux traversées dans Conflans-sur-Arny, il y aura des jeunes qui seront un peu DJ pour animer le passage des cyclistes. Et puis à l'inverse, autre style, ça sera des corps de chasse qui accueilleront les cyclistes du côté de Montaigny.
8: D'accord. Et puis bah le public peut venir nombreux, est invité à venir nombreux directement sur le lac, enfin sur le lac, aux abords du lac.
5: Ouais ouais. Alors ça justement, les 3 ans de travaux du lac ont permis aux Calaisiens de, et aux alentours, pas que les Calaisiens, mais de sentir que le lac c'est vraiment un lieu de vie et on le voit depuis que c'est réouvert. Là il y a du monde sans arrêt à se promener, de tout type de personnes. Donc là on avait du monde déjà avant les travaux, donc là on espère une foule vraiment considérable pour venir le samedi et le dimanche voir le spectacle, encourager et passer un bon moment quoi.
8: Avant de se quitter, on va continuer à parler du côté bénévole parce que il y a des salariés de la Nibray Omnisport Intercommunal qui seront présents, mais un événement comme celui-ci ne peut pas se faire sans bénévoles. Donc tu as ramené Eric avec toi, speaker de l'événement, mais il n'y a pas que Eric et que Yvan. Il y a combien de personnes en tout bénévoles pour ce triathlon?
5: On est sur le week-end autour de 125 bénévoles. Et quand je dis ce week-end, c'est restrictif parce qu'on est avant, on est pendant, on est après.
8: Il y a le rangement après tout.
5: Ouais, bien sûr. Donc on est autour de 125 bénévoles à peu près.
8: D'accord. Eh ben, je rappelle que le triathlon international de Saint-Calais, ce sera le samedi 20 et dimanche 21 juin avec des épreuves pour toutes et tous, pour les jeunes, que ça soit également pour des distances en XS, en S. Et surtout cette année, c'est nouveau, le triathlon M. Il y aura la pasta party, le samedi à partir de 20h. On fait comment pour réserver?
5: Eh bien, soit en ligne sur chronometron.com ou bien au bureau de la BOI. Saint-Calais.
8: D'accord. Et puis tout ça également pour le repas. Il y aura buvette et restauration sur place pendant le week-end. Vous n'hésitez pas. Vous pouvez venir encourager les athlètes. Vous avez peut-être quelqu'un de votre famille, un ami, un voisin, un copain qui va venir participer. Bah, venez faire du bruit, venez encourager tout le monde et puis montrer que en Sarthe on peut faire du bruit ailleurs que lorsqu'il y a des grandes épreuves sportives sur le Mans. Merci en tout cas Yvan d'être venu nous parler du triathlon de Saint-Calais. Le retour enfin, je sais que beaucoup l'attendaient, le retour du triathlon au lac de Saint-Calais. Merci à toi, merci Eric aussi d'être venu au micro de la radio et on se dit on se retrouve le 20 et le 21 juin à Saint-Calais.
5: Exactement, merci à toi.
8: Au revoir.
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radio locale Ornithorynque. C'est l'heure de se retrouver pour Au cœur de l'album, la découverte musicale de la semaine. Et cette semaine, je vous propose le troisième album du chanteur Saint-Michel. L'album s'appelle Les Infinis. Ce troisième album, formé sous forme de mixtape, propose une fusion poétique et musicale entre jazz, soul, gospel et hip-hop. Saint-Michel construit un univers sonore organique et épuré, marqué par l'influence d'artistes comme Marvin Gaye. Je vous propose de découvrir Les Infinis, Soul, Jazz, Poetry, le troisième album de Saint-Michel tout au long de cette semaine sur l'antenne de votre radio locale Ornithorynque. Voici un titre extrait de cet album, c'est Laurine.

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1: Bonjour. Aujourd'hui, nos pas nous mènent en sud-est du département, entre Perche, Sartois, Plateau Calaisien et Vallée du Loir, à la rencontre des Lommois, les 950 habitants de Lomme, blasonnés des armes de la famille de Courtoux, seigneur de la Gidonnière, d'azur à la face d'or dentelé de sable, accompagné de trois roses de gueule, deux en chef, une en pointe. Armes placées sur le tableau du rosaire de l'église, bordées par la Veuve à l'ouest et le Loir au sud. Commune rurale à habitat dispersé, Lomme est bordée par Cours de Manche, Ruillé-sur-Loire, La Chartre-sur-le-Loir, Marçon et Chahaigne. À l'époque féodale, en 1000, les seigneurs de la Chartre installent leur cour. Gédéon donne son nom à la Gidonnière en faisant le haut lieu de Lomme. En 1404 apparaît le nom Janière, porté par Guillemette à l'occasion de son mariage avec Jean Dubreuil, seigneur de la Gidonnière. Pour le plaisir de visiter, direction le château de la Gidonnière, bâtiment rectangulaire du 15e siècle, sous Louis XIII, élevé sur cave, un étage sur cour d'honneur, deux étages sur jardin, comble élevé avec étage carré, éclairé par des lucarnes meneaux avec fronton, construite en pierre de taille, façade ayant quatre fenêtres par étage, château situé au point le plus élevé de la plaine qui forme le fond du bassin du Loir, au pied du coteau planté en vigne, qui encadre ce bassin du côté du nord, principale façade présentée au midi avec vue étendue et admirable sur la plus belle vallée du département. Arrivé au château par une avenue de marronniers, jardin d'agrément en bosquet, à l'ouest du verger, et au midi de la Charmille s'étend un bois de taillis, le tout en amphithéâtre. Après la culture de pommes de terre, le sieur Dufour recevant en 1817 une médaille d'argent de la Société Centrale d'Agriculture de Paris, adossée sur les coteaux du Loir, Lomme se distingue dans le vignoble de Janière et du coteau du Loir. Il s'y trouve ainsi le musée de la vigne. De plus, à noter que se déroule à la fin du mois de juillet, les trois jours de Lomme. Fin de cette balade à Lomme, mais nous nous retrouvons très vite pour une nouvelle déambulation sartoise. À bientôt, et sartoisement vôtre.
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1: Bonjour, nous sommes en 1913 avec Bidas du sud au nord dans une France en guerre. C'est une lettre avec des mots en occitan qui donnera naissance à une célèbre chanson en 1913. Interprétée par Bach, avec Bidas devient un hymne pour des millions d'hommes natifs du Pas-de-Calais et engagés dans la Grande Guerre.
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1: L'histoire de la chanson commence au premier jour de l'été 1913. Le chanteur comique troupier Charles-Joseph Pasquier, plus connu sous le nom de Bach, commande au compositeur Henri Melfet et au parolier Louis Bousquet des chansons pour un nouveau tour de chant qu'il prépare. Cherchant l'inspiration, l'auteur Louis Bousquet repense à une lettre qu'il avait reçue d'un copain militaire, natif comme lui, de Parignargues, dans le Gard occitanophone. Cette lettre truffée de mots en occitan permet au jeune conscrit de se plaindre de sa vie pénible sous les drapeaux tout en échappant à la censure. Pour écrire avec Bidas, Louis Bousquet s'inspire alors d'un vocabulaire et d'une langue méridionale qu'il connaît bien. Ainsi, l'étymologie du nom propre Bidas est le substantif occitan Vidassa, prononcé Bidas, qui signifie une vie désagréable, une vie pénible. Au moment de l'écriture sur son cahier de brouillon, Louis Bousquet sait déjà secrètement que son texte va séduire des milliers d'hommes originaires du sud de la France et devenus conscrits pour leur service militaire effectué dans les départements du nord de la France. Également, et pour la rime, le texte est un merveilleux hommage à la ville d'Arras, chef-lieu du département du Pas-de-Calais, et un franc témoignage de camaraderie. Très vite, et pour répondre favorablement au chansonnier comique Bach, le compositeur Henri Melfet prend connaissance du texte, se met au piano et adapte les notes d'une marche militaire. Cette mélodie, très appréciée des fanfares, plaît beaucoup au public. Que ce soit sur la scène du Gaumont Palace du 27 février au 5 mars 1914 ou à l'Eldorado, du 19 mars au 24 avril 1914 à Paris, le chanteur Bach interprète tous les soirs sa chanson avec Bidas. Aussitôt, le comique troupier Paulin la reprend quelques jours plus tard sur la scène de la Scala. Pour illustrer le visuel de la partie musicale vendue, l'éditeur choisit le dessinateur Léon Poustomis pour croquer deux soldats rieurs en uniforme et observant un gorille. Lorsque la Grande Guerre éclate, le 2 août 1914, la chanson devient alors un hymne pour tous les hommes de troupes engagés dans les combats au front. Pour des millions d'hommes, la ville d'Arras devient une capitale résistante à l'envahisseur allemand. Une ville de garnison, mais surtout un lieu stratégique pour les combats. Tout naturellement, c'est en chanson et avec Bidas que s'expriment et se reconnaissent les hommes originaires du Pas-de-Calais dans ce conflit mondial. À l'issue de cette grande guerre et devant le succès de la chanson, le mot Bidas désigne désormais et de façon familière un simple soldat. Gaston Ouvrard, Fernand Del, Henri Tizot, Fernand Reynaud, tous enregistrent alors ce succès. Quelques années plus tard, au début des années 70, le réalisateur Claude Zidi remet le mot Bidas au goût du jour en produisant pour le cinéma Les Bidas en folie en 1971 et Les Bidas s'en vont en guerre en 1974. Pour la petite histoire, et plus de 100 ans après sa création en chanson, Bidas revient à Arras le 29 août 2015 sous la forme d'un géant de carnaval de 4,50 m avec les traits du comique troupier Bach, ressuscité par l'artiste plasticien Johann Wifkin. Il est alors baptisé, une fois le pompon rouge placé sur son képi, et promené dans toute la ville, traversant la grande place pour revenir sur la place des héros devant le beffroi.
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1: Bonsoir à tous. La canicule qui touche la France pourrait être aussi longue et sévère que celle de 2003 d'après Météo France. Une hausse des températures est attendue dimanche avec des pointes à 40. Des départements pourraient même basculer en vigilance rouge. En attendant, 60 départements seront en alerte orange demain, dont 7 nouveaux territoires. Le Maine-et-Loire, les Deux-Sèvres, la Gironde, les Landes, les Pyrénées-Atlantiques, la Drôme et l'Ardèche. En raison des fortes chaleurs, la fête de la musique est annulée à Poitiers. À Paris, l'événement est maintenu, mais une dizaine de manifestations sportives prévues ce week-end dans la capitale ont été annulées. Par ailleurs, le maire de Paris, Emmanuel Grégoire, annonce l'ouverture 24 heures sur 24 de la plupart des parcs et jardins de la ville. Le concert de la France Insoumise organisé à Paris pour la fête de la musique est finalement autorisé. La préfecture avait interdit ce rassemblement en raison de risques de troubles à l'ordre public. LFI avait déposé un recours et le juge des référés a suspendu l'interdiction, estimant que les pièces versées au dossier ne permettaient pas de justifier l'existence de risques de troubles matériels à l'ordre public. Christophe Ellul fait appel après sa condamnation à 4 ans de prison avec sursis pour homicide involontaire suite à la mort de sa compagne Elisa Pilarski. La jeune femme avait été tuée par le chien de Christophe Ellul. Cet appel suspend l'euthanasie du pitbull ordonné par la justice. Dans l'actualité aussi, un cessez-le-feu entre Israël et le Hezbollah, c'est ce qu'annoncent plusieurs responsables américains, israéliens et du mouvement libanais. Les dernières frappes israéliennes ont fait 47 morts et près d'une centaine de blessés dans le sud du Liban. 4 soldats ont perdu la vie côté israélien, le bilan le plus lourd depuis la conclusion de l'accord entre l'Iran et les États-Unis. Allez, on passe au sport avec un mot de foot et la suite de la Coupe du Monde, le deuxième tour de la phase de poule. À 21h, États-Unis, Australie, suivi d'Écosse, Maroc, que l'on suivra à partir de minuit. Et la nuit prochaine, le Brésil jouera contre Haïti et la Turquie, elle, affrontera le Paraguay. Voilà pour l'actualité. Très bonne soirée à tous.

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0: 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Salut à tous, c'est l'heure de votre chronique cinéma avec Tonton Yves. Salut Yves.
1: Salut Patoche, bonjour tout le monde.
0: On va vous parler des films en sortie nationale ce mercredi 17 juin. En tout cas, les bandes annonces que l'on a vues et vous faire un petit commentaire. Trois films dans cette chronique, alors on va aller assez vite. On va commencer par une comédie française, Deviens génial de
1: Léo. On parle de moi ?
0: Non, ça c'est pas possible.
1: Je suis déjà génial, c'est vrai.
0: C'est réalisé par Léo Grandperret avec Manu Payet, Mela Bédia et Marie-Julie Beaupe. Le petit pitch, je t'écoute.
1: Mathias est prof et vient enfin d'obtenir sa mutation dans le collège de sa fille. Pourtant, à peine arrivé, on lui apprend que sa classe d'allemand va fermer, faute d'inscrits. Il décide alors d'organiser un voyage en Allemagne pour motiver les adolescents à choisir la langue et pour le financer. Il fait appel à Iris, la responsable du comité de jumelage local. Le hic, c'est que Mathias est prof d'espagnol. Entre un Mathias qui ne parle pas un mot d'allemand, des ados en souffrance et une Iris irrationnelle, le voyage scolaire va prendre des allures de gigantesque chaos. Pourtant, rien ne pourra l'empêcher de devenir le père que sa fille n'attend plus. Et pour arriver à ses fins, il va devoir devenir génial.
0: Eh ben oui, ça c'est pas facile, hein. C'est souvent à l'insu de ton plein gré. On écoute la bande-annonce.
2: Guten Tag, je suis Mathias Bertin, je suis ton professeur d'allemand.
3: Papa, t'es pas prof d'allemand.
2: Ah, ça va, j'ai assuré, non.
3: Ça va, tu prends tes marques?
2: Ouais, carrément, tout va bien. Tant que...
4: Ça fait 3 ans que je vis à 600 km de ma fille. Je veux plus être loin d'elle.
3: Et pour le voyage, tu vas faire comment?
4: Quel voyage? Vous avez organisé un voyage en Allemagne.
5: Je viens de finaliser le dossier.
4: Vous avez prévu quoi?
5: De la bonne humeur.
6: Tout le monde dans le bus? En 45, les Allemands ont décidé de saboter les piliers du pont.
7: Donnez-moi vos téléphones. Allez, allez.
8: Tout va bien, mais on a perdu un élève et on sait pas qui c'est.
9: On arrive à un moment là qui va être hyper fort. Profitez de chaque seconde. Bienvenue les enfants.
10: Jean-Jacques Goldman.
8: On va vraiment dormir là?
9: Ah, c'est parfait.
10: Merci d'être là.
9: Eh mais c'est romantique, hein. Ça donne envie.
11: Deviens génial!
9: Du spectacle de fin de voyage, bah, je t'en ai parlé.
8: Faire un spectacle?
10: Oui. Là, ce qu'on veut, c'est montrer à tout le monde que vous savez faire ça.
6: Il y a une seule règle: les éclater.
10: Tout ça, je le fais pour toi, le voyage, le bordel. Pour nous.
8: Je dois te rappeler le nombre de fois où on a frôlé la catastrophe depuis le début du voyage.
10: Je me rends compte que j'aime bien ce qu'on vit là. J'aime bien le voyage, j'aime bien les gens, les gamins, l'Allemagne.

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1: Ja.
0: Ja?
2: Devient génial, c'est dans toutes vos salles ce mercredi 17 juin. Moi j'ai bien aimé ce rôle de Manu Payet qui, en petit prof, qui a envie de se rapprocher de sa fille, bah, se fait passer pour quelqu'un qui ne l'est pas. Aller en Allemagne, ça c'était le voyage qui n'était pas prévu. Faire semblant d'être prof, c'est toujours possible, mais aller immerger en Allemagne, c'est plus compliqué. D'ailleurs on l'entend bien la petite phrase à la fin, puisque vous avez pas eu le sous-titre. L'allemand lui dit, bah, en allemand, c'est vrai que t'es une vraie tête de pine. Ouais. Et l'autre, il sait pas quoi, il sait pas ce qu'il lui dit, il dit bah, oui. Voilà, tout simplement. Donc voilà, c'est bien décalé. J'aime bien Melabedia qui est toute gaffeuse. Et voilà, je pense que c'est là une petite histoire qui marche bien. Puis c'est très tendre avec bah, cette histoire de père-fille aussi qui vont se rapprocher.
3: Je vais être un peu moins content que toi. Moi, je trouve que c'est malheureusement le type de téléfilm de deuxième partie de soirée qu'on voit en été avec plaisir, mais qui ne mérite pas forcément, on va dire, de passer au cinéma. Les comédiens se font plaisir. Il y a de bonnes ondes, il y a de l'espoir. Mais c'est une histoire qu'on a déjà vu 15 000 fois et que je ne trouve pas traité mieux que les autres. Oui. Donc c'est sympa, mais sans plus.
2: Oui, c'est sympa, voilà, c'est un film pour l'été, c'est sans prise de tête, et il y a des trucs qui sont assez drôles. Voilà, bon, voilà, faites-vous votre idée, allez déjà voir la bande-annonce. On va continuer avec The Giacomo de Baptiste Drapeau, avec Xavier Lacaille, Thibaut Inchap, et puis tous les autres, ils jouent leur propre rôle, hein, même Thibaut Inchap, je crois, Benjamin Castaldi, Michel Sim, Mathias Kiviger, Bastos, voilà, c'est parce que bon, vous allez comprendre tout de suite avec le petit résumé.
4: Pour atteindre 1 million de followers, Giacomo ne reculera devant rien. De Amiens à Dubaï, l'ascension vertigineuse d'un influenceur prêt à franchir toutes les limites pour faire exploser le buzz.
2: Alors on écoute la bande-annonce. On dirait un documentaire au début, hein, c'est presque ça, voilà, sur un influenceur qui veut devenir célèbre. Et bon, finalement c'est quand même une fiction. Hein. On écoute la bande-annonce.
5: Frérot, faut que tu commences ton film avec cette scène. Là, vous allez voir ma vie d'influenceur. Et vous allez voir l'histoire, elle est incroyable. Ça va aller assez vite, donc essayez de pas trop cligner des yeux.
6: Oula !
5: Je me présente, je m'appelle Giacomo. Mon objectif, c'est les 1000K en fait.

0: Giacomo, c'est quoi son problème?
1: Oula, comment tu fais pour avoir 1000 quins?
2: T'achètes du chocolat?
1: Oui, j'ai capté le truc.
3: C'est Giovanni, hein?
1: Giacomo.
3: Ah, Giacomo, oui.
1: Vous avez été acheté par Dubaï, non?
3: Jamais, jamais de la vie.
1: Ah bon?
3: Sinon, je me serais vendu.
4: C'est l'histoire d'un petit gars Damien, prêt à tout pour ne plus être un Mister Nobody.
1: C'est féerique, en fait. Comme Blanche-Neige. À la base, j'étais un nain. Maintenant, j'ai l'impression d'être la princesse. Je suis Giacomo. Est-ce que t'es expert dans un domaine?
4: Tu vas pas devenir le king, le machin comme ça.
1: Je suis avec Ragnar le Breton. Ça tue. Il s'est passé une dinguerie, là. J'aurais pas pu faire mieux pour entrer dans le game, franchement. Amiens, Paris, Dubaï, ce film, c'est quoi? C'est story. Ambiance Apollo Creed. Non, Apollo 13. Il y a des gens, ils disent, l'argent, ça fait le bonheur. Moi, je vais dire, c'est la célébrité qui te fait le bonheur.
5: Vous savez, c'est très grave, hein, ce que vous dites.
1: Ça va être un truc de fou. On va péter le game. Ça tue.
6: The Giacomo, c'est à partir de ce 17 juin sur tous vos écrans. Bon, moi, c'est pour moi non, hein, j'irai pas. Ça m'intéresse absolument pas voir cette vie de followers. Il est insupportable, le gars, surtout. Mm. Voilà, il a pas de cerveau. Il réussit, tant mieux pour lui. Mais bon, c'est exactement la caricature, en tout cas, des followers qui réussissent. Si c'est pour dénoncer, ouais. Autrement, c'est inintéressant.
7: Je suis comme toi. Pour moi, c'est un film sur le futile et l'inutile. Moi, je veux pas être influencé, mais je veux être inspiré. Lui, il m'inspire pas du tout. C'est un film pour moi qui est inconsistant, indigeste, sur l'inutilité, mise en avant sans grand intérêt. Désolé, je suis pas du tout dans le monde des réseaux sociaux, c'est un peu pour ça.
6: Et même si on y est, je crois que ça, c'est vite insupportable. Alors le fait que ça dénonce le truc, j'espère que c'est pour ça qu'ils l'ont fait. Le dernier film, on va partir dans l'horreur et l'épouvante. Ah, ça faisait longtemps, on n'avait pas eu la semaine dernière. Ça s'appelle Backrooms de Kane Parsons avec Chiwetel Ejiofor, Renate Renzoué et Marc Duplass. Je suis pas sûr des accents, mais on t'écoute pour le long résumé.
8: Une étrange porte apparaît dans le sous-sol d'un magasin de meubles.
6: Oui, c'est pas beaucoup, hein.
8: Non.
6: On essaye de se faire une petite idée avec cette bande-annonce. Il y a aussi beaucoup de silence et puis une grande salle vide. Alors c'est pas facile de faire parler tout le monde en même temps. On écoute.
9: J'ai trouvé quelque chose dans le magasin.
10: Ok. Qu'avez-vous trouvé ?

0: de morse là-dedans.
1: Je ne dis pas que je vous crois pas du tout.
0: Ok, je vais revenir ici avec des preuves. C'est bon, tu filmes ?
2: Ouais.
0: Suivez mes instructions.
3: Clark, c'est quoi ça ?
0: C'est ce que j'essaie de découvrir. Je passe toutes mes nuits ici depuis que j'ai trouvé cet endroit et j'avais encore jamais vu ces salles. On va y aller doucement.

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0: C'est magnifique. Pas vrai?
1: Y a quelqu'un?
2: Backrooms, c'est dans toutes vos salles à partir de ce mercredi 17 juin. Bon, alors, dans l'épouvante et l'horreur, c'est assez soft, en tout cas dans la bande-annonce, même si on sent l'angoisse des grands espaces de cette salle et des murs qui se resserrent. Voilà, c'est un peu de magie. On passe dans un magasin quasiment vide, mais les murs bougent et il y a des pièces qui se créent au fur et à mesure. Le gars est intrigué, il veut enquêter et il va essayer d'emmener sa copine, je crois, avec, et puis une équipe de caméras, et ça va effectivement tourner en autre boudin.
3: C'est ça, c'est un film qui est plus basé sur le suspense, il n'y a pas d'horreur visible, du moins on n'a pas vu ça à la bande-annonce. Peut-être qu'il y a des scènes qui sont un peu plus, on va dire, sanguinolentes, parce que si les murs bougent, ça peut écraser les personnes, on ne sait jamais, mais il y a ce mystère, cette tension qui est intéressante. Moi j'aimerais bien justement savoir qu'est-ce qu'il y a derrière cette porte sans la franchir, et en même temps moi ça me rappelle un épisode de The Twilight Zone où justement il y a quelqu'un qui découvre une porte vers une dimension mystérieuse. Et
2: c'est un peu ça.
3: Bah, il essaye de raconter ce qu'il y a derrière, mais comment raconter quelque chose qui est si mystérieux que ça? Voilà. Et moi, c'est ce mystère qui m'intéresse. J'aime pas les films d'horreur, mais quand il y a du suspense, c'est le cerveau qui travaille. C'est ça qui est intéressant. Pas besoin de montrer pour créer justement cette tension.
2: Alors, faut pas avoir peur des grands espaces vides, parce que là, c'est pas un film pour vous.
3: Mais c'est ça.
2: C'est sûr. Bon, voilà pour les trois films qu'on va vous présenter dans cette chronique. Faites votre choix. Il y en a pour tous les goûts. Merci Yves.
3: Salut Patoche. Au revoir tout le monde.
2: Salut.

0: Salut. De Laurent Louis, c'est tout de suite et maintenant.
1: De Laurent Louis ne fait qu'un petit bond en arrière, puisque nous nous retrouvons en 2002. Cette même année, Ingrid Betancourt débute ses vacances prolongées en Colombie. En France, l'euro devient la monnaie officielle. Le petit Nicolas S. fait fermer le centre de Sangatte. Depuis, on voit bien que ça a amélioré la situation. Jean-Marie fait encore la gueule quand il apprend la mort de Henri Fenet, ancien commandant SS français. Le 14 juillet, pour une fois, le défilé n'est pas monotone lorsque Maxime Brunnery tente d'abattre le président de la République, Jacques Chirac. En 2002, Amélie Poulain nous gonfle avec son destin, alors que Clint Eastwood nous fascine avec Mystic River. De son côté, Bugs Bunny pleure Chuck Jones, alors que John Entwistle ne jouera plus jamais sur My Generation. Pendant ce temps-là, rappelez-vous, sur toutes les ondes, on entend ça.

C'était évidemment « Hey to say I told you so » expédié avec énergie par The Hives. Contrairement à ce que certains pensent, le groupe n'est pas britannique mais suédois. Il a commencé à tourner à partir de 1993. Le style oscille entre le raw punk et le garage rock. Bref, un son regorgeant d'énergie et de sons plus ou moins contrôlés. The Hives est d'ailleurs reconnu pour ses prestations scéniques et ses hymnes de garage teintés de rock 50s. Le groupe offre la composition suivante. Olling Pell Almquist, qui est souvent comparé à Mick Jagger, est au chant. Dr. Matt Destruction à la basse. Chris Dangerous à la batterie. Niklaus Arson et Vigilant Karlström à la guitare. À ces cinq-là s'ajoute un certain Randy Fitzsimmons, censé être le sixième membre de The Hives et prétendu auteur des textes. Avec la sortie de l'album Your New Favorite Band, le groupe a soit 10 ans d'avance sur son temps, soit 30 ans de retard, c'est au choix, ou les deux à la fois. En 2002, le groupe fait depuis près d'une décennie des ravages sur scène, mais c'est avec l'explosion tardive du single insistant mais assuré Hey to say I told you so, un extrait de l'album Winnie Weedy Vicious, paru en 2000, que l'album Your New Favorite Band est préparé. Vivant donc de concerts électrisants, savant mélange de fanfaronnades, de pommettes et de crochets enjoués, The Hives semble sorti d'un collectif bordélique du genre Drugs rencontré dans Orange Mécanique. Ils se font également remarquer pour leur fameux complet monochrome assorti noir et blanc. C'est une partie de leur image de groupe sortie des années 50. Vous aurez, je pense, également noté les surnoms de certains musiciens. Il faut ajouter à cette image une bonne dose d'insolence et de provocation du genre. Notre niveau le plus bas est encore très élevé. La plupart des groupes sont à la traîne. On comprend mieux pourquoi The Hives se proclame alors sans vergogne le plus grand groupe du monde. Notez au passage qu'ils manient également une certaine forme d'humour, n'hésitant pas à qualifier leur précédent album de « gants velours aux genouillères de laiton à la fois brutal et sophistiqué ». Your New Favorite Band est avant tout une compilation du meilleur de Randy Fitzsimmons, sorte de gourou mentor du groupe. Les plages sont extraites de Winnie Weedy Vicious, jeu de mots entre la citation de Jules César et Sid Vicious, paru en 2000, A.K.I. Idiot, de 1998, et Barely Legal, sorti en 1997. Depuis le totalement surexcité Die Alright au surpuissant A.K.I. Idiot, la vigueur ne faiblit jamais. La nature d'urgence et de frime des compositions donne assez de cohérence à l'album pour qu'il apparaisse comme autre chose qu'une simple compilation commerciale. Que The Hives soit en avance ou en retard sur leur temps importe peu, tant leurs textes sont animés d'un esprit de rébellion et de jeunesse. Leur rock est suffisamment allumé et délirant pour qu'ils soient en permanence sur le fil du rasoir. On est en quasi-permanence à deux doigts du désastre, mais jamais on y arrive. On en profite alors encore un peu en écoutant Die Alright.

0: c'était Die Alright, titre issu de l'album Your New Favorite Band de The Hives, paru en 2002. D'ici le prochain numéro de Laurent Louis, portez-vous bien et surtout n'oubliez jamais que le rock'n'roll est immortel. Salut!
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2: 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Venez découvrir les pompiers de Bouloir et partager un moment convivial avec les équipes du centre de secours. Séance de sport collectif dès 9h, visite de la caserne et des véhicules, démonstration de manœuvres pompiers, parcours enfant et diplôme petit pompier et stand de recrutement. Pour tout renseignement, 06 24 69 43 28. Le vendredi 26 juin, à partir de 19h, rando ZIC à Saint-Osman. 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Inscription 4 euros. Rendez-vous stade Jean Dubreuil, route de Vancé à Saint-Osman. Pour tout renseignement et réservation, 07 43 29 64 80. 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

0: Et maintenant, de la chanson de Daube. Besoin de rien, envie de toi.
1: Nobody's perfect.
2: Étonnant, non?

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6: Bonsoir à tous. La canicule qui touche la France pourrait être aussi longue et sévère que celle de 2003 d'après Météo France. Une hausse des températures est attendue dimanche avec des pointes à 40. Des départements pourraient même basculer en vigilance rouge. En attendant, 60 départements seront en alerte orange demain, dont 7 nouveaux territoires. Le Maine-et-Loire, les Deux-Sèvres, la Gironde, les Landes, les Pyrénées-Atlantiques, la Drôme et l'Ardèche. En raison des fortes chaleurs, la fête de la musique est annulée à Poitiers. À Paris, l'événement est maintenu, mais une dizaine de manifestations sportives prévues ce week-end dans la capitale ont été annulées. Par ailleurs, le maire de Paris, Emmanuel Grégoire, annonce l'ouverture 24 heures sur 24 de la plupart des parcs et jardins de la ville. Le concert de la France Insoumise organisé à Paris pour la fête de la musique est finalement autorisé. La préfecture avait interdit ce rassemblement en raison de risques de troubles à l'ordre public. LFI avait déposé un recours et le juge des référés a suspendu l'interdiction, estimant que les pièces versées au dossier ne permettaient pas de justifier l'existence de risques de troubles matériels à l'ordre public. Christophe Ellul fait appel après sa condamnation à 4 ans de prison avec sursis pour homicide involontaire suite à la mort de sa compagne Elisa Pilarski. La jeune femme avait été tuée par le chien de Christophe Ellul. Cet appel suspend l'euthanasie du pitbull ordonné par la justice. Dans l'actualité aussi, un cessez-le-feu entre Israël et le Hezbollah, c'est ce qu'annoncent plusieurs responsables américains, israéliens et du mouvement libanais. Les dernières frappes israéliennes ont fait 47 morts et près d'une centaine de blessés dans le sud du Liban. 4 soldats ont perdu la vie côté israélien, le bilan le plus lourd depuis la conclusion de l'accord entre l'Iran et les États-Unis. Allez, on passe au sport avec un mot de foot et la suite de la Coupe du Monde, le deuxième tour de la phase de poule. À 21h, États-Unis, Australie, suivi d'Écosse, Maroc, que l'on suivra à partir de minuit. Et la nuit prochaine, le Brésil jouera contre Haïti et la Turquie, elle, affrontera le Paraguay. Voilà pour l'actualité. Très bonne soirée à tous.
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souffle sur la prude d'Angleterre et sur la scène musicale internationale. Le titre « Touch Me, I Want Your Body » ouvre « Touch Me », le premier album de Samantha Fox que je vous propose de déguster comme la galette complète du jour sur votre radio préférée, Ornithorynque, 90.2 FM, DAB+, Canal 7B, enceinte connectée et www.ornithorynque.net et cela que ce soit en diffusion, antenne ou podcast. Porté par ce single ultra efficace publié en mars 86 dans une tonalité hard rock souhaitée par la demoiselle, l'album est une variété musicale intéressante mixant les sonorités des années 80, c'est-à-dire de la sound pop, des chansons d'amour, du rock, des ballades, mais pas que. C'est alors la veine variété chanson d'amour qui suit ce premier titre rock avec I'm All You Need, sucrerie pop bubblegum, quatrième single de promotion de l'album, publié en automne 86, suivi du bon conseil swing sautillant, Suzy, don't leave me with your boyfriend.

petite ou grande faim. La musique délivrée durant Galette Complète s'apprécie en multidiffusion antenne le vendredi de 21h à 22h, dimanche de 15h à 16h et mercredi à 3h avant de paraître dans les podcasts de votre radio préférée. 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

beat très rock. En face A de l'album Touch Me de Samantha Fox, publié le 7 juillet 1986 au menu de galette complète sur Ornithorynque. La demoiselle interprète des paroles sexy. Elle, qui porte déjà le statut d'icône sexy, étant mannequin et pin-up depuis 3 ans, période durant lesquelles, en 83-84, elle a déjà enregistré 3 45 tours, mais sans succès commercial et artistique. Il a fallu une petite aide improbable, mais bienvenue. Galette complète retourne un album sur toutes les faces. Si l'Angleterre est habituée aux tenues bigarrées et destroyées punk, un jean légèrement déchiré sous la fesse gauche sur la photo de pochette, également visible dans le clip Touch Me, I Want Your Body, est suffisant à lever les ligues de vertu contre Samantha Fox et agit en effet contre-productif inverse, l'effet Barbra Streisand. En cherchant à faire cacher ces quelques centimètres de peau dévoilée, ça fait de la publicité par une mise en avant involontaire, même si pas nécessaire, car la chanson se suffit à elle-même, ayant tous les ingrédients de hip-hop. Car paradoxalement, en 1986, Samantha Fox cherche à tourner cette page de sa vie pour se concentrer sur sa carrière de chanteuse, sans toutefois réussir à l'éclipser, puisque les articles de la presse musicale regorgent de ses photos glamour. Avec galette complète, dégustez sans modération toutes les chansons d'un album. Il faut rappeler qu'à l'époque, Samantha Fox est déjà un personnage public. Après Lady Diana et Margaret Thatcher, elle est la troisième femme la plus photographiée d'Angleterre. Elle cherche juste à se diversifier dans ses projets de vie. Néanmoins, le côté sexy est prégnant dans toutes les paroles des chansons. Normal, c'est un album de pop à chansons d'amour qui colle bien à son joli minois pour s'allier au choix commercial initial de trouver l'interprète adéquate pour la chanson Touch Me, I Want Your Body et ainsi lutter contre l'invasion artistique venue d'outre-Atlantique nommée Madonna. Mixité et variété musicale, voici Wild Kinda Love et Hold On Tight. Le troisième 45 tours de promotion publié durant l'été 86, peu de temps après l'édition de l'album Touch Me, au menu de galette complète sur Rony.

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0: bien son nom avec des rythmes pop endiablés et dansants, puis Hold On Tight en mélodie 50s rockabilly joyeuse sur lesquelles la voix de Samantha Fox fait des merveilles de versatilité dans une tonalité aiguë juvénile, single fermant déjà la face A de l'album Touch Me, paru en 1986 au menu de galette complète sur Ornithorynque.
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0: Vous avez faim de bonne musique? Et si nous dégustions pleinement toutes les chansons d'un album en le parcourant entièrement, avec, pour les plus gourmands, l'éventuelle présence de bonus, voire d'une version podcast augmentée, diffusée sur le site internet www.ornithorynque.net.
1: Ah oui, mais j'ai faim.
0: Pour une dégustation encore plus roborative et complète de la galette musicale. Contrairement aux allégations de ses détracteurs qui ne voient en elle qu'une pin-up, la demoiselle sait chanter, qui plus est dans des différents styles pop, compositeur et producteur organisant les chansons dans un ordre cohérent sur l'album Touch Me.

A, la face B s'ouvre avec l'autre chanson rock sexy, Do Ya Do Ya Wanna Please Me, qui a pleinement établi la demoiselle comme une chanteuse pop en occupant longuement le haut des classements musicaux internationaux.

Body, comme le titre Touch Me, I Want Your Body. Comment refuser cette offre si merveilleuse? Do ya, do ya, wanna please me? Quand vous voulez, mademoiselle Samantha Fox. Et avec ses gros riff rock et son solo de guitare incendiaire pour accompagner les feulements de la demoiselle, do ya, wanna please me, deuxième single publié mi-juin 1986, trois semaines avant la sortie de l'album Touch Me, confirme le succès de Samantha Fox dans le domaine pop rock sexy, même si sa réussite repose beaucoup sur les photos de sa carrière de mannequin et de pin-up. Quelle est complète tout le plaisir de la musique. Sur Ornithorynque 90.2 FM, dans le clip associé, les musiciens du groupe de hard rock Hanoi Rocks interprètent le back band, mais la démarche principale reste très commerciale, tout en étant très plaisante à l'oreille et pour les yeux. Ainsi, comme pour la face A, de la variété pop sexy romantique fait suite à l'entrée rock avec les chansons Baby, I'm Lost for Words et It's Only Love.

balade langoureuse à la mélodie chatoyante avec Baby I'm Lost for Words. Ambiance soul funk en rythme sexy chaloupé teinté Motown avec des chœurs enjôleurs sur It's Only Love. C'est le corps de la face B de l'album Touch Me, le premier de Samantha Fox publié en 1986 au menu de galettes complètes sur Ornithorynque.

net. Et si vous faites le compte, cela représente déjà 8 chansons sur les 10 qui composent l'album. L'essentiel de l'efficacité musicale en mélodies simples, sautillantes, rock'n'roll, synth-pop, rockabilly, ballade. Un mix varié et équilibré pour un album sans esbrouffe, collant à l'époque des années 80. L'album s'achève avec deux autres chansons à la tonalité sexy, He's Got Sex et Drop Me a Line, simple chanson d'amour aux ondes positives de liberté, comme la demoiselle dégage sur ses photos glacées.

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Et quel riff de basse accrocheur sur He's Got Sex. Super efficace, dansant, de la pop rock commerciale, mais très plaisante. Suivi de Drop Me a Line, un titre synth-pop bubblegum, de la diversité musicale pour tout public. Les demoiselles s'identifient à la chanteuse dont les garçons sont amoureux. Galette complète à la découverte de toutes les chansons d'un album. C'est Galette complète. Calibré au format vinyle, le disque fait 38 minutes. Les chansons ont des durées classiques de 3 à 4 minutes. En 1986, Touch Me, le premier album de Samantha Fox, a connu plusieurs éditions spécifiques. Celle que je viens de diffuser correspond au marché européen et australien. L'édition américano-canadienne et japonaise diverge par deux titres. Want You to Want Me, phase B du 45 tours I'm All You Need, et Rocking in the City, qui viennent à la place des titres It's Only Love et Drop Me a Line.

You to Want Me et Rocking in the City sont les deux titres présents sur l'édition japonaise et américano-canadienne à la place des titres It's Only Love et Drop Me a Line de la version européenne et australienne de l'album Touch Me de Samantha Fox publié en 1986, proposé en galette complète du jour. Galette complète, c'est la découverte de toutes les musiques d'un album. Les rééditions suivantes furent ainsi augmentées des deux titres absents des deux éditions originales, plus deux autres inédits associés à des versions remix, vidéo, alternatives, instrumentales, etc.

complète. Pour nous quitter, je vous diffuse juste les deux titres bonus originaux parmi tous ceux proposés sur la méga édition de luxe Tonight the Night, qui apparaît sur une publication spéciale de l'album en vinyle et cassette en Angleterre, Allemagne, Grèce et Scandinavie en 86, plus Never Gonna Fall in Love Again, un slow love caliente, face B des deux premiers singles Touch Me, I Want Your Body et Do Ya Do Ya Wanna Please Me, qui ont lancé la carrière de Samantha Fox. À bientôt sur Ornithorynque pour une nouvelle galette complète à la saveur différente.

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3: Il est 22h.

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1: Bien salut les amis, soyez les bienvenus, on est de retour, ouais, dans le meilleur de vos souvenirs, les années 80-90. Prêt pour vous faire revenir à la surface pas mal de trucs. Thierry, bonjour.
2: Salut les amis.
1: Ouais. Comment ça va bien?
2: Eh ben écoute, ça va bien, tout va bien.
1: Ouais, avant-dernière émission de la saison.
2: Antépénultième.
1: Déjà.
2: Comment on dit, antépénultième, je me rappelle plus. Il me semble que c'est un truc comme ça. Antépénultième émission de la saison 2025-2026.
1: Je vais pas trop travailler si tu le dis, c'est toi ça.
2: 11e saison, waouh. Oui. On devient une valeur sûre de la bande FM.
1: Oh bah oui, même du web.
2: On peut dire ça.
1: Et du DAB.
2: C'est vrai, il y a le DAB maintenant.
1: Il y a le DAB, oui. Mais oui
2: vous nous écoutez sur le DAB.
1: Et oui, évidemment, partout en France, les pays francophones également. On vous bise, on vous salue. La Suisse, la Belgique également. Et puis, on vous fait remercier également d'être plus nombreux chaque semaine et surtout de nous suivre régulièrement sur les réseaux sociaux également. Cristobal Bikespin sur Insta, Facebook et TikTok. Des rubriques cette semaine, Thierry, qu'est-ce que tu nous as réservé?
2: Je vais enfin vous parler de la bande originale du film Cocktail que je n'ai pas pu faire la semaine dernière.
1: Je dirais peut-être.
2: À cause d'une émission.
1: Je dirais peut-être.
2: À cause d'une rubrique trop longue.
1: On
2: ne
1: sait pas.
2: Mais c'était très bien, il faut avouer. Je vais vous parler aussi de la chanson qui a fait connaître Madonna, Holiday.
1: Oui.
2: Voilà. Et puis, que sont-ils devenus? Je vais vous parler d'une chanteuse des années 90, Robin S.
1: Robin S. Ah oui,
2: Robin S.
1: Quelques titres quand même.
2: Petits titres
1: dans les années 90.
2: Oui, pas mal.
1: Qui bougeaient bien.
2: Exactement.
1: C'était plus destiné à de la discothèque que de la radio.
2: Mais voilà. Ça passait pas mal aussi en radio.
1: En radio, oui. Mais c'est vrai que.
2: Mais c'était plus dansant, quoi.
1: C'est vrai, c'était bien dansant.
2: L'Eurodance.
1: Ouais. Allez, moi, je repars cette semaine dans les tubes des étés. Alors, on en a fait 81, 82 la semaine dernière.
2: On attaque 83, 84, 85.
1: Exactement. Donc, wow. On va vous rebalancer encore.
2: Bon, là, il y a du lourd, je vous le dis.
1: Il y a pas mal de lourd. Et puis aussi, dans cette émission, on aime bien les jeunes producteurs. La première fois qu'il a fait un titre, c'est en fait grâce au Covid qu'il s'est mis à faire de la zik. Je veux parler de mon chigan du Nord, Christophe, n'arrête pas.
2: Il cartonne avec son titre. Hein.
1: On va essayer. Il est tellement pris maintenant, le petit gars, c'est qu'on n'arrive même plus à l'avoir dans Bikespin pour avoir une petite intervention. Du coup, on va essayer la semaine prochaine, ou alors pour la toute dernière, de l'avoir avec nous. Et là, il nous a glissé son tout dernier single, All Night Long. Christophe, pour vous dans Bikespin, les amis.
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0: Cette émission sert également à ça. Faire écouter des titres, les seconds tubes, on va dire, des artistes et des groupes, comme À cause des garçons,
1: ouais.
0: Avec Faire les voyous.
1: On avait oublié celui-là de titre, vraiment.
0: Bah, on l'avait pas oublié.
1: Bah, on connaissait que, surtout À cause des garçons.
0: À cause des garçons, ouais. qu'on avait reçu d'ailleurs, l'artiste.
1: Oui, Laurence Heller.
0: Laurence, ouais, dans l'émission. Et c'est vrai que ce deuxième titre était un petit peu moins joué en radio.
1: C'est toujours le deuxième titre d'un carton qui a du mal à...
0: Mais quand même, il a eu son petit...
1: Gloire.
0: Ce petit brin de succès,
1: ouais.
0: N'est-ce pas?
1: Voilà. Ouais.
0: Thierry,
1: allez, c'est parti.
0: Je t'en prie, mon petit.
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0: Bon, mais finalement, je vais faire le classement des... Non, allez, vas-y, cette semaine, allez. Tu as droit à faire ta rubrique sur...
1: Cocktail, le film Cocktail.
0: Donc petit mojito, s'il te plaît.
1: Ouais, voilà, c'est bien ça.
0: Ou hein? Alors Pina Colada.
1: Ouais, ou Tequila Sunrise. Très bien aussi.
0: Ouais, pareil.
1: Qui est un film des années 80 aussi, ouais. avec Michel Pfeiffer.
0: Avec Michel?
1: Ouais, Michel Pfeiffer.
0: Oh, le micro, le pauvre.
1: Pfeiffer. Qui est perdu dedans.
0: Oh, ça coule.
1: Allez, je vais vous parler de Cocktail. C'est un film américain, comédie dramatique de 104 minutes, réalisé par Roger Donaldson. Sorti en 88 aux États-Unis et en 89 en France. Malgré des critiques négatives, le film connaît un important succès commercial. L'histoire, Brian Flanagan, joué par Tom Cruise. Récemment, alors Tom Cruise, il sortait de Top Gun et il voulait confirmer. On lui a proposé ce film-là et il a accepté de suite. Il a adoré le scénario. Donc, Brian Flanagan, récemment libéré de l'armée américaine, revient à New York avec l'ambition de réussir dans les affaires. Inscrit en école de commerce, mais sans emploi stable, il est embauché comme barman par Doug Coughlin, joué par Brian Brown, un vétéran qui lui enseigne l'art spectaculaire du bar. Ensemble, ils rêvent d'ouvrir une chaîne baptisée Cocktail and Dreams, qui est le titre original aux États-Unis. Cocktail and Dreams. Leur succès dans un club branché attire l'attention, mais leur amitié se brise lorsque Doug séduit Coral, qui est jouée par Gina Gerson, une photographe qui est la petite amie de Brian. Cocktail est un film basé sur la rivalité entre l'amitié et l'amour entre deux potes, mais qui va prendre le dessus? On vous invite à, bien sûr, à voir ou à revoir le film pour avoir la réponse. La bande originale va être confiée aux Beach Boys, groupe mythique des années 60-70, avec le titre phare Kokomo, écrit par Mike Love, Scott McKenzie, Terry Melcher et John Phillips. Elle raconte le voyage d'un couple d'amoureux sur une île relaxante fictive des Caraïbes appelée Kokomo. Alors ne cherchez pas Kokomo sur la carte, elle n'existe pas.
0: Au moins vous êtes prévenus.
1: Voilà. Puisque c'est fictif. La chanson sort en single en juillet 88 chez Elektra Records et devient rapidement numéro 1 des ventes de 45 tours aux États-Unis, au Japon et en Australie. Elle est nommée aussi pour le Grammy Award de la meilleure chanson de film en 88 et au Golden Globe de la meilleure chanson originale. Pour finir, quelques anecdotes. Le scénario s'inspire du roman Cocktail de Haywood Gould, publié en 84. Le roman est lui-même basé sur la propre expérience de l'auteur, barman, de 69 à 81, en plus de son travail d'écrivain. Robin Williams, Jim Carrey, Charlie Sheen, Keanu Reeves, John Travolta, Rob Lowe, Bill Murray et Jeff Bridges sont envisagés un moment pour le rôle que fera Tom Cruise. Et pour le rôle féminin, il y aura Jennifer Grey, Demi Moore, Jodie Foster, entre autres, pour jouer le rôle pris. Il y aura même Estelle Lefébure, la française qui était à l'époque mannequin, qui était prévue pour le rôle féminin. Mais le rôle revient à Elisabeth.
0: Femme de
1: David Hallyday. David Hallyday. Et le rôle revient à Elisabeth Sue, qui est une charmante actrice des années 80.
0: Bah, tiens, quand tu parles de Sue, bah, je tenais à embrasser, je suis allé voir dernièrement un spectacle, Chantal là-dessous. Voilà, Chantal, je vous embrasse. Voilà. vous avez régalé avec votre filet de bave également.
1: D'accord.
0: Voilà, elle est absolument incroyable. Chantal là-dessous, les amis, si elle passe dans votre ville, allez la voir. Franchement, c'est un moment de détente absolue et elle est bien avec son public, assez proche et tout ça. Donc voilà, c'était la petite parenthèse.
1: Barman
0: Cocktail. Et puis on écoutera aussi en troisième position de des titres qu'on va écouter le live qu'on n'a pas écouté la semaine prochaine. Mais pour le moment, Thierry, c'est fait.

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0: Chaque semaine, les amis, on essaye de vous balancer les meilleurs lives, notamment celui-ci avec monsieur, avec Simple Red.
1: Simple Red, Mike Hucknall.
0: Merci, Thierry. Monsieur
1: Mike Hucknall.
0: Exact. Allez, on va poursuivre ce qu'on a commencé la semaine dernière avec les hits de l'été. On a commencé par 1981, 82. Et puis, bien sûr, cette semaine, on attaque l'année 1983. Sur les ondes radio, nous pouvions découvrir donc des artistes avec des styles musicaux assez différents, que ce soit du disco, de la pop, rock, flashback également. Donc sur ces tubes, des années qui ont marqué les années 80. Cette semaine, on commence l'année 1983. Alors on pouvait découvrir, Thierry, chers amis, sur les classements de l'été, notamment juillet 1983. On avait les Bed Stars, par exemple, Side of the Time. On avait également Bernard Lavillier avec Idée Noire.
1: Ouais.
0: On avait Bob Marley avec Buffalo Soldier. On avait George Duke avec Reach Out.
1: Oh, très bon ça.
0: Très bon funk. On avait un tube incontournable de l'été 1983.

0: toi, Thierry,
1: moi,
0: je
1: recrute. Moi, j'aimais bien Bonnie Tyler. Total Eclipse of the Heart, par exemple. Après, il y avait notre ami Rod Stewart avec Baby Jane. Peut-être, on peut dire son plus grand tube, peut-être. Ouais. Parce que moi, j'ai adoré Baby Jane. Et puis, il y avait Eurythmics.
0: Eurythmics. Oui, aussi.
1: Sweet Dreams of Melody.
0: Mais il y avait lui aussi. Été 1983, dans tous les classements français et étrangers, on retrouvait David Bowie avec la teinte. Alors, il y avait quelques Français également, Jean-Jacques Goldman avec Comme Toi, qui se retrouvait dans le classement, mais pas en haut des charts. Dans le haut des charts, mon cher ami, mon cher Thierry et mes chers amis, nous avions des titres en étranger.
1: Oui, on avait une Française aussi, la regrettée Rose Laurence avec son titre Africa.
0: Oui, alors elle n'était pas dans le top 3 de juillet 1983, mais qu'est-ce qu'on avait cet été 1983 On a parlé des titres à l'instant. Irene Cara également avec Flash Dance, ou The Feeling. Donc Goldman, je viens de le dire, Breaking Band avec Jeopardy.
1: Kajagoogoo.
0: Qui a fait partie du top 3 été.
1: Dans le top 3.
0: Voilà.
1: Dans le top 3, c'est obligé.
0: Ouais.
1: Qui est The King of Pop.
0: Exactement.
1: C'est obligé.
0: Voilà.
1: C'est obligé. En fait, c'est l'année de Michael.
0: Voilà. Si on regarde les classements des années 80, notamment à partir de 82-83, on retrouve régulièrement deux artistes.
1: Michael Jackson et Madonna.
0: Exactement.
1: Voilà.
0: Et oui. C'est des artistes qui arrivaient à se permettre de classer deux titres au moins.
1: Exactement.
0: Dans le top 40 des titres les plus écoutés, les plus vendus. En l'occurrence, donc il n'y a pas de français dans ce classement de l'été 1983. Néanmoins, c'est une belle brochette de tubes et d'artistes que l'on écoute en se lézardant au soleil. Oui, à cette époque, nous étions pas très précautionneux avec le soleil. Avoir une peau bien bronzée faisait ressortir beaucoup mieux nos bracelets de turquoise.
1: Oui, c'est vrai.
0: N'est-ce pas? Le bleu sortait bien sur une peau bien bronzée. Donc, Toto s'installe à la troisième place avec Africa.
1: Africa,
0: La chanson atteint la première place aux États-Unis dans le Billboard Hot 100, première place. La seule chanson numéro 1 du groupe dans ce classement.
1: Tout à fait.
0: La chanson a été certifiée 8 fois disque d'or de platine. Toto, donc, avec Africa, qui est sur le podium de cet été 1983, juillet 1983. Limahl et le groupe Kajagoogoo à la deuxième place de l'été, classé numéro 1 des ventes des singles au Royaume-Uni pendant 2 semaines. Elle a également rencontré un vif succès avec d'autres pays européens et au Japon notamment.
1: En France, elle a bien marché aussi.
0: Ouais, restant 5 semaines, numéro 1 en Allemagne. Et comme tu l'as dit, Thierry, c'est le roi de la
1: Michael,
0: pop.
1: Michael. Alors, il avait deux titres. Il avait Billie Jean et Beat It. Mais je pense que le numéro 1, c'est Billie Jean.
0: Non, mais c'est Beat It.
1: C'est Beat It.
0: C'est Beat It.
1: Alors, Billie Jean était avant. C'était avant l'été.
0: Et c'est Beat It qui est numéro 1 de l'été 1983. Bien sûr, on s'écoute le podium. Toto, Africa, Kajagoogoo.

0: classement de cet été 1983, plus précisément juillet 1983. On retrouvait donc Too Shy avec Aja Gugu. Également, on l'a écouté Michael Jackson. À noter quand même que Michael Jackson, le clip de Michael Beat It, a été vu plus d'1,5 milliard de fois
1: ouais.
0: Sur YouTube.
1: En plus, je pense que tous les tubes de Michael Jackson, vu qu'il est sorti le biopic il y a pas longtemps, a dû, je pense que ça a dû redoubler au niveau des vues sur ces clips.
0: Il y a un titre qui est en train de ressortir des tiroirs, qui est Chicago, qu'on retrouve dans le biopic,
1: ouais.
0: Et qui marche énormément en ce moment. Il y a beaucoup de lectures de ce titre-là, et à mon avis, d'ici quelques temps, on va avoir quelques sympathiques versions de tous les DJ remixeurs qui puissent exister sur cette planète. Bon, il y en a de très bons, il y en a de moins bons.
1: Ouais.
0: Aussi. Bon, mais il en faut pour tout le monde, pour tous les goûts. Hein.
1: Je pense que Michael Jackson est peut-être l'artiste le plus remixé des années 80, je pense.
0: Oui, largement. Parce que déjà, il a
1: un répertoire énorme.
0: Mais il a
1: un cartonné.
0: Mais oui. Après, c'est vrai que quand t'es remixeur, t'essayes de faire des titres qui sont un petit peu connus et qui n'ont pas été non plus trop remixés. Parce que des fois, t'as des versions, des quinzaines, des vingtaines de versions. Voilà. Après, bon, il y a, comme je le disais, certaines qui sont plus ou moins intéressantes. Alors, je dis pas qu'elles sont mauvaises,
1: plus ou moins
0: intéressantes.
1: Non.
0: Après, la construction, chacun construit son titre. On appelle ça une construction, hein.
1: C'est ça.
0: En musique, en remix.
1: Après, c'est toute une question de goût.
0: De goût de pays également, parce qu'il y a des pays où il y a certaines versions construites.
1: Il y a des pays qui aiment bien les versions rapides.
0: Ouais,
1: il y a des versions des versions plus groove.
0: L'instrumentation peut changer.
1: Exactement.
0: Et varier selon les pays. Voilà, donc c'était le petit rajout que je voulais faire. Maintenant, Thierry, je te laisse la main pour ta rubrique.
1: C'est parti.
0: Allez.
2: Une chanson.

0: Ah, ce titre-là, ah, mon
1: oui,
0: titre,
1: bah, toujours un lien, toujours un lien.
0: Il est en plus
1: d'actualité,
0: d'actualité par rapport à la saison.
1: C'est un peu pour ça que j'ai fait aussi.
0: Oui, c'est vrai que ça évoque plein de choses et sans doute énormément d'énormes souvenirs pour vous tous, les amis qui nous écoutez chaque semaine.
1: Voilà, je vais vous parler du titre Holiday.
0: Ah,
1: Holiday, c'est peut-être le titre de Madonna.
0: Le titre de l'été, un des titres de l'été.
1: Exactement. Qui n'a pas, qui n'a pas acheté le 45 tours de Holiday
0: et surtout
1: de Madonna.
0: Qui n'a pas dansé
1: aussi,
0: ce titre-là.
1: Aussi. Donc Holiday est le troisième single de la chanteuse américaine Madonna, sorti le 7 septembre 83. Il apparaît sur l'album Madonna, puis produit par Sire Records cette même année. En 83, Madonna enregistre son premier album avec l'aide du réalisateur artistique Reggie Lucas de la Warner. Celui-ci est contacté par Sire Records lorsque le premier single de la chanteuse, Everybody, connaît le succès dans les discothèques new-yorkaises. Alors, Everybody, c'est plus un succès de discothèque. Ils sont pas trop en radio, mais ils passent énormément dans les discothèques. Cependant, Madonna, à cette époque-là, n'a pas assez d'argent pour réaliser l'album. Alors, Lucas, de son côté, présente le projet à John Benitez, un DJ de Fun House Disco, qui remixe les morceaux déjà disponibles pour les pistes de danse. C'est lui qui va financer l'enregistrement et la production de l'album Madonna. C'est Benitez qui découvre une nouvelle chanson écrite par Curtis Hudson et Lisa Stevens du groupe disco-funk Pure Energy. À l'époque, il y avait le groupe Pure Energy, c'était ces deux protagonistes qui le créaient. La chanson intitulée Holiday avait déjà été refusée par le groupe The Supremes. The Supremes, le groupe de Diana Ross, rappelez-vous. Après l'enregistrement de la partie chantée par Madonna, Benitez, avec l'aide d'un certain Nile Rodgers du groupe Chic, passe 4 jours à essayer de rendre le titre plus attrayant commercialement avant la date butoir d'avril 83. Au départ, Lucky Star devait paraître en single, mais c'est Holiday qui est choisi pour être le fer de lance de cet album Madonna de 1983. Il est choisi donc à sa place. Devant le succès de cette dernière chanson, Lucky Star sort quand même en single, mais deux mois plus tard, ce ne sera pas le single phare de l'album Madonna. Mais il va contribuer à son succès. Madonna n'apparaît pas sur la pochette originale de Holiday, la toute première. C'est peut-être parce que son label, à l'époque, ne souhaite pas que le public découvre qu'elle n'est pas une artiste R&B noire. Déjà, à l'époque, il y avait déjà ce problème de racisme. C'est ainsi qu'ils choisissent une photo d'une gare avec l'avant d'un train. Alors ça, c'est le tout premier disque. Puis après, quand elle va connaître la gloire, il y aura le fameux disque rouge et blanc avec la photo de Madonna au milieu. En 87, Holiday est remixé en version dub et groove pour la compilation You Can Dance. Très très bonne compilation que je conseille à tout le monde.
0: En version dub, pas en version dub.
1: En version dub, dub.
0: Dub, c'est différent.
1: Dub, c'est remix.
0: Voilà, c'est du bœuf ou comme ça.
1: C'est remix. La chanson est également disponible sur la compilation de Immaculate Collection dans une version raccourcie en 2005. Durant une interview sur CBS, Madonna déclare que Holiday est sa chanson préférée. On comprend pourquoi. Holiday figure sur la totalité de ses concerts, soit en ouverture, soit en clôture. Une vidéo musicale avait été tournée où figure notamment Christopher Seacon, son frère, mais elle n'a jamais connu de sortie. Commercialement, il s'agit de la première chanson de Madonna à entrer dans le Billboard Hot 100. C'est aussi un succès international, entrant dans les hit-parades des nombreux

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0: donné chanter cette chanson. Un été, avec David et Jonathan, qui d'ailleurs poursuivent leur carrière et les tournées avec ce titre et Bella aussi.
1: Bella Vita,
0: qui est un des succès aussi du groupe David et Jonathan. On avait rencontré les deux lors d'une tournée. Et puis, grands musiciens aussi, tous les deux, Thierry.
1: Oui, surtout, je crois que c'est David qui compose les chansons.
0: Oui. Ouais. Tout à fait. Allez, on va partir. On a fait les années, on écume les tubes des années 80, notamment les étés, les numéros 1 qu'on a pu entendre. Alors, on fait le top 3, mais on parle également d'autres titres, Thierry. C'est une belle moisson pour les différentes maisons de disques pour l'année 1984 et sur de nombreuses radios FM. C'est du tube en puissance que nous écoutons. Par exemple, Frankie Goes to Hollywood avec Relax. Jermaine Jackson et Piazzadora avec
1: When the Rains Begin to Fall.
0: Ouais, Larry Parker Jr.
1: À Ghostbusters, bien sûr.
0: Oh, bien, Lucien, sans faute, mon Titi. Les Bronze qui bite.
1: Small Town Boy.
0: Il est pas mal, mon Titi. Et si je te dis.
1: Michael Jackson, bien sûr, c'était Thriller, la suite.
0: Oui.
1: La suite de Beat It et de Billie Jean.
0: Oui, il y avait également ce titre-là, tu vois. Nous avions également les Rockwell avec Somebody Watching Me, The Hard Company avec Susanna.
1: Susanna, ouais.
0: 1984, la regrettée Evelyn Thomas avec High Energy, l'été 84. Pour ma part, c'est des souvenirs incroyables et l'étude de mes soirées et des booms résonnent toujours dans ma tête. Ils sont d'ailleurs indémodables.
1: C'est un peu le début aussi de l'Italo Disco, 84 avec Pilayon.
0: Exactement.
1: Qui attaquait.
0: Donc des titres indémodables, intemporaires. Walkman sur les oreilles, j'étais transporté avec Yamo Bizer qui fait partie également des tubes incontournables et qui sont sur le top 3 de ce classement, interprété en duo par les chanteurs américains James Ingram et Michael McDonald. Elle a été écrite par Ingram, McDonald, Rod Temperton aussi, grand producteur, et également la patte de Quincy Jones, 19e place du classement américain Hot 100 et la 44e place du classement britannique des singles en 84. Bien sûr, on l'a passé tout à l'heure, Madonna, et dans les charts et dans le haut du classement de cet été 1984.
1: Alors, les deux titres qui me viennent à l'idée de suite à l'été 84, c'est le plus beau slow de l'histoire de la musique, qui pour moi est Still Loving You des Scorpions. On sait très bien que les groupes de hard ont fait de très beaux slows et Scorpions ne déroge pas à cette règle. Et puis il y a un titre qui me tient à cœur, parce que étant comme toi un peu supporter de l'Olympique de Marseille, il y a le titre Jump. De Van Halen, qui cartonnait cet été 84.
0: Mais il y avait du français aussi.
1: Il y avait du français aussi, bien sûr.
0: Il veut bien partir.
1: Le bateau, il a eu du mal à démarrer.
0: On vient de débarquer. Axel Bauer également fait partie du classement de l'été 1984, juillet. Et puis aussi un titre issu d'un film, mon cher Titi.

0: Monsieur Kenny Loggins avec Footloose. Mais le numéro 1 pour ce mois de juillet 1984, le top des tops, c'est de l'Italo Disco, tu l'as dit tout à l'heure Thierry. Et c'est la version originale qui se classe en tête des ventes, Raph avec Self Control. Le titre sera quelques mois plus tard, mais alors très peu de temps après. Interprété par Laura Badigam, qui aura également...
1: Que je préfère d'ailleurs.
0: Un vif succès, voire peut-être un succès un peu plus important.
1: Un peu plus international, on va dire.
0: Que la version primaire, on va dire.
1: Italo Disco, ouais.
0: De l'Italo Disco, ouais. De Raph et de Self Control. On va écouter ce top 3 de cette année 1984, été 1984. Self Control, Raph, James Ingram, Yabo Biver, et également avec Cyndi Lauper et God Just Want to Have Fun. Mais pour le moment, le number 1 de cet été 84. Raph.

0: des tubes de l'été 1984, pardon. On retrouve sur le podium, bien, Just Want to Have Fun.
1: Oui, Cindy Lauper. Chanson emblématique de cette année 84, de cet été 84. C'est vrai que tout le monde, qui n'a pas chanté là-dessus sur un karaoké?
0: Oh, bah, toi.
1: Malheureusement, oui.
0: Non.
1: Si.
0: Ah, c'est fameux.
1: C'est les fameuses neiges.
0: C'est ce fameux établissement qui a fermé après.
1: Ouais, c'est ça.
0: Ok, d'accord. Bah oui, non,
1: pour les plaintes.
0: Si vous voulez que votre établissement ferme, ou alors si vous avez quelqu'un que vous aimez pas.
1: Et voilà.
0: Et qu'il y a un établissement de karaoké, invitez Thierry.
1: Ouais.
0: Ah oui, il le fait fermer sur le lendemain, c'est fermé. On rigole pas, mais j'ai une anecdote là-dessus. Je vous la dis rapidement, mais c'est un peu méchant, mais c'est hallucinant. Chaque année, d'ailleurs, je salue mes amis d'enfance de collège. Chaque année, on fait des retrouvailles.
1: Ouais.
0: Cette année, habituellement, on fait un jour. Là, on va faire deux parce qu'il y en a. Enfin, bref. Chaque année, on se fait les retrouvailles des amis, que ce soit de l'école primaire et également du collège. On se retrouve tous, alors, de différents endroits dans le coin. Il y en a qui sont à l'autre bout du monde. D'ailleurs, on salue Fred qui va revenir de Nouméa cette année. Et chaque année, on va dans un établissement. Ça fait 2 ans qu'on fait ça. La première année, on a fait ça dans un établissement. Malheureusement, aujourd'hui, il est fermé.
1: Oui, d'accord.
0: L'année dernière, on a fait ça dans un établissement.
1: Il a fermé.
0: J'ai appris il y a quelques temps qu'il était fermé. Donc, on est en train de réfléchir quel établissement on va faire fermer cette année. Mais je ne sais pas si c'est le fruit du hasard, j'en sais rien du tout.
1: Vous êtes des chats noirs.
0: En tout cas, on ne va pas le dire au prochain restaurateur qu'on va aller voir pour faire notre soirée. Je vous engage, les amis, à le faire. C'est super génial de retrouver des amis.
1: Il y a 15 jours.
0: Voilà, des amis qu'on n'a plus vus depuis 40, 45 ans.
1: Moi, c'est 40 ans.
0: Voilà, et qu'on retrouve et on a bonheur à rencontrer. Bah,
1: des fois, on ne se reconnaît pas en plus.
0: Ah, ben oui, il y en a qu'on ne reconnaît pas, oui.
1: C'est ça le problème.
0: Des fois, des gens te reconnaissent, mais toi, tu ne les reconnais pas.
1: C'est ça le pire.
0: T'es encore plus mal à l'aise.
1: Ça, c'est le pire.
0: Voilà, allez, Thierry, rubrique, go.
2: Vous n'aviez plus de nouvelles de ces chanteurs.
0: Parce qu'on papote de nos trucs à nous.
1: Mais oui, alors.
0: 80, oh, mais c'est nos anecdotes à nous.
1: C'est ça.
0: Vous en connaissez un petit peu plus.
2: Il remet le couvert et vous dit tout.
0: Donc la rubrique, c'est. Que sont-ils devenus?
1: Que sont-ils devenus?
0: Alors.
1: Qu'est-elle devenue? Je vais vous parler de Robin S.
0: Ah oui.
1: Robin S, de son vrai nom, Robin Jackson Ménard. Alors Ménard, sa mère est française, donc elle a un nom bien français. Et elle est née Stone, le 27 janvier 1962. C'est une chanteuse américaine. Elle est surtout connue pour son premier single de 92, Show Me Love, qui a atteint la 5e place du Billboard Hot 100, ainsi que pour son successeur, Love for Love, qui lui a atteint la 20e place. Artiste de house music et d'enregistrement, elle a obtenu 3 singles numéro 1 du classement Billboard Dance Club Song. Robin S a sorti la version originale du single Show Me Love en 90. Le morceau a été produit par Fred McFarlane et a connu un succès modéré au début. En 93, le morceau a été remixé par le DJ et producteur suédois Stonebridge et réédité sous le nom d'artiste Robin S. Elle a pris son nom d'artiste. Cette sortie a cartonné dans les classements la même année, tout comme son premier album, également intitulé Show Me Love. La version remixée de ce titre a atteint la première place au Billboard Hot 100 Music Club Play et la 5e place au Billboard. Ce succès lui a valu une place aux American Music Awards de 94, mais elle n'a pas gagné en tant qu'interprète. Les singles suivants, Love for Love et What I Do Best, ont connu un succès similaire. En 2004, l'album Show Me Love s'était vendu à 350 000 exemplaires rien qu'aux États-Unis. Robin S a sorti, dans toute sa carrière, seulement 2 albums. Elle a sorti que 2 albums, dont Show Me Love en 93 et From Now en 97. Sorti en 1997 chez Atlantic Records, From Now On reflétait des intérêts plus larges pour Robin S, englobant des ballades gospel, du R&B, en plus de son matériel High RNG pour le dance floor. Le premier single de l'album, It Must Be Love, est devenu un succès, restant 2 semaines à la première place du Hot Dance Club Play. Elle a sorti une multitude aussi de singles, mais qui sont des collaborations avec des artistes. Ce qu'elle aime, c'est partager avec d'autres artistes sa musique et la musique du monde entier. Donc avec des artistes de tous les univers, chanteurs africains ou sud-américains, des DJ, des groupes électro, son registre est immense. En 2023, elle a signé avec le label indépendant Humble Sound Record pour sortir une série de nouveaux singles et bien sûr que des collaborations. Son dernier single date de 2025 et s'intitule One More Thing, en duo avec l'artiste norvégien James Artison. Voilà, elle ne fait que des collaborations, des singles par-ci par-là, mais elle continue à chanter et à écrire.
0: Allez, on va bouger le popotin. À la maison, voiture, au boulot, vous montez un petit peu le son, vous tapotez du pied ou de la main, peu importe, en tout cas. Voilà le son des années 90. 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

Encore un titre qui évoque bien évidemment les vacances avec les frères Costa et Cocotier. Allez, on va terminer cette émission. Les tubes des étés, le tube notamment de l'été 1985. On retrouve pas mal de titres, notamment pas mal d'étalons disco. Malgré mon âge illégal pour entrer en discothèque, j'utilisais certains subterfuges pour y accéder. Après avoir bien sûr planqué le cyclo bien loin de l'établissement. Les sons de cette année 1985, on retrouve par exemple Baltimora avec Tarzan Boy, Cool and the Young avec Cherish, Tok Tok, Such a Shame, Duran Duran, View to a Kill, Chaka Khan avec I Feel For You, Madonna, on la retrouve également encore avec Into the Groove, et on retrouve également

0: Cet été 1985, je découvrais donc en cet été les boîtes, les notamment le Star Circus du côté de Bandol, plus de 1200 personnes, un son incroyable, les vidéoclips sur grand écran, les titres Italo-Disco, on l'a par belle, le BPM n'est pas des plus rapides, mais je me demande encore aujourd'hui comment c'était possible de danser dessus. Et pourtant, Scotch avec Take Me Up est l'exemple qui se classe à la troisième place de cet été.
1: Alors, tu parles de Scotch?
0: Oui.
1: Tu parles de Scotch, il y avait aussi le Scotch à Bandol, une boîte incontournable aussi.
0: Bien sûr.
1: La même ville.
0: Bisous, mon GG.
1: C'était mon couet. Ouais, c'était GG qui était
0: exactement.
1: Le disque jockey.
0: Place donc au tube de l'été 85, Scotch avec Take Me Up à la place numéro 3 de cet été 1985. Un grand succès dans les discothèques en Europe, atteignant notamment la 3e place des charts en Allemagne et la 5e place du top 50 en France pendant l'été 1985. Le numéro 1 pour ce mois de juillet 1987, 5 est festif. La.
1: Opus
0: avec Life is Life. La chanson est enregistrée en public lors d'un concert, une chanson du groupe autrichien Opus, repris dès 85 aussi par le groupe Italo Disco
1: Stargo.
0: Également donc le classement de cet été 1985. On a en troisième position Scotch avec Take Me Up, on a également Moulray avec Comanchero, et puis les number one de cet été 1985.
1: Opus.
0: Bien sûr, on va s'écouter les trois. Hein,
1: qu'il est vachette.
0: Souvenez-vous de votre été 85, les amis, juillet 85. On chantait, on tapait également les mains avec Opus, Life is Life.
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0: reste pas les amis pour vous retrouver la semaine prochaine pour l'avant-dernière émission de cette saison. Portez-vous bien, que la force soit avec vous, pour les soins de vous et de vos proches. Thierry, qu'est-ce qu'on fait?
1: Des bisous, bisous. Salut les amis.
0: Allez,
1: tu m'as scotché là.
0: Petit clin d'œil à notre ami GG. Take Me Up. Il fait partie du top 3 de l'été 1985. Dans les classements, on écoutait ça. À la semaine

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0: Et c'est du boulot, hein. Bravo, encore. Alors attendez, stop. On va essayer, vous voulez essayer un peu? On va essayer. Attendez, Chico, ça dort. Non, restez là. Venez là. On peut avoir juste le tempo et on va prendre la danse, hein? On va prendre la danse. Comment dire on va prendre la danse?
1: Ah
0: bah, ça. Voilà, à peine.

0: Ouais. Ouais. C'est fatigant. Merci les filles. Le groupe s'appelle Calapitch.
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1: Il est 2h.